Par l'intercession de Saint Michel et des Séraphins, fais-nous, Seigneur, abandonner le péché et progresser dans ton amour. Amen. Notre Père qui es aux cieux, que ton nom soit sanctifié, que ton règne vienne, que ta volonté soit faite sur la terre comme au ciel. Donne-nous aujourd'hui notre pain de ce jour, pardonne-nous nos offenses, comme nous pardonnons aussi à ceux qui nous ont offensés, et ne nous laisse pas entrer en tentation, mais délivre-nous du mal. Amen. Je vous salue Marie, pleine de grâce, le Seigneur est avec vous. Vous êtes bénie entre toutes les femmes, et Jésus, le fruit de vos entrailles, est béni. Sainte Marie, Mère de Dieu, priez pour nous, pauvres pécheurs, maintenant et à l'heure de notre mort. Amen. Je vous salue Marie, pleine de grâce, le Seigneur est avec vous. Vous êtes bénie entre toutes les femmes, et Jésus, le fruit de vos entrailles, est béni. Sainte Marie, Mère de Dieu, priez pour nous, pauvres pécheurs, maintenant et à l'heure de notre mort. Amen. Je vous salue Marie, pleine de grâce, le Seigneur est avec vous. Vous êtes bénie entre toutes les femmes, et Jésus, le fruit de vos entrailles, est béni. Sainte Marie, Mère de Dieu, priez pour nous, pauvres pécheurs, maintenant et à l'heure de notre mort. Amen. Gloire soit au Père, au Fils et au Saint-Esprit, comme il était au commencement, maintenant et toujours, et dans les siècles des siècles. Amen. Cœur céleste des Séraphins, viens à notre secours. Cœur céleste des Séraphins, viens à notre secours. Cœur céleste des Séraphins, viens à notre secours. Amen.

Par l'intercession de Saint Michel et des chérubins, répands, Seigneur, en nos cœurs l'esprit d'humilité. Amen. Notre Père, qui es aux cieux, que ton nom soit sanctifié, que ton règne vienne, que ta volonté soit faite sur la terre comme au ciel. Donne-nous aujourd'hui notre pain de ce jour. Pardonne-nous nos offenses, comme nous pardonnons aussi à ceux qui nous ont offensés. Et ne nous laisse pas entrer en tentation, mais délivre-nous du mal. Amen. Je vous salue Marie, pleine de grâce. Le Seigneur est avec vous. Vous êtes bénie entre toutes les femmes, et Jésus, le fruit de vos entrailles, est béni. Sainte Marie, Mère de Dieu, priez pour nous pauvres pécheurs, maintenant et à l'heure de notre mort. Amen. Je vous salue Marie, pleine de grâce. Le Seigneur est avec vous. Vous êtes bénie entre toutes les femmes, et Jésus, le fruit de vos entrailles, est béni. Sainte Marie, Mère de Dieu, priez pour nous pauvres pécheurs, maintenant et à l'heure de notre mort. Amen. Je vous salue Marie, pleine de grâce. Le Seigneur est avec vous. Vous êtes bénie entre toutes les femmes, et Jésus, le fruit de vos entrailles, est béni. Sainte Marie, Mère de Dieu, priez pour nous pauvres pécheurs, maintenant et à l'heure de notre mort. Amen. Gloire soit au Père, au Fils et au Saint-Esprit, comme il était au commencement, maintenant et toujours, et dans les siècles des siècles. Amen. Cœur céleste des chérubins, viens à notre secours. Cœur céleste des chérubins, viens à notre secours. Cœur céleste des chérubins, viens à notre secours. Amen.

par l'intercession de Saint Michel et des trônes, fais-nous, Seigneur, dominer les élans désordonnés de nos passions. Amen. Notre Père, qui es aux cieux, que ton nom soit sanctifié, que ton règne vienne, que ta volonté soit faite sur la terre comme au ciel. Donne-nous aujourd'hui notre pain de ce jour. Pardonne-nous nos offenses, comme nous pardonnons aussi à ceux qui nous ont offensés. Et ne nous laisse pas entrer en tentation, mais délivre-nous du mal. Amen. Je vous salue Marie, pleine de grâce. Le Seigneur est avec vous. Vous êtes bénie entre toutes les femmes, et Jésus, le fruit de vos entrailles, est béni. Sainte Marie, Mère de Dieu, priez pour nous pauvres pécheurs, maintenant et à l'heure de notre mort. Amen. Je vous salue Marie, pleine de grâce, le Seigneur est avec vous. Vous êtes bénie entre toutes les femmes, et Jésus, le fruit de vos entrailles, est béni. Sainte Marie, Mère de Dieu, priez pour nous pauvres pécheurs, maintenant et à l'heure de notre mort. Amen. Je vous salue Marie, pleine de grâce, le Seigneur est avec vous. Vous êtes bénie entre toutes les femmes, et Jésus, le fruit de vos entrailles, est béni. Sainte Marie, Mère de Dieu, priez pour nous pauvres pécheurs, maintenant et à l'heure de notre mort. Amen. Gloire soit au Père, au Fils et au Saint-Esprit, comme il était au commencement, maintenant et toujours, et dans les siècles des siècles. Amen. Cœur céleste des trônes, viens à notre secours. Cœur céleste des trônes, viens à notre secours. Cœur céleste des trônes, viens à notre secours. Amen.

par l'intercession de Saint Michel et des dominations, ne nous laisse pas, Seigneur, succomber à la tentation. Amen. Notre Père, qui es aux cieux, que ton nom soit sanctifié, que ton règne vienne, que ta volonté soit faite sur la terre comme au ciel. Donne-nous aujourd'hui notre pain de ce jour. Pardonne-nous nos offenses, comme nous pardonnons aussi à ceux qui nous ont offensés, et ne nous laisse pas entrer en tentation, mais délivre-nous du mal. Amen. Je vous salue Marie, pleine de grâce, le Seigneur est avec vous. Vous êtes bénie entre toutes les femmes, et Jésus, le fruit de vos entrailles, est béni. Sainte Marie, Mère de Dieu, priez pour nous pauvres pécheurs, maintenant et à l'heure de notre mort. Amen. Je vous salue Marie, pleine de grâce, le Seigneur est avec vous. Vous êtes bénie entre toutes les femmes, et Jésus, le fruit de vos entrailles, est béni. Sainte Marie, Mère de Dieu, priez pour nous pauvres pécheurs, maintenant et à l'heure de notre mort. Amen. Je vous salue Marie, pleine de grâce, le Seigneur est avec vous. Vous êtes bénie entre toutes les femmes, et Jésus, le fruit de vos entrailles, est béni. Sainte Marie, Mère de Dieu, priez pour nous pauvres pécheurs, maintenant et à l'heure de notre mort. Amen. Gloire soit au Père, au Fils et au Saint-Esprit, comme il était au commencement, maintenant et toujours, et dans les siècles des siècles. Amen. Cœur céleste des dominations, viens à notre secours. Cœur céleste des dominations, viens à notre secours. Cœur céleste des dominations, viens à notre secours. Amen.

Par l'intercession de Saint Michel et des puissances, donne-nous, Seigneur, d'éclairer notre foi afin de mieux te connaître. Amen. Notre Père qui es aux cieux, que ton nom soit sanctifié, que ton règne vienne, que ta volonté soit faite sur la terre comme au ciel. Donne-nous aujourd'hui notre pain de ce jour, pardonne-nous nos offenses, comme nous pardonnons aussi à ceux qui nous ont offensés. Et ne nous laisse pas entrer en tentation, mais délivre-nous du mal. Amen. Je vous salue Marie, pleine de grâce, le Seigneur est avec vous. Vous êtes bénie entre toutes les femmes, et Jésus, le fruit de vos entrailles, est béni. Sainte Marie, Mère de Dieu, priez pour nous pauvres pécheurs, maintenant et à l'heure de notre mort. Amen. Je vous salue Marie, pleine de grâce, le Seigneur est avec vous. Vous êtes bénie entre toutes les femmes, et Jésus, le fruit de vos entrailles, est béni. Sainte Marie, Mère de Dieu, priez pour nous pauvres pécheurs, maintenant et à l'heure de notre mort. Amen. Je vous salue Marie, pleine de grâce, le Seigneur est avec vous. Vous êtes bénie entre toutes les femmes, et Jésus, le fruit de vos entrailles, est béni. Sainte Marie, Mère de Dieu, priez pour nous pauvres pécheurs, maintenant et à l'heure de notre mort. Amen. Gloire soit au Père, au Fils et au Saint-Esprit, comme il était au commencement, maintenant et toujours, et dans les siècles des siècles. Amen. Cœur céleste des puissances, viens à notre secours. Cœur céleste des puissances, viens à notre secours. Cœur céleste des puissances, viens à notre secours. Amen.

par l'intercession de Saint Michel et des vertus, protège-nous, Seigneur, et délivre-nous du mal. Amen. Notre Père, qui es aux cieux, que ton nom soit sanctifié, que ton règne vienne, que ta volonté soit faite sur la terre comme au ciel. Donne-nous aujourd'hui notre pain de ce jour. Pardonne-nous nos offenses, comme nous pardonnons aussi à ceux qui nous ont offensés. Et ne nous laisse pas entrer en tentation, mais délivre-nous du mal. Amen. Je vous salue Marie, pleine de grâce. Le Seigneur est avec vous. Vous êtes bénie entre toutes les femmes, et Jésus, le fruit de vos entrailles, est béni. Sainte Marie, Mère de Dieu, priez pour nous pauvres pécheurs, maintenant et à l'heure de notre mort. Amen. Je vous salue Marie, pleine de grâce, le Seigneur est avec vous. Vous êtes bénie entre toutes les femmes, et Jésus, le fruit de vos entrailles, est béni. Sainte Marie, Mère de Dieu, priez pour nous pauvres pécheurs, maintenant et à l'heure de notre mort. Amen. Je vous salue Marie, pleine de grâce, le Seigneur est avec vous. Vous êtes bénie entre toutes les femmes, et Jésus, le fruit de vos entrailles, est béni. Sainte Marie, Mère de Dieu, priez pour nous pauvres pécheurs, maintenant et à l'heure de notre mort. Amen. Gloire soit au Père, au Fils et au Saint-Esprit, comme il était au commencement, maintenant et toujours, et dans les siècles des siècles. Amen. Cœur céleste des vertus, viens à notre secours. Cœur céleste des vertus, viens à notre secours. Cœur céleste des vertus, viens à notre secours. Amen.

Par l'intercession de Saint Michel et des principautés, rends-nous généreux, Seigneur, au service des autres et attentifs à leurs besoins. Amen. Notre Père qui es aux cieux, que ton nom soit sanctifié, que ton règne vienne, que ta volonté soit faite sur la terre comme au ciel. Donne-nous aujourd'hui notre pain de ce jour. Pardonne-nous nos offenses, comme nous pardonnons aussi à ceux qui nous ont offensés. Et ne nous laisse pas entrer en tentation, mais délivre-nous du mal. Amen. Je vous salue Marie, pleine de grâce. Le Seigneur est avec vous. Vous êtes bénie entre toutes les femmes, et Jésus, le fruit de vos entrailles, est béni. Sainte Marie, Mère de Dieu, priez pour nous pauvres pécheurs, maintenant et à l'heure de notre mort. Amen. Je vous salue Marie, pleine de grâce. Le Seigneur est avec vous. Vous êtes bénie entre toutes les femmes, et Jésus, le fruit de vos entrailles, est béni. Sainte Marie, Mère de Dieu, priez pour nous pauvres pécheurs, maintenant et à l'heure de notre mort. Amen. Je vous salue Marie, pleine de grâce. Le Seigneur est avec vous. Vous êtes bénie entre toutes les femmes, et Jésus, le fruit de vos entrailles, est béni. Sainte Marie, Mère de Dieu, priez pour nous pauvres pécheurs, maintenant et à l'heure de notre mort. Amen. Gloire soit au Père, au Fils et au Saint-Esprit, comme il était au commencement, maintenant et toujours, et dans les siècles des siècles. Amen. Cœur céleste des principautés, viens à notre secours. Cœur céleste des principautés, viens à notre secours. Cœur céleste des principautés, viens à notre secours. Amen.

par l'intercession de Saint Michel et des autres archanges, aide-nous, Seigneur, à devenir d'authentiques témoins du Christ. Amen. Notre Père, qui es aux cieux, que ton nom soit sanctifié, que ton règne vienne, que ta volonté soit faite sur la terre comme au ciel. Donne-nous aujourd'hui notre pain de ce jour. Pardonne-nous nos offenses, comme nous pardonnons aussi à ceux qui nous ont offensés, et ne nous laisse pas entrer en tentation, mais délivre-nous du mal. Amen. Je vous salue Marie, pleine de grâce, le Seigneur est avec vous. Vous êtes bénie entre toutes les femmes, et Jésus, le fruit de vos entrailles, est béni. Sainte Marie, Mère de Dieu, priez pour nous pauvres pécheurs, maintenant et à l'heure de notre mort. Amen. Je vous salue Marie, pleine de grâce, le Seigneur est avec vous. Vous êtes bénie entre toutes les femmes, et Jésus, le fruit de vos entrailles, est béni. Sainte Marie, Mère de Dieu, priez pour nous pauvres pécheurs, maintenant et à l'heure de notre mort. Amen. Je vous salue Marie, pleine de grâce, le Seigneur est avec vous. Vous êtes bénie entre toutes les femmes, et Jésus, le fruit de vos entrailles, est béni. Sainte Marie, Mère de Dieu, priez pour nous pauvres pécheurs, maintenant et à l'heure de notre mort. Amen. Gloire soit au Père, au Fils et au Saint-Esprit, comme il était au commencement, maintenant et toujours, et dans les siècles des siècles. Amen. Cœur céleste des archanges, viens à notre secours. Cœur céleste des archanges, viens à notre secours. Cœur céleste des archanges, viens à notre secours. Amen.

Par l'intercession de Saint Michel et de tous les anges, accorde-nous, Seigneur, d'être gardés par eux pendant toute notre vie et d'être conduits vers toi dans la lumière éternelle. Amen. Notre Père qui es aux cieux, que ton nom soit sanctifié, que ton règne vienne, que ta volonté soit faite sur la terre comme au ciel. Donne-nous aujourd'hui notre pain de ce jour. Pardonne-nous nos offenses, comme nous pardonnons aussi à ceux qui nous ont offensés. Et ne nous laisse pas entrer en tentation, mais délivre-nous du mal. Amen. Je vous salue Marie, pleine de grâce. Le Seigneur est avec vous. Vous êtes bénie entre toutes les femmes, et Jésus, le fruit de vos entrailles, est béni. Sainte Marie, Mère de Dieu, priez pour nous pauvres pécheurs, maintenant et à l'heure de notre mort. Amen. Je vous salue Marie, pleine de grâce, le Seigneur est avec vous. Vous êtes bénie entre toutes les femmes, et Jésus, le fruit de vos entrailles, est béni. Sainte Marie, Mère de Dieu, priez pour nous pauvres pécheurs, maintenant et à l'heure de notre mort. Amen. Je vous salue Marie, pleine de grâce, le Seigneur est avec vous. Vous êtes bénie entre toutes les femmes, et Jésus, le fruit de vos entrailles, est béni. Sainte Marie, Mère de Dieu, priez pour nous pauvres pécheurs, maintenant et à l'heure de notre mort. Amen. Gloire soit au Père, au Fils et au Saint-Esprit, comme il était au commencement, maintenant et toujours, et dans les siècles des siècles. Amen. Cœur céleste des anges, viens à notre secours. Cœur céleste des anges, viens à notre secours. Cœur céleste des anges, viens à notre secours. Amen. Prions. Saint Michel, toi qui rappelles la grandeur de Dieu à toute créature, fais-nous comprendre que Dieu seul est grand et qu'à lui seul appartiennent le règne, la puissance et la gloire. Porte nos prières devant lui, qui est Trinité sainte, Père, Fils, Saint-Esprit, afin qu'en gardant sa parole, nous aimions les frères qu'il nous donne. Amen.

0: Très noble prince des hiérarchies angéliques, vaillant héros du Dieu Très-Haut, champion de la gloire divine, terreur des anges rebelles et délice des anges fidèles, daigne m'accepter parmi tes protégés. Je m'offre à toi, je me donne à toi, je me consacre à toi, plaçant sous ta toute puissante protection ma personne, ma famille et mes biens. Pécheur, je sais que l'offrande de moi-même est fort peu de chose, mais je ne doute pas que tu voudras bien faire grandir en mon cœur la ferveur et protéger celui qui a recours à toi. Veuille désormais m'assister dans toutes les difficultés de mon existence terrestre et implorer de Dieu le pardon de mes fautes et la grâce de l'aimer avec Jésus, mon Rédempteur, et Marie, ma douce mère, de toute ma volonté. Que ton assistance me prépare à recevoir en paradis la couronne de gloire. Défends mon âme contre tous ses ennemis, et lorsque viendra pour moi l'heure de quitter ce monde, viens alors, prince très glorieux, me soutenir dans la lutte finale. Que ton glaive étincelant repousse au loin, dans les abîmes de la mort et de l'enfer, l'ange prévaricateur dont tu as vaincu l'absurde orgueil. Amen. Auguste reine des cieux et maîtresse des anges, vous qui avez reçu de Dieu le pouvoir et la mission d'écraser la tête de Satan, nous vous le demandons humblement. Envoyez les légions célestes pour que sous vos ordres, elles poursuivent les démons, les combattent partout, répriment leur audace et les refoulent dans l'abîme. Qui est comme Dieu? Quis ut Deus? Ô bonne et tendre mère, vous serez toujours notre amour et notre espérance. Ô divine mère, envoyez les saints anges pour me défendre et repousser loin de moi le cruel ennemi. Saints anges et archanges, défendez-nous, gardez-nous. Amen. Cœur sacré de Jésus, j'ai confiance en toi. Cœur immaculé de Marie, priez pour nous qui avons recours à vous. Saint Joseph, priez pour nous. Saint Michel archange, priez pour nous. Saint Gabriel archange, priez pour nous. Saint Raphaël archange, priez pour nous. Mon saint ange gardien, priez pour nous. Tous les anges du ciel, priez pour nous. Ô Marie conçue sans péché, priez pour nous qui avons recours à vous. Ô Marie conçue sans péché, priez pour nous qui avons recours à vous. Ô Marie conçue sans péché, priez pour nous qui avons recours à vous. Au nom du Père et du Fils et du Saint-Esprit. Amen. Merci encore, chers amis, que Saint Michel Archange, nos saints anges gardiens et les neuf cœurs des anges vous accordent protection et paix de la part du Seigneur.
1: C'était le chapelet de Saint Michel Archange.
2: Soyez avec elle dans l'allégresse, vous tous qui avez pris le deuil sur elle, afin que vous soyez allaités et rassasiés par son Saint Consolateur.
3: La Vierge nous donne le Fils, le Sauveur du monde, Jésus, l'unique médiateur entre Dieu et les hommes.
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0: Pour votre salut, il est une heure.
3: Chapitre 3 Je crois en l'Esprit Saint.

0: La succession apostolique.
1: La succession apostolique est la transmission par le sacrement de l'ordre, de la mission et de l'autorité des apôtres à leurs successeurs, les évêques. Par cette transmission, l'Église demeure en communion de foi et de vie avec son origine, tandis qu'au long des siècles, elle exerce son apostolat par la diffusion du royaume du Christ sur la terre.

0: Qui sont les fidèles?
1: Les fidèles sont ceux qui, incorporés au Christ par le baptême, sont établis membres du peuple de Dieu, rendus participants, selon leurs conditions propres, aux fonctions sacerdotales, prophétiques et royales du Christ. Ils sont appelés à exercer la mission confiée par Dieu à l'Église. Entre eux demeure une véritable égalité en raison de leur dignité de fils de Dieu.

0: peuple de Dieu est-il composé?
1: Dans l'Église, par institution divine, il y a les ministres sacrés qui ont reçu le sacrement de l'ordre et qui forment la hiérarchie de l'Église. Les autres sont appelés laïcs. Des uns et des autres sont issus des fidèles qui se consacrent à Dieu de façon particulière par la profession des conseils évangéliques, la chasteté dans le célibat, la pauvreté et l'obéissance.

0: Pourquoi le Christ a-t-il institué la hiérarchie ecclésiastique?
1: Le Christ a institué la hiérarchie ecclésiastique en vue de la mission de paître le peuple de Dieu en son nom. Et c'est pourquoi il lui a donné l'autorité. La hiérarchie est composée des ministres sacrés, évêques, prêtres, diacres. Par le sacrement de l'ordre, les évêques et les prêtres agissent dans l'exercice de leur ministère au nom et dans la personne du Christ tête. Les diacres servent le peuple de Dieu dans la diaconie, service de la parole, de la liturgie et de la charité.

0: Comment se réalise la dimension collégiale du ministère ecclésial?
1: À l'exemple des 12 apôtres choisis et envoyés ensemble par le Christ, l'union des membres de la hiérarchie ecclésiastique est au service de la communion de tous les fidèles. Tout évêque exerce son ministère comme membre du collège épiscopal, en communion avec le pape, ayant avec lui à prendre part à la sollicitude de l'Église universelle. Les prêtres exercent leur ministère au sein du presbytérium de l'Église particulière, en communion avec l'évêque et sous son autorité.

0: le ministère ecclésial a-t-il aussi un caractère personnel?
1: Le ministère ecclésial a aussi un caractère personnel parce que, en vertu du sacrement de l'ordre, chacun est responsable devant le Christ qu'il a personnellement appelé en lui confiant une mission.

0: Quelle est la mission du pape?
1: Le pape, évêque de Rome et successeur de Saint-Pierre, est principe perpétuel et visible et fondement de l'unité de l'Église. Il est le vicaire du Christ, la tête du collège des évêques et le pasteur de toute l'Église, sur laquelle il a, par institution divine, un pouvoir plénier, suprême, immédiat et universel.

0: charge du collège des évêques.
1: Le collège des évêques, en communion avec le pape et jamais sans lui, exerce aussi sur l'Église un pouvoir suprême et plénier.
0: Comment les évêques exercent-ils leur mission d'enseigner?
1: En communion avec le pape, les évêques ont le devoir d'annoncer l'Évangile à tous, fidèlement et avec autorité. Ils sont les témoins authentiques de la foi apostolique, revêtue de l'autorité du Christ. Grâce au sens surnaturel de la foi, le peuple de Dieu, guidé par le magistère vivant de l'Église, adhère indéfectiblement à la foi.
0: Quand s'exerce l'infaillibilité du magistère?
1: L'infaillibilité s'exerce quand le souverain pontife, en vertu de son autorité de suprême pasteur de l'Église ou le collège des évêques en communion avec le pape, surtout lorsqu'ils sont rassemblés en concile œcuménique, déclare par un acte définitif une doctrine relative à la foi ou à la morale, ou encore quand le pape et les évêques, dans leur magistère ordinaire, sont unanimes à déclarer une doctrine comme définitive. À cet enseignement, tout fidèle doit adhérer dans l'obéissance de la foi.
0: Comment les évêques exercent-ils leur ministère de sanctification?
1: Les évêques sanctifient l'Église en dispensant la grâce du Christ par le ministère de la parole et des sacrements, en particulier l'Eucharistie, et aussi par la prière, tout comme par leur exemple et leur travail.
0: Comment les évêques exercent-ils leur fonction de gouvernement?
1: En tant que membre du collège épiscopal, tout évêque porte de manière collégiale la sollicitude de toutes les églises particulières et de l'Église entière, en union avec les autres évêques unis au pape. L'évêque à qui est confiée une église particulière la gouverne avec l'autorité du pouvoir sacré qui lui est propre, ordinaire et immédiat, pouvoir exercé au nom du Christ, le bon pasteur, en communion avec toute l'Église et sous la conduite du successeur de Pierre.
0: Quelle est la vocation des fidèles laïcs?
1: Les fidèles laïcs ont pour vocation propre de rechercher le royaume de Dieu en éclairant et en gérant les réalités temporelles selon Dieu. Ils réalisent ainsi l'appel à la sainteté et à l'apostolat adressé à tous les baptisés.

0: les fidèles laïcs participent-ils à la fonction sacerdotale du Christ?
1: Ils y participent en offrant comme sacrifice spirituel offert à Dieu, par Jésus-Christ, par-dessus tout dans l'Eucharistie, leur propre vie, avec leurs actions, leurs prières et leur engagement apostolique, leur vie de famille et leur travail quotidien, les difficultés de la vie supportées en patience et les moments de détente corporelle et spirituelle. De cette manière, les laïcs qui s'engagent pour le Christ et qui sont consacrés par l'Esprit Saint offrent eux aussi à Dieu le monde lui-même.
0: Comment prennent-ils part à sa fonction prophétique?
1: Ils y participent en accueillant toujours plus dans la foi la parole du Christ et en l'annonçant au monde par le témoignage de leur vie, ainsi que par la parole, l'action évangélisatrice et la catéchèse. Une telle action évangélisatrice acquiert une efficacité particulière du fait qu'elle s'accomplit dans les conditions ordinaires de la vie dans le monde.

0: participe-t-il à sa fonction royale?
1: Les laïcs participent à la fonction royale du Christ en ayant reçu de lui le pouvoir de vaincre le péché en eux-mêmes et dans le monde, par le renoncement personnel et par la sainteté de leur vie. Ils exercent divers ministères au service de la communauté et ils imprègnent de valeurs morales les activités temporelles de l'homme et les institutions de la société.
0: Qu'est-ce que la vie consacrée?
1: C'est un état de vie reconnu par l'Église. Il est une réponse libre à un appel particulier du Christ dans lequel les personnes consacrées se donnent totalement à Dieu et tendent à la perfection de la charité sous la motion de l'Esprit-Saint. Cette consécration se caractérise par la pratique des conseils évangéliques.
0: Que procure la vie consacrée à la mission de l'Église?
1: La vie consacrée participe à la mission de l'Église par un don total de soi au Christ et à ses frères, témoignant de l'espérance du royaume des cieux.
2: Je crois à la communion des saints.
3: Alléluia, alléluia, Jésus est libre.
0: Que signifie l'expression communion des saints?
1: Cette expression signifie avant tout la participation commune de tous les membres de l'Église aux réalités saintes, la foi, les sacrements, en particulier l'Eucharistie, les charismes et les autres dons spirituels. À la source de la communion, il y a la charité qui ne cherche pas son intérêt, mais qui pousse les fidèles à mettre tout en commun, même leurs biens matériels, pour le service des plus pauvres.
3: Alléluia, alléluia, Jésus est libre.
0: Que signifie encore la communion des saints?
1: Elle désigne également la communion entre les personnes saintes, à savoir entre ceux qui, par la grâce, sont unis au Christ mort et ressuscité. Les uns sont en pèlerinage sur la terre, d'autres, ayant quitté cette vie, achèvent leur purification, soutenus aussi par nos prières. D'autres, enfin, jouissent déjà de la gloire de Dieu et intercèdent pour nous. Tous ensemble, ils forment dans le Christ une unique famille, l'Église à la louange et à la gloire de la Trinité.
3: Alléluia, alléluia, Jésus est libre.
2: Marie, Mère du Christ, Mère de l'Église.
0: En quel sens la Bienheureuse Vierge Marie est-elle Mère de l'Église?
1: La Bienheureuse Vierge Marie est Mère de l'Église dans l'ordre de la grâce, parce qu'elle a donné naissance à Jésus, le Fils de Dieu, tête de son corps qui est l'Église. En mourant sur la croix, Jésus l'a donnée comme mère à son disciple par ces mots: « Voici ta mère. » Jean, chapitre 19, verset 27.
0: Comment la Vierge Marie aide-t-elle l'Église?
1: Après l'ascension de son Fils, la Vierge Marie a aidé par ses prières les débuts de l'Église et même après son ascension au ciel, elle continue d'intercéder pour ses enfants, d'être pour tous un modèle de foi et de charité et d'exercer sur eux une influence salutaire qui vient de la surabondance des mérites du Christ. Les fidèles voient en elle une icône et une anticipation de la résurrection qui les attend. Et il invoque sous les titres d'avocate, d'auxiliatrice, de secours, de médiatrice.
0: Quel type de culte convient-il à la Sainte Vierge?
1: C'est un culte particulier, mais qui diffère essentiellement du culte d'adoration, réservé uniquement à la Sainte Trinité. Ce culte de vénération spéciale trouve une expression particulière dans les fêtes liturgiques dédiées à la Mère de Dieu, ainsi que dans les prières mariales, comme le rosaire, résumé de tout l'Évangile.
0: Comment la Bienheureuse Vierge Marie est-elle l'icône eschatologique de l'Église?
1: En regardant Marie, toute sainte et déjà glorifiée en son corps et en son âme, l'Église contemple en elle ce qu'elle-même est appelée à être sur la terre et ce qu'elle sera dans la patrie céleste.

0: Comment les péchés sont-ils remis?
1: Le premier et le principal sacrement pour le pardon des péchés est le baptême. Pour les péchés commis après le baptême, le Christ a institué le sacrement de la réconciliation ou de la pénitence, par lequel le baptisé est réconcilié avec Dieu et avec l'Église.

0: Pourquoi l'Église a-t-elle le pouvoir de pardonner les péchés?
1: L'Église a la mission et le pouvoir de pardonner les péchés parce que c'est le Christ lui-même qui les a conférés. Recevez l'Esprit Saint. Tout homme à qui vous remettrez ses péchés, ils lui seront remis. Tout homme à qui vous maintiendrez ses péchés, ils lui seront maintenus. Jean chapitre 20, versets 22 à 23.

0: Nous professons, je crois à la résurrection de la chair.
1: Que signifie le terme chair? Quelle est son importance?
2: Le terme chair désigne l'homme dans sa condition de faiblesse et de mortalité. La chair est le pivot du salut, disait Tertullien. En effet, nous croyons en Dieu, créateur de la chair. Nous croyons au Verbe fait chair pour racheter la chair. Nous croyons en la résurrection de la chair, achèvement de la création et de la rédemption de la chair.
1: Que signifie la résurrection de la chair?
2: Cela signifie que l'état définitif de l'homme ne sera pas seulement l'âme spirituelle séparée du corps, mais que nos corps mortels sont aussi appelés à reprendre vie un jour.
1: Quel rapport y a-t-il entre la résurrection du Christ et la nôtre?
2: De même que le Christ est vraiment ressuscité des morts et vit pour toujours, de même, il nous ressuscitera tous au dernier jour avec un corps incorruptible. Ceux qui ont fait le bien ressuscitant pour entrer dans la vie et ceux qui ont fait le mal ressuscitant pour être jugés. Jean chapitre 5 verset 29.
1: À la mort, qu'arrivera-t-il à notre corps et à notre âme?
2: À la mort, l'âme et le corps seront séparés. Le corps tombe en corruption, tandis que l'âme, qui est immortelle, va vers le jugement de Dieu et attend d'être réunie au corps quand il sera transformé lors du retour du Seigneur. Comprendre comment se produira la résurrection dépasse les capacités de notre imagination et de notre entendement.
1: Que signifie mourir dans le Christ Jésus?
2: Cela signifie mourir dans la grâce de Dieu, sans péché mortel. Celui qui croit au Christ et qui suit son exemple peut ainsi transformer sa mort en acte d'obéissance et d'amour envers le Père. Cette parole est sûre. Si nous mourons avec lui, nous vivrons. 2 Timothée, chapitre 2, verset 11.
0: Nous professons, je crois à la vie éternelle.
1: Qu'est-ce que la vie éternelle?
2: La vie éternelle est la vie qui commence aussitôt après la mort. Elle n'aura pas de fin. Elle sera précédée pour chacun par un jugement particulier, prononcé par le Christ, juge des vivants et des morts, et elle sera scellée au jugement final.
1: Qu'est-ce que le jugement particulier?
2: C'est le jugement de rétribution immédiate que chacun, à partir de sa mort, reçoit de Dieu en son âme immortelle, en relation avec sa foi et ses œuvres. Cette rétribution consiste dans l'accession à la béatitude du ciel, aussitôt ou après une purification proportionnée, ou au contraire à la condamnation éternelle de l'enfer.
1: Qu'entend-on par ciel?
2: On entend par ciel l'état de bonheur suprême et définitif. Ceux qui meurent dans la grâce de Dieu et qui n'ont besoin d'aucune purification ultérieure sont réunis autour de Jésus et de Marie, des anges et des saints. Ils forment ainsi l'Église du ciel, où ils voient Dieu face à face. Ils vivent en communion d'amour avec la Sainte Trinité et ils intercèdent pour nous.
0: La vie subsistante et vraie, c'est le Père qui, par le Fils et l'Esprit Saint, déverse sur tous sans exception les dons célestes. Grâce à sa miséricorde, nous aussi, hommes, nous avons reçu la promesse indéfectible de la vie éternelle. Saint Cyrille de Jérusalem.

0: Qu'est-ce que le purgatoire ?
1: Le purgatoire est l'état de ceux qui meurent dans l'amitié divine, mais qui, tout en étant assurés de leur salut éternel, ont encore besoin de purification pour entrer dans la béatitude du ciel.

0: Comment pouvons-nous contribuer à la purification des âmes du purgatoire?
1: En vertu de la communion des saints, les fidèles qui sont encore en pèlerinage sur la terre peuvent aider les âmes du purgatoire en offrant pour elles des prières de suffrage, en particulier le sacrifice eucharistique, mais aussi des aumônes, des indulgences et des œuvres de pénitence.
0: En quoi consiste l'enfer?
1: Il consiste dans la damnation éternelle de ceux qui, par libre choix, meurent en état de péché mortel. La peine principale de l'enfer est la séparation éternelle de Dieu. C'est en Dieu seul que l'homme possède la vie et le bonheur pour lesquels il a été créé et auquel il aspire. Le Christ exprime cette réalité par ces mots. « Allez-vous-en loin de moi, maudit, dans le feu éternel. » Matthieu, chapitre 25, verset 41.
0: Comment concilier l'existence de l'enfer et l'infinie bonté de Dieu?
1: S'il veut que tous parviennent au repentir, Dieu a toutefois créé l'homme libre et responsable, et il respecte ses décisions. C'est donc l'homme lui-même qui, en pleine autonomie, s'exclut volontairement de la communion avec Dieu. Si, jusqu'au moment de sa mort, il persiste dans le péché mortel, refusant l'amour miséricordieux de Dieu.
0: En quoi consistera le jugement dernier?
1: Le jugement dernier consistera dans la sentence de vie bienheureuse ou de condamnation éternelle que le Seigneur Jésus, lors de son retour, comme juge des vivants et des morts, prononcera pour les justes et les pécheurs. Actes chapitre 24, verset 15. Rassemblés tous ensemble devant lui. À la suite de ce jugement dernier, le corps ressuscité participera à la rétribution que l'âme a reçue dans le jugement particulier.
0: Quand ce jugement arrivera-t-il?
1: Ce jugement se produira à la fin du monde, dont seul Dieu connaît le jour et l'heure.
0: Que signifie l'espérance des cieux nouveaux et de la nouvelle terre?
1: Après le jugement dernier, l'univers lui-même, délivré de l'esclavage, de la corruption, participera à la gloire du Christ avec l'inauguration des cieux nouveaux et de la terre nouvelle. 2 Pierre, chapitre 3, verset 13. Ainsi sera atteinte la plénitude du royaume de Dieu, c'est-à-dire l'accomplissement définitif du dessein sauveur de Dieu. Récapituler toutes choses dans le Christ, dans le ciel et sur la terre. Éphésiens, chapitre 1er, verset 10. Dieu sera alors tout en tous. 1 Corinthiens, chapitre 15, verset 28, pour la vie éternelle.

0: signifie le mot « Amen » qui conclut notre profession de foi.
1: Le mot juif « Amen » qui conclut aussi le dernier livre de l'Écriture sainte, ainsi que certaines prières du Nouveau Testament et les prières liturgiques de l'Église, signifie notre oui confiant et total à ce que nous avons professé de croire, nous confiant entièrement à celui qui est l'Amen définitif, le Christ Seigneur. Apocalypse, chapitre 3, verset 14.
2: Frères et sœurs, nous venons ainsi de terminer la première partie du compendium du catéchisme de l'Église catholique intitulé « La profession de la foi » contenant une synthèse de la foi professée par l'Église catholique, synthèse tirée du symbole apostolique développé par le symbole de Nicée-Constantinople, dont la proclamation constante au cours des assemblées chrétiennes maintient vivante la mémoire des principales vérités de la foi.

Le second livre de Samuel, chapitre 7. Lorsque le roi habita dans sa maison et que l'Éternel lui eut donné du repos, après l'avoir délivré de tous les ennemis qui l'entouraient, il dit à Nathan le prophète, « Vois donc, j'habite dans une maison de cèdre et l'arche de Dieu habite au milieu d'une tente. » Nathan répondit au roi, « Va, fais tout ce que tu as dans le cœur, car l'Éternel est avec toi. » La nuit suivante, la parole de l'Éternel fut adressée à Nathan. « Va dire à mon serviteur David, ainsi parle l'Éternel, est-ce toi qui me bâtirais une maison pour que j'en fasse ma demeure ? Mais je n'ai point habité dans une maison depuis le jour où j'ai fait monter les enfants d'Israël hors d'Égypte jusqu'à ce jour. J'ai voyagé sous une tente et dans un tabernacle, partout où j'ai marché avec tous les enfants d'Israël, ai-je dit un mot à quelqu'une des tribus d'Israël à qui j'avais ordonné de paître mon peuple d'Israël? Ai-je dit, pourquoi ne me bâtissez-vous pas une maison de cèdre? Maintenant tu diras à mon serviteur David, ainsi parle l'Éternel des armées, je t'ai pris au pâturage derrière les brebis pour que tu fusses chef sur mon peuple, sur Israël. J'ai été avec toi partout où tu as marché. J'ai exterminé tous tes ennemis devant toi, et j'ai rendu ton nom grand comme le nom des grands qui sont sur la terre. J'ai donné une demeure à mon peuple, à Israël, et je l'ai planté pour qu'il soit fixé et ne soit plus agité, pour que les méchants ne l'oppriment plus comme auparavant et comme à l'époque où j'avais établi des juges sur mon peuple d'Israël. Je t'ai accordé du repos en te délivrant de tous tes ennemis. Et l'Éternel t'annonce qu'il te créera une maison. Quand tes jours seront accomplis et que tu seras couché avec tes pères, j'élèverai ta postérité après toi, celui qui sera sorti de tes entrailles, et j'affermirai son règne. Ce sera lui qui bâtira une maison à mon nom, et j'affermirai pour toujours le trône de son royaume. Je serai pour lui un père, et il sera pour moi un fils. S'il fait le mal, je le châtierai avec la verge des hommes et avec les coups des enfants des hommes. Mais ma grâce ne se retirera point de lui, comme je l'ai retiré de Saül, que j'ai rejeté devant toi. Ta maison et ton règne seront pour toujours assurés, ton trône sera pour toujours affermi. » Nathan rapporta à David toutes ces paroles et toute cette vision. Et le roi David alla se présenter devant l'Éternel et y dit, « Qui suis-je, Seigneur éternel, et quelle est ma maison pour que tu m'aies fait parvenir où je suis ? C'est encore peu de choses à tes yeux, Seigneur éternel. Tu parles aussi de la maison de ton serviteur pour les temps à venir, et tu daignes instruire un homme de ces choses. Seigneur éternel, que pourrais te dire de plus, David ? Tu connais ton serviteur, Seigneur éternel. À cause de ta parole et selon ton cœur, tu as fait toutes ces grandes choses pour les révéler à ton serviteur. Que tu es donc grand, éternel Dieu, car nul n'est semblable à toi, et il n'y a point d'autre Dieu que toi, d'après tout ce que nous avons entendu de nos oreilles. Est-il sur la terre une seule nation qui soit comme ton peuple, comme Israël, que Dieu est venu racheter pour en former son peuple, pour se faire un nom et pour accomplir en sa faveur, en faveur de ton pays, des miracles et des prodiges, en chassant devant ton peuple que tu as racheté d'Égypte, des nations et leurs dieux. Tu as affermi ton peuple d'Israël pour qu'il fût ton peuple à toujours. Et toi, Éternel, tu es devenu son Dieu. Maintenant, éternel Dieu, fais subsister jusque dans l'éternité la parole que tu as prononcée sur ton serviteur et sur sa maison, et agis selon ta parole. Que ton nom soit à jamais glorifié, et que l'on dise « L'Éternel des armées est le Dieu d'Israël », et que la maison de ton serviteur David soit affermie devant toi. Car toi-même, éternel des armées, Dieu d'Israël, tu t'es révélé à ton serviteur en disant « Je te fonderai une maison ». C'est pourquoi ton serviteur a pris courage pour t'adresser cette prière. Maintenant, Seigneur éternel, tu es Dieu, et tes paroles sont vérité, et tu as annoncé cette grâce à ton serviteur. Veuille donc bénir la maison de ton serviteur, afin qu'elle subsiste à toujours devant toi. Car c'est toi, Seigneur éternel, qui as parlé,
et par ta bénédiction, la maison de ton serviteur sera bénie éternellement. Le second livre de Samuel, chapitre 8. Après cela, David battit les Philistins et les humilia, et il enleva de la main des Philistins les rênes de leur capitale. Il battit les Moabites, et il les mesura avec un cordeau, en les faisant coucher par terre. Il en mesura deux cordeaux pour les livrer à la mort, et un plein cordeau pour leur laisser la vie. Et les Moabites furent assujettis à David et lui payèrent un tribut. David bâtit Hadadézer, fils de Rehob, roi de Tsoba, lorsqu'il alla rétablir sa domination sur le fleuve de l'Euphrate. David lui prit 1 700 cavaliers et 20 000 hommes de pied. Il coupa les jarrets à tous les chevaux de trait et ne conserva que 100 attelages. Les Syriens de Damas vinrent au secours d'Hadadézer, roi de Tsoba, et David bâtit 22 000 Syriens, et David mit des garnisons dans la Syrie de Damas. Et les Syriens furent assujettis à David et lui payèrent un tribut. L'Éternel protégeait David partout où il allait, et David prit les boucliers d'or qu'avaient les serviteurs d'Hadadézer et les apporta à Jérusalem. Le roi David prit encore une grande quantité d'airain à Bétac et à Bérotaï, ville d'Hadadézer. Toï, roi de Hamath, apprit que David avait battu toute l'armée d'Hadadézer, et il envoya Joram, son fils, vers le roi David, pour le saluer et pour le féliciter d'avoir attaqué Hadadézer et de l'avoir battu, car Toï était en guerre avec Hadadézer. Joram apporta des vases d'argent, des vases d'or et des vases d'airain. Le roi David les consacra à l'Éternel comme il avait déjà consacré l'argent et l'or pris sur toutes les nations qu'il avait vaincues, sur la Syrie, sur Moab, sur les fils d'Ammon, sur les Philistins, sur Amalek et sur le butin d'Hadadézer, fils de Rehob, roi de Tsoba. Au retour de sa victoire sur les Syriens, David se fit encore un nom en battant dans la vallée du Sel 18 000 Édomites. Il mit des garnisons dans Édom, il mit des garnisons dans tout Édom. Et tout Édom fut assujetti à David. L'Éternel protégeait David partout où il allait. David régna sur Israël et il faisait droit et justice à tout son peuple. Joab, fils de Tseruja, commandait l'armée. Josaphat, fils d'Akilud, était archiviste. Sadoc, fils d'Akitub, et Akimélec, fils d'Abiatar, étaient sacrificateurs. Séraja était secrétaire. Benaja, fils de Jéhojada, était chef des Kérétiens et des Pélétiens. Et les fils de David étaient ministres d'État. Le second livre de Samuel, chapitre 9. David dit : Reste-t-il encore quelqu'un de la maison de Saül pour que je lui fasse du bien à cause de Jonathan ? Il y avait un serviteur de la maison de Saül, nommé Tsiba, que l'on fit venir auprès de David. Le roi lui dit : Es-tu Tsiba ? Et il répondit : Ton serviteur. Le roi dit : N'y a-t-il plus personne de la maison de Saül pour que j'use envers lui de la bonté de Dieu ? Et Tsiba répondit au roi : Il y a encore un fils de Jonathan perclus des pieds. Le roi lui dit : Où est-il ? Et Tsiba répondit au roi : Il est dans la maison de Makir, fils d'Amiel, à Lodbar. Le roi David l'envoya chercher dans la maison de Makir, fils d'Amiel, à Lodbar. Et Méphibosheth, fils de Jonathan, fils de Saül, vint auprès de David, tomba sur sa face et se prosterna. David dit : Méphibosheth. Et il répondit : Voici ton serviteur. David lui dit : Ne crains point, car je veux te faire du bien à cause de Jonathan, ton père. Je te rendrai toutes les terres de Saül, ton père, et tu mangeras toujours à ma table. Il se prosterna et dit : Qu'est ton serviteur pour que tu regardes un chien mort tel que moi ? Le roi appela Tsiba, serviteur de Saül, et lui dit : Je donne au fils de ton maître tout ce qui appartenait à Saül et à toute sa maison. Tu cultiveras pour lui les terres,
toi, tes fils et tes serviteurs, et tu feras les récoltes, afin que le fils de ton maître ait du pain à manger. Et Mephibosheth, fils de ton maître, mangera toujours à ma table. » Or Tsiba avait 15 fils et 20 serviteurs. Il dit au roi, « Ton serviteur fera tout ce que le roi mon seigneur ordonne à son serviteur. » Et Mephibosheth mangea à la table de David, comme l'un des fils du roi. Mephibosheth avait un jeune fils nommé Mika, et tous ceux qui demeuraient dans la maison de Tsiba étaient serviteurs de Mephibosheth. Mephibosheth habitait à Jérusalem, car il mangeait toujours à la table du roi. Il était boiteux des deux pieds. Le second livre de Samuel, chapitre 10. Après cela, le roi des fils d'Ammon mourut, et Hanoun, son fils, régna à sa place. David dit, « Je montrerai de la bienveillance à Hanoun, fils de Nachash, comme son père en a montré à mon égard. » Et David envoya ses serviteurs pour le consoler au sujet de son père. Lorsque les serviteurs de David arrivèrent dans le pays des fils d'Ammon, les chefs des fils d'Ammon dirent à Hanoun, leur maître, « Penses-tu que ce soit pour honorer ton père que David t'envoie des consolateurs ? N'est-ce pas pour reconnaître et explorer la ville et pour la détruire qu'il envoie ses serviteurs auprès de toi ?» Alors Hanoun saisit les serviteurs de David, leur fit raser la moitié de la barbe et fit couper leurs habits par le milieu jusqu'au haut des cuisses. Puis il les congédia. David, qui fut informé, envoya des gens à leur rencontre, car ces hommes étaient dans une grande confusion. Et le roi leur fit dire, « Restez à Jéricho jusqu'à ce que votre barbe ait repoussé, et revenez ensuite. » Les fils d'Ammon, voyant qu'ils s'étaient rendus odieux à David, firent enrôler à leur solde 20 000 hommes de pied chez les Syriens de Beth-Rehob et chez les Syriens de Tsoba, 1 000 hommes chez le roi de Maaka et 12 000 hommes chez les gens de Tob. À cette nouvelle, David envoya contre eux Joab et toute l'armée, les hommes vaillants. Les fils d'Ammon sortirent et se rangèrent en bataille à l'entrée de la porte. Les Syriens de Tsoba et de Rehob et les hommes de Tob et de Maaka étaient à part dans la campagne. Joab vit qu'il avait à combattre par devant et par derrière. Il choisit alors sur toute l'élite d'Israël un corps qu'il opposa aux Syriens, et il plaça sous le commandement de son frère Abishai le reste du peuple pour faire face aux fils d'Ammon. Il dit, « Si les Syriens sont plus forts que moi, tu viendras à mon secours, et si les fils d'Ammon sont plus forts que toi, j'irai te secourir. Sois ferme et montrons du courage pour notre peuple et pour les villes de notre Dieu, et que l'Éternel fasse ce qui lui semblera bon. » Joab, avec son peuple, s'avança pour attaquer les Syriens, et ils s'enfuirent devant lui. Et quand les fils d'Ammon virent que les Syriens avaient pris la fuite, ils s'enfuirent aussi devant Abishai et rentrèrent dans la ville. Joab s'éloigna des fils d'Ammon et revint à Jérusalem. Les Syriens, voyant qu'ils avaient été battus par Israël, réunirent leurs forces. Hadarézer envoya chercher les Syriens qui étaient de l'autre côté du fleuve. Ils arrivèrent à Élam avec à leur tête Shobak, chef de l'armée d'Hadarézer. On l'annonça à David qui assembla tout Israël, passa le Jourdain et vint à Élam. Les Syriens se préparèrent à la rencontre de David et ils lui livrèrent bataille. Mais les Syriens s'enfuirent devant Israël. Et David leur tua les troupes de 700 chars et 40 000 cavaliers. Il frappa aussi le chef de leur armée, Shobak, qui mourut sur place. Tous les rois soumis à Hadarézer, se voyant battus par Israël, firent la paix avec Israël et lui furent assujettis. Et les Syriens n'osèrent plus secourir les fils d'Ammon. Le second livre de Samuel, chapitre 11. L'année suivante, au temps où les rois se mettaient en campagne, David envoya Joab avec ses serviteurs et tout Israël pour détruire les fils d'Ammon et pour assiéger Rabba. Mais David resta à Jérusalem.
Un soir, David se leva de sa couche, et comme il se promenait sur le toit de la maison royale, il aperçut de là une femme qui se baignait, et qui était très belle de figure. David fit demander qui était cette femme, et on lui dit

vint enceinte, et elle fit dire à David, « Je suis enceinte. » Alors David expédia cet ordre à Joab, « Envoie-moi Uri, le Héthien. » Et Joab envoya Uri à David. Uri se rendit auprès de David, qui l'interrogea sur l'état de Joab, sur l'état du peuple, sur l'état de la guerre. Puis David dit à Uri, « Descends dans ta maison et lave tes pieds. » Uri sortit de la maison royale, et il fut suivi d'un présent du roi. Mais Uri se coucha à la porte de la maison royale avec tous les serviteurs de son maître, et il ne descendit point dans sa maison. On en informa David, et on lui dit, « Uri n'est pas descendu dans sa maison. » Et David dit à Uri, « N'arrives-tu pas de voyage? Pourquoi n'es-tu pas descendu dans ta maison ?» Uri répondit à David, « L'arche et Israël et Juda habitent sous des tentes. Mon seigneur Joab et les serviteurs de mon seigneur campent en rase campagne, et moi, j'entrerai dans ma maison pour manger et boire et pour coucher avec ma femme. Aussi vrai que tu es vivant et que ton âme est vivante, je ne ferai point cela. » David dit à Uri, « Reste ici encore aujourd'hui, et demain je te renverrai. » Et Uri resta à Jérusalem ce jour-là et le lendemain. David l'invita à manger et à boire en sa présence, et il l'enivra. Et le soir, Uri sortit pour se mettre sur sa couche avec les serviteurs de son maître, mais il ne descendit point dans sa maison. Le lendemain matin, David écrivit une lettre à Joab et l'envoya par la main d'Uri. Il écrivit dans cette lettre, « Placez Uri au plus fort du combat et retirez-vous de lui, afin qu'il soit frappé et qu'il meure. » Joab, en assiégeant la ville, plaça Uri à l'endroit qu'il s'avait défendu par de vaillants soldats. Les hommes de la ville firent une sortie et se battirent contre Joab. Plusieurs tombèrent parmi le peuple, parmi les serviteurs de David, et Uri, le Héthien, fut aussi tué. Joab envoya un messager pour faire rapport à David de tout ce qui s'était passé dans le combat. Il donna cet ordre au messager, « Quand tu auras achevé de raconter au roi tous les détails du combat, peut-être se mettra-t-il en fureur et te dira-t-il, « Pourquoi vous êtes-vous approché de la ville pour combattre? Ne savez-vous pas qu'on lance des traits du haut de la muraille ?»« Qui a tué Abimélec, fils de Jérubéchète? N'est-ce pas une femme qui lança sur lui du haut de la muraille un morceau de meule de moulin? Et n'en est-il pas mort à Thébets? Pourquoi vous êtes-vous approché de la muraille? » Alors tu diras, « Ton serviteur Uri, le Héthien, est mort aussi. » Le messager partit, et à son arrivée, il fit rapport à David de tout ce que Joab lui avait ordonné. Le messager dit à David, « Ces gens ont eu sur nous l'avantage, ils avaient fait une sortie contre nous dans les champs, et nous les avons repoussés jusqu'à l'entrée de la porte. Les archers ont tiré du haut de la muraille sur tes serviteurs, et plusieurs des serviteurs du roi ont été tués, et ton serviteur Uri, le Héthien, est mort aussi. » David dit au messager, « Voici ce que tu diras à Joab. Ne sois point peiné de cette affaire, car l'épée dévore tantôt l'un, tantôt l'autre. Attaque vigoureusement la ville et renverse-la, et toi, encourage-le. » La femme d'Uri apprit que son mari était mort, et elle pleura son mari. Quand le deuil fut passé, David l'envoya chercher et la recueillit dans sa maison. Elle devint sa femme et lui enfanta un fils. Ce que David avait fait déplut à l'Éternel. Le second livre de Samuel, chapitre 12. L'Éternel envoya Nathan vers David. Et Nathan vint à lui et lui dit, « Il y avait dans une ville deux hommes, l'un riche et l'autre pauvre. Le riche avait des brebis et des bœufs en très grand nombre. Le pauvre n'avait rien du tout qu'une petite brebis qu'il avait achetée. Il la nourrissait et elle grandissait chez lui avec ses enfants. Elle mangeait de son pain, buvait dans sa coupe, dormait sur son sein et il la regardait comme sa fille. Un voyageur arriva chez l'homme riche. Et le riche n'a pas voulu toucher à ses brebis ou à ses bœufs pour préparer un repas au voyageur qui était venu chez lui. Il a pris la brebis du pauvre et l'a apprêtée pour l'homme qui était venu chez lui.
La colère de David s'enflamma violemment contre

cet homme, et il dit à Nathan, « L'Éternel est vivant. L'homme qui a fait cela mérite la mort. Et il rendra 4 brebis pour avoir commis cette action et pour avoir été sans pitié. » Et Nathan dit à David, « Tuez cet homme-là. Ainsi parle l'Éternel, le Dieu d'Israël. Je t'ai oint pour roi sur Israël et je t'ai délivré de la main de Saül. Je t'ai mis en possession de la maison de ton maître. J'ai placé dans ton sein les femmes de ton maître et je t'ai donné la maison d'Israël et de Juda. Et si cela eût été peu, j'y aurais encore ajouté. Pourquoi donc as-tu méprisé la parole de l'Éternel en faisant ce qui est mal à ses yeux ? Tu as frappé de l'épée Uri, le Héthien. Tu as pris sa femme pour en faire ta femme, et lui, tu l'as tué par l'épée des fils d'Ammon. Maintenant, l'épée ne s'éloignera jamais de ta maison, parce que tu m'as méprisé, et parce que tu as pris la femme d'Uri, le Héthien, pour en faire ta femme. » Ainsi parle l'Éternel. « Voici, je vais faire sortir de ta maison le malheur contre toi, et je vais prendre sous tes yeux tes propres femmes, pour les donner à un autre qui couchera avec elle à la vue de ce soleil. Car tu as agi en secret, et moi, je ferai cela en présence de tout Israël et à la face du soleil. » David dit à Nathan, « J'ai péché contre l'Éternel. » Et Nathan dit à David, « L'Éternel pardonne ton péché, tu ne mourras point, mais parce que tu as fait blasphémer les ennemis de l'Éternel, en commettant cette action, le fils qui t'est né mourra. » Et Nathan s'en alla dans sa maison. L'Éternel frappa l'enfant que la femme d'Uri avait enfanté à David, et il fut dangereusement malade. David pria Dieu pour l'enfant et jeûna, et quand il rentra, il passa la nuit couché par terre. Les anciens de sa maison insistèrent auprès de lui pour le faire lever de terre, mais il ne voulut point. Et il ne mangea rien avec eux. Le 7e jour, l'enfant mourut. Les serviteurs de David craignaient de lui annoncer que l'enfant était mort, car ils disaient, « Voici, lorsque l'enfant vivait encore, nous lui avons parlé, et il ne nous a pas écoutés. Comment oserons-nous lui dire « L'enfant est mort » Il s'affligera bien davantage. » David aperçut que ses serviteurs parlaient tout bas entre eux, et il comprit que l'enfant était mort. Il dit à ses serviteurs, « L'enfant est-il mort ?» Et ils répondirent, « Il est mort. » Alors David se leva de terre. Il se lava, soignit et changea de vêtements. Puis il alla dans la maison de l'Éternel et se prosterna. De retour chez lui, il demanda qu'on lui servît à manger et il mangea. Ses serviteurs lui dirent, « Que signifie ce que tu fais ? « Tandis que l'enfant vivait, tu jeûnais et tu pleurais, et maintenant que l'enfant est mort, tu te lèves et tu manges ?» Il répondit, « Lorsque l'enfant vivait, je jeûnais et je pleurais, car je disais, « Qui sait si l'Éternel n'aura pas pitié de moi et si l'enfant ne vivra pas ? Maintenant qu'il est mort, pourquoi jeûnerais-je ? Puis-je le faire revenir ? J'irai vers lui, mais il ne reviendra pas vers moi. » David consola Bathsheba, sa femme, et il alla auprès d'elle et coucha avec elle. Elle enfanta un fils qu'il appela Salomon et qui fut aimé de l'Éternel. Il le remit entre les mains de Nathan, le prophète, et Nathan lui donna le nom de Jedidja à cause de l'Éternel. Joab, qui assiégeait Rabba des fils d'Ammon, s'empara de la ville royale et envoya des messagers à David pour lui dire « « J'ai attaqué Rabba, et je me suis déjà emparé de la ville des eaux. Rassemble maintenant le reste du peuple, campe contre la ville, et prends-la, de peur que je ne la prenne moi-même, et que la gloire ne m'en soit attribuée. » David rassembla tout le peuple et marcha sur Rabba. Il l'attaqua et s'en rendit maître. Il enleva la couronne de dessus la tête de son roi, elle pesait un talent d'or et était garnie de pierres précieuses. On la mit sur la tête de David, qui emporta de la ville un très grand butin. Il fit sortir les habitants et il les plaça sous des scies, des herses de fer et des haches de fer, et les fit passer par des fours à briques.
Il traita de même toutes les villes des fils d'Ammon. David retourna à Jérusalem avec tout le peuple.

Dieu d'Abraham, d'Isaac et de Jacob. Nous voulons te rendre toute la gloire, te bénir en ce matin. Pour ce que tu as pensé aux gens humains en envoyant ton fils Jésus-Christ, né d'une vierge appelée Marie. Dieu, tu utilises un moyen de communication pour te faire découvrir au monde entier. Tu utilises Marie comme la voie qui mène au monde. Mais cette mère que tu nous as donnée par ton fils Jésus-Christ au pied de la croix est méconnue, méprisée, humiliée, insultée. Je voudrais, pour l'honneur de Jésus-Christ de Nazareth et pour l'obéissance qu'il a eue à l'égard de celle qu'il appelait ma mère, que tu permettes que le nom de Marie en ce jour soit glorifié. Chers frères et sœurs en Christ, c'est très souvent qu'on t'a enseigné des paroles insultantes contre la mère de Jésus-Christ. Je voudrais donc t'inviter à prendre ta Bible dans ta chambre et méditer avec moi, pour qu'ensemble nous puissions méditer la parole de Dieu. Je voudrais commencer par la deuxième lettre de Pierre au chapitre 2, verset 10, qui nous donne un enseignement sur les faux enseignants. La parole dit: ces faux enseignants sont audacieux et arrogants. Ils n'ont aucun respect pour les êtres glorieux du ciel, mais ils les insultent. Même les anges, qui sont pourtant bien plus forts et puissants, ne portent pas d'accusation insultante contre eux devant le Seigneur. Mon frère, ma soeur, je veux te parler du salut de ton corps et de ton âme. Dans le livre des Actes des Apôtres, chapitre 10, verset 15, Dieu dit à Pierre:

0: elle ne connaît donc pas la mort. De plus, dans l'épisode de la transfiguration de notre Seigneur Jésus-Christ, en Luc au chapitre 9, et le verset 30, la parole dit, Moïse et Élie s'entretenaient avec Jésus au sujet de ce qu'il allait vivre à Jérusalem. Moïse était déjà mort. Élie était déjà mort. Mais parce qu'ils sont restés fidèles à la parole de Dieu, ils n'ont point connu la mort. Ils ne sont pas morts. Ils ne connaissent pas la mort. C'est pour cela que Jésus-Christ s'entretient avec eux. Je t'invite toi aussi à t'entretenir avec Marie, parce qu'elle n'est pas aussi morte. Elle est vivante. Elle est restée fidèle. Dieu nous donne Marie comme lien entre son Fils Jésus-Christ et nous. C'est pour cela qu'au noce de Cana, Jean, chapitre 2, c'est Marie qui dit...
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1: Pour votre salut, il est 2h.

0: avec la simplicité et la ferveur de Sainte Bernadette, récitons notre chapelet.
1: Premier mystère joyeux, l'Annonciation.
0: Bienheureuse Marie, toi qui as cru, que Marie nous aide à accueillir d'un cœur simple l'annonce de l'amour de Dieu, à y croire malgré les doutes que la société et notre propre esprit murmurent à notre cœur. Et si ces difficultés demeurent, nous prierons pour progresser dans la foi malgré elles, ou plutôt grâce à elles, car c'est là que s'éprouve notre confiance, notre fidélité. Notre Père qui es aux cieux, que ton nom soit sanctifié, que ton règne vienne, que ta volonté soit faite sur la terre comme au ciel. Donne-nous aujourd'hui notre pain quotidien. Pardonne-nous nos offenses, comme nous pardonnons à ceux qui nous ont offensés. Et ne nous soumets pas à la tentation, mais délivre-nous du mal. Amen. Je vous salue, Marie, pleine de grâce. Le Seigneur est avec vous. Vous êtes bénie entre toutes les femmes, et Jésus, le fruit de vos entrailles, est béni. Je vous salue, Marie, pleine de grâce. Le Seigneur est avec vous. Vous êtes bénie entre toutes les femmes, et Jésus, le fruit de vos entrailles, est béni.
2: Sainte Marie,
0: je vous salue, Marie, pleine de grâce. Le Seigneur est avec vous. Vous êtes bénie entre toutes les femmes, et Jésus, le fruit de vos entrailles, est béni. Je vous salue, Marie, pleine de grâce. Le Seigneur est avec vous. Vous êtes bénie entre toutes les femmes, et Jésus, le fruit de vos entrailles, est béni. Je vous salue, Marie, pleine de grâce. Le Seigneur est avec vous. Vous êtes bénie entre toutes les femmes, et Jésus, le fruit de vos entrailles, est béni.
2: Sainte Marie, Mère de Dieu, priez pour nous pauvres
0: pécheurs. Je vous salue, Marie, pleine de grâce. Le Seigneur est avec vous. Vous êtes bénie entre toutes les femmes, et Jésus, le fruit de vos entrailles, est béni.
2: Sainte Marie, Mère de Dieu,
0: je vous salue, Marie, pleine de grâce. Le Seigneur est avec vous. Vous êtes bénie entre toutes les femmes, et Jésus, le fruit de vos entrailles, est béni.
2: Sainte Marie, Mère de Dieu, priez pour nous pauvres pécheurs, maintenant et à l'heure de notre mort.
0: Je vous salue, Marie, pleine de grâce. Le Seigneur est avec vous. Vous êtes bénie entre toutes les femmes, et Jésus, le fruit de vos entrailles, est béni.
2: Sainte Marie, Mère de Dieu, priez pour nous pauvres pécheurs.
0: Je vous salue, Marie, pleine de grâce. Le Seigneur est avec vous. Vous êtes bénie entre toutes les femmes, et Jésus, le fruit de vos entrailles, est béni.
2: Sainte Marie, Mère de Dieu,
0: je vous salue, Marie, pleine de grâce. Le Seigneur est avec vous. Vous êtes bénie entre toutes les femmes, et Jésus, le fruit de vos entrailles, est béni.
2: Sainte Marie, Mère de Dieu,
0: gloire au Père et au Fils et au Saint-Esprit, comme il était au commencement, maintenant, toujours, dans les siècles des siècles.
1: Deuxième mystère joyeux, la visitation.
0: Marie se rendit en hâte vers la maison de sa cousine Élisabeth. La foi et l'espérance conduisent à l'amour du prochain. Toute existence tire sa valeur de la qualité de l'amour. Dis-moi quel est ton amour et je te dirai qui tu es. Notre Père qui es aux cieux, que ton nom soit sanctifié, que ton règne vienne, que ta volonté soit faite sur la terre comme au ciel. Donne-nous aujourd'hui notre pain quotidien. Pardonne-nous nos offenses, comme nous pardonnons à ceux qui nous ont offensés. Et ne nous soumets pas à la tentation, mais délivre-nous du mal. Amen. Je vous salue, Marie, pleine de grâce. Le Seigneur est avec vous. Vous êtes bénie entre toutes les femmes, et Jésus, le fruit de vos entrailles, est béni. Je vous salue, Marie, pleine de grâce. Le Seigneur est avec vous. Vous êtes bénie entre toutes les femmes, et Jésus, le fruit de vos entrailles, est béni.
2: Sainte Marie,
0: je vous salue, Marie, pleine de grâce. Le Seigneur est avec vous. Vous êtes bénie entre toutes les femmes, et Jésus, le fruit de vos entrailles, est béni.
2: Sainte Marie,
0: je vous salue, Marie, pleine de grâce. Le Seigneur est avec vous. Vous êtes bénie entre toutes les femmes, et Jésus, le fruit de vos entrailles, est béni.
2: Sainte Marie,
0: je vous salue, Marie, pleine de grâce. Le Seigneur est avec vous. Vous êtes bénie entre toutes les femmes, et Jésus, le fruit de vos entrailles, est béni. Je vous salue, Marie, pleine de grâce. Le Seigneur est avec vous. Vous êtes bénie entre toutes les femmes, et Jésus, le fruit de vos entrailles, est béni. Je vous salue, Marie, pleine de grâce. Le Seigneur est avec vous. Vous êtes bénie entre toutes les femmes, et Jésus, le fruit de vos entrailles, est béni. Je vous salue, Marie, pleine de grâce. Le Seigneur est avec vous. Vous êtes bénie entre toutes les femmes, et Jésus, le fruit de vos entrailles, est béni. Je vous salue, Marie, pleine de grâce. Le Seigneur est avec vous. Vous êtes bénie entre toutes les femmes, et Jésus, le fruit de vos entrailles, est béni. Je vous salue, Marie, pleine de grâce. Le Seigneur est avec vous. Vous êtes bénie entre toutes les femmes, et Jésus, le fruit de vos entrailles, est béni. Gloire au Père et au Fils et au Saint-Esprit.
2: Comme il était au commencement,
0: maintenant, toujours, dans les siècles des siècles. Amen.
1: Troisième mystère joyeux, la naissance de Jésus.
0: Heureux ceux qui font une place à l'enfant qui survient et que certains rejettent. À la personne que la société trouve inutile, à la personne qui souffre dans son corps et dans son esprit, à celle qui a oublié sa dignité humaine. Notre Père qui es aux cieux, que ton nom soit sanctifié, que ton règne vienne, que ta volonté soit faite sur la terre comme au ciel. Donne-nous aujourd'hui notre pain quotidien. Pardonne-nous nos offenses, comme nous pardonnons à ceux qui nous ont offensés. Et ne nous soumets pas à la tentation, mais délivre-nous du mal. Amen. Je vous salue, Marie, pleine de grâce. Le Seigneur est avec vous. Vous êtes bénie entre toutes les femmes, et Jésus, le fruit de vos entrailles, est béni. Je vous salue, Marie, pleine de grâce. Le Seigneur est avec vous. Vous êtes bénie entre toutes les femmes, et Jésus, le fruit de vos entrailles, est béni. Je vous salue, Marie, pleine de grâce. Le Seigneur est avec vous. Vous êtes bénie entre toutes les femmes, et Jésus, le fruit de vos entrailles, est béni. Je vous salue, Marie, pleine de grâce. Le Seigneur est avec vous. Vous êtes bénie entre toutes les femmes, et Jésus, le fruit de vos entrailles, est béni. Je vous salue, Marie, pleine de grâce. Le Seigneur est avec vous. Vous êtes bénie entre toutes les femmes, et Jésus, le fruit de vos entrailles, est béni. Je vous salue, Marie, pleine de grâce. Le Seigneur est avec vous. Vous êtes bénie entre toutes les femmes, et Jésus, le fruit de vos entrailles, est béni. Je vous salue, Marie, pleine de grâce. Le Seigneur est avec vous. Vous êtes bénie entre toutes les femmes, et Jésus, le fruit de vos entrailles, est béni. Je vous salue, Marie, pleine de grâce. Le Seigneur est avec vous. Vous êtes bénie entre toutes les femmes, et Jésus, le fruit de vos entrailles, est béni. Je vous salue, Marie, pleine de grâce. Le Seigneur est avec vous. Vous êtes bénie entre toutes les femmes, et Jésus, le fruit de vos entrailles, est béni. Je vous salue, Marie, pleine de grâce. Le Seigneur est avec vous. Vous êtes bénie entre toutes les femmes, et Jésus, le fruit de vos entrailles, est béni. Gloire au Père et au Fils et au Saint-Esprit, comme il était au commencement, maintenant, toujours, dans les siècles des siècles.
1: Quatrième mystère joyeux, la présentation de Jésus au Temple.
0: Marie, apprends-nous à prier. Comme Marie, laissons-nous habiter par la fougue de l'Esprit Saint. Beaucoup d'entre nous ont redécouvert la joie de la prière. Pensez à Dieu en l'aimant, les louer ensemble, écouter sa parole. La prière n'est pas d'abord pour nous satisfaire. Elle est dépossession de nous-mêmes pour nous mettre à la disposition du Seigneur, le laisser prier en nous. Notre Père qui es aux cieux, que ton nom soit sanctifié, que ton règne vienne, que ta volonté soit faite sur la terre comme au ciel. Donne-nous aujourd'hui notre pain quotidien. Pardonne-nous nos offenses, comme nous pardonnons à ceux qui nous ont offensés. Et ne nous soumets pas à la tentation, mais délivre-nous du mal. Amen. Je vous salue, Marie, pleine de grâce. Le Seigneur est avec vous. Vous êtes bénie entre toutes les femmes, et Jésus, le fruit de vos entrailles, est béni. Je vous salue, Marie, pleine de grâce. Le Seigneur est avec vous. Vous êtes bénie entre toutes les femmes, et Jésus, le fruit de vos entrailles, est béni.
2: Sainte Marie, Mère de Dieu,
0: je vous salue, Marie, pleine de grâce. Le Seigneur est avec vous. Vous êtes bénie entre toutes les femmes, et Jésus, le fruit de vos entrailles, est béni. Je vous salue, Marie, pleine de grâce. Le Seigneur est avec vous. Vous êtes bénie entre toutes les femmes, et Jésus, le fruit de vos entrailles, est béni. Je vous salue, Marie, pleine de grâce. Le Seigneur est avec vous. Vous êtes bénie entre toutes les femmes, et Jésus, le fruit de vos entrailles, est béni. Je vous salue, Marie, pleine de grâce. Le Seigneur est avec vous. Vous êtes bénie entre toutes les femmes, et Jésus, le fruit de vos entrailles, est béni. Je vous salue, Marie, pleine de grâce. Le Seigneur est avec vous. Vous êtes bénie entre toutes les femmes, et Jésus, le fruit de vos entrailles, est béni. Je vous salue, Marie, pleine de grâce. Le Seigneur est avec vous. Vous êtes bénie entre toutes les femmes, et Jésus, le fruit de vos entrailles, est béni. Je vous salue, Marie, pleine de grâce. Le Seigneur est avec vous. Vous êtes bénie entre toutes les femmes, et Jésus, le fruit de vos entrailles, est béni. Je vous salue, Marie, pleine de grâce. Le Seigneur est avec vous. Vous êtes bénie entre toutes les femmes, et Jésus, le fruit de vos entrailles, est béni. Gloire au Père et au Fils et au Saint-Esprit, comme il était au commencement, maintenant, toujours, dans les siècles des siècles.
1: Cinquième mystère joyeux, le recouvrement de Jésus au Temple.
3: Ne craignez pas de rendre un témoignage humble, mais visible et ardent à l'Évangile. Ne laissez pas les nouvelles générations désemparées par ignorance religieuse, mais que votre famille, votre entourage reconnaisse la fermeté de vos convictions en cohérence avec votre vie. Rendez compte de l'espérance qui est en vous.
0: Ô Mère, bénie entre toutes les mères, je te confie le jeûne ici présent, le jeûne de l'univers entier. Je te supplie pour tous et pour chacun, donne-leur la grâce d'aimer la vie, de faire totale confiance à ton Fils Jésus-Christ, de collaborer concrètement en Église à sa mission de vérité, de justice et de paix. Notre Père qui es aux cieux, que ton nom soit sanctifié, que ton règne vienne, que ta volonté soit faite sur la terre comme au ciel. Donne-nous aujourd'hui notre pain quotidien. Pardonne-nous nos offenses, comme nous pardonnons à ceux qui nous ont offensés. Et ne nous soumets pas à la tentation, mais délivre-nous du mal. Amen. Je vous salue, Marie, pleine de grâce. Le Seigneur est avec vous. Vous êtes bénie entre toutes les femmes, et Jésus, le fruit de vos entrailles, est béni. Je vous salue, Marie, pleine de grâce. Le Seigneur est avec vous. Vous êtes bénie entre toutes les femmes, et Jésus, le fruit de vos entrailles, est béni.
2: Sainte Marie, Mère de
0: Dieu, je vous salue, Marie, pleine de grâce. Le Seigneur est avec vous. Vous êtes bénie entre toutes les femmes, et Jésus, le fruit de vos entrailles, est béni.
2: Sainte Marie, Mère de Dieu,
0: je vous salue, Marie, pleine de grâce. Le Seigneur est avec vous. Vous êtes bénie entre toutes les femmes, et Jésus, le fruit de vos entrailles, est béni.
2: Sainte Marie, Mère de Dieu, priez pour nous pécheurs, maintenant et à l'heure de notre mort.
0: Je vous salue, Marie, pleine de grâce. Le Seigneur est avec vous. Vous êtes bénie entre toutes les femmes, et Jésus, le fruit de vos entrailles, est béni.
2: Sainte Marie, Mère de Dieu, priez pour nous pécheurs, maintenant et à l'heure de notre mort.
0: Je vous salue, Marie, pleine de grâce. Le Seigneur est avec vous. Vous êtes bénie entre toutes les femmes, et Jésus, le fruit de vos entrailles, est béni.
2: Sainte Marie, Mère de Dieu,
0: je vous salue, Marie, pleine de grâce. Le Seigneur est avec vous. Vous êtes bénie entre toutes les femmes, et Jésus, le fruit de vos entrailles, est béni.
2: Sainte Marie, Mère de Dieu, priez pour nous pécheurs, maintenant et à l'heure de notre mort.
0: Je vous salue, Marie, pleine de grâce. Le Seigneur est avec vous. Vous êtes bénie entre toutes les femmes, et Jésus, le fruit de vos entrailles, est béni.
2: Sainte Marie, Mère de Dieu, priez pour nous pécheurs, maintenant et à l'heure de notre mort.
0: Je vous salue, Marie, pleine de grâce. Le Seigneur est avec vous. Vous êtes bénie entre toutes les femmes, et Jésus, le fruit de vos entrailles, est béni.
2: Sainte Marie,
0: je vous salue, Marie, pleine de grâce. Le Seigneur est avec vous. Vous êtes bénie entre toutes les femmes, et Jésus, le fruit de vos entrailles, est béni.
2: Sainte Marie, Mère de Dieu, priez pour nous pécheurs, maintenant et à l'heure de notre mort.
0: Gloire au Père et au Fils et au Saint-Esprit, comme il était au commencement, maintenant, toujours, dans les siècles des siècles.

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0: Pour votre salut, il est 3 heures.

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1: Amis auditeurs, nous voilà de nouveau ensemble pour continuer notre découverte de la Bible. Aujourd'hui, nous entamons un nouveau livre, le troisième livre dans l'Ancien Testament, qui s'appelle le livre de Lévitique. Qu'est-ce que ce mot veut dire ? Ce mot vient du nom Lévi, qui est l'un des fils de Jacob. Lévi est le frère de Joseph et l'ancêtre des prêtres. Ce livre concerne donc les prêtres en Israël. En ce moment, le peuple de Dieu est dans le désert, toujours en route vers la terre promise. Dieu leur dit de construire la tente de la rencontre, un endroit où Dieu rencontre son peuple. Cette tente est considérée comme sacrée, car Dieu y est présent. Le livre de Lévitique donne des instructions concernant l'installation des prêtres et les règles pour faire des sacrifices agréables à Dieu. Écoutons ce que Dieu dit à Moïse.
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2: Le Seigneur dit à Moïse :
3: Réunis Aaron et ses fils à l'entrée de la tente de la rencontre. Fais apporter les vêtements sacrés et l'huile de consécration. Fais amener le taureau du sacrifice pour recevoir le pardon des péchés, les deux béliers et le panier des pains sans levain. Ensuite, rassemble tout le peuple d'Israël à cet endroit.
2: Moïse obéit au Seigneur. Il réunit les Israélites à l'entrée de la tente de la rencontre. Alors, Moïse dit à la communauté :
4: Maintenant, je vais faire ce que le Seigneur a commandé.
2: Puis, il demande à Aaron et à ses fils d'avancer. Il leur fait prendre un bain pour se rendre pur. Il met un premier vêtement à Aaron, il lui attache la ceinture. Il lui met le vêtement de dessus avec l'éphod qu'il attache dans son dos. Il place sur sa poitrine la pochette où il met les objets sacrés appelés Ourim et Toumim. Moïse pose le turban sur la tête d'Aaron et il fixe l'insigne de sa consécration. C'est un bijou en or, en forme de fleur placée sur le devant du turban, comme le Seigneur l'a commandé à Moïse. Moïse prend l'huile de consécration et il s'en sert pour consacrer la tente de la rencontre et tout ce qu'elle contient. Il lance 7 fois un peu d'huile pour consacrer l'autel, tous ses ustensiles, le bassin des purifications et son support. Il consacre aussi Aaron en versant de l'huile sur sa tête. Ensuite, Moïse fait avancer les fils d'Aaron. Il leur met leurs vêtements et leurs ceintures, puis il leur pose une tiare sur la tête, comme le Seigneur l'a commandé à Moïse.
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5: Dieu demande à Moïse de mettre à part son frère Aaron et ses fils pour le service dans sa maison comme sacrificateur. Selon les instructions de Dieu, Moïse fait appel à tout le peuple à l'entrée de la tente de la rencontre. Il prend avec lui tout ce qu'il faut pour la cérémonie. Les vêtements, l'huile de consécration, les animaux pour le sacrifice. Aaron et ses fils se lavent, puis Moïse prend l'huile, verse une partie sur l'autel et répand l'autre partie sur la tête d'Aaron. Que signifie tout cela? Le Seigneur demande aux sacrificateurs de mettre des habits spéciaux pour leur travail. Il y a l'éphod, une sorte de tablier qu'ils mettent sur la poitrine, et une pochette où se trouvent des objets sacrés qu'on appelle l'ourim et le toumim, qu'ils utilisent pour connaître la volonté de Dieu. Sur leur tête, il y a des turbans avec des bijoux précieux. L'huile que Moïse met sur la tête des sacrificateurs est l'huile sacrée qui atteste que ces hommes sont mis à part. Plus tard, c'est cette même huile qu'on prendra pour consacrer les rois d'Israël. L'huile est le symbole de la puissance de Dieu qui les conduit et de l'autorité que Dieu leur donne. En effet, les prêtres ou sacrificateurs ont 3 devoirs essentiels. Servir le Seigneur dans le sanctuaire, enseigner la loi au peuple et consulter Dieu pour le peuple. Pour pouvoir accomplir avec succès ses devoirs, Ces hommes doivent vivre dans la pureté et une soumission totale à Dieu.
1: Écoutons ce que Moïse fait par la suite.
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2: Il fait amener le taureau qui sera offert en sacrifice pour recevoir le pardon des péchés. Aaron et ses fils posent la main sur sa tête. Moïse égorge l'animal. Il prend du sang et il en met sur les coins relevés de l'autel pour le rendre pur. Puis, il verse le reste du sang au pied de l'autel. Voilà comment Moïse consacre l'autel. Ensuite, celui-ci pourra servir au sacrifice pour recevoir le pardon des péchés. Puis, Moïse prend certains morceaux. Toute la graisse qui enveloppe les intestins et l'estomac du taureau, la meilleure partie du foie, les deux reins avec la graisse qui les entoure et qui tient aux côtés de l'animal. Il brûle tout cela sur l'autel. Les restes du taureau, la peau, la viande et les intestins, on les jette au feu en dehors du camp, comme le Seigneur l'a commandé à Moïse. Ensuite, Moïse fait amener le bélier qui sera offert en sacrifice complet. Aaron et ses fils posent la main sur la tête de l'animal. Moïse égorge le bélier et il verse son sang sur tous les côtés de l'autel. Puis, il découpe l'animal en morceaux et il les brûle avec la tête et les parties grasses. Il lave les intestins, l'estomac et les pattes et il les brûle sur l'autel avec le reste du bélier. C'est un sacrifice complet et sa fumée de bonne odeur plaît au Seigneur. C'est un sacrifice brûlé comme le Seigneur l'a commandé à Moïse. Enfin, Moïse fait amener le deuxième bélier. Son sacrifice va marquer le moment où les prêtres commenceront leur service. Aaron et ses fils posent la main sur la tête du bélier. Moïse l'égorge. Il prend du sang et il en met au bas de l'oreille droite d'Aaron, sur le pouce de sa main droite et sur le pouce de son pied droit. Moïse fait avancer les fils d'Aaron. Il met du sang au bas de leur oreille droite, sur le pouce de leur main droite et sur le pouce de leur pied droit. Puis, il verse le sang qui reste sur tous les côtés de l'autel. Ensuite, Moïse prend les parties grasses du bélier. La queue, la graisse qui enveloppe les intestins et l'estomac, la meilleure partie du foie, les deux reins avec la graisse qui les entoure, enfin la cuisse droite. Dans le panier des pains sans levain placé devant le Seigneur, Moïse prend un gâteau sans levain, un gâteau à l'huile et une galette. Il les met sur les morceaux gras et sur la cuisse droite. Il place tous ses dons dans les mains d'Aaron et dans les mains de ses fils. Il leur dit de les offrir au Seigneur avec le geste de présentation. Ensuite, Moïse reprend ses offrandes de leurs mains et il les brûle sur l'autel, au-dessus du sacrifice complet. Voilà le sacrifice offert le jour où les prêtres commencent leur service. Sa fumée de bonne odeur plaît au Seigneur. Alors, Moïse prend la poitrine du bélier et il l'offre au Seigneur avec le geste de présentation. Cette part du bélier offert le jour où les prêtres commencent leur service est pour Moïse. Le Seigneur lui a donné cet ordre. Ensuite, Moïse prend l'huile de consécration et du sang qui est sur l'autel. Il en lance sur Aaron et sur ses vêtements, puis sur ses fils et sur leurs vêtements. Voilà comment Aaron, ses fils et leurs vêtements sont consacrés.
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5: Maintenant, Moïse fait plusieurs sacrifices en commençant avec un grand taureau. Aaron et ses fils doivent poser les mains sur la tête de l'animal. Quand l'animal est tué, Moïse prend le sang et le verse sur l'autel. Puis, il tue aussi un bélier dont il prend le sang et le met sur Aaron, ses fils et sur leurs vêtements. Amis auditeurs, ces rites peuvent choquer, mais la Bible dit que sans le sang, il n'y a pas de pardon de péché. Par ces rites, Aaron et ses fils sont purifiés. Leurs péchés sont pardonnés et ainsi, ils sont mis à part pour servir Dieu dans la tente de la rencontre. Que constatons-nous de nos jours? Tout le monde veut devenir pasteur, prophète ou prêtre. Mais pour devenir serviteur de Dieu, il faut être désigné ou appelé par Dieu. Ce n'est pas tout Israélite qui devient prêtre, mais seulement ceux que Dieu a désignés. Aujourd'hui, les gens se lèvent et se proclament pasteurs, prophètes ou prêtres. Ces gens cherchent à avoir de l'influence sur les autres, et même dans certains cas, et veulent simplement gagner de l'argent ou profiter des richesses des autres. Amis auditeurs, ceci ne doit pas être le cas. Un prêtre ou un pasteur ne peut pas se lever tout seul. C'est la communauté qui met les gens à part pour le service du Seigneur et ces personnes doivent vivre une vie de consécration totale à Dieu. Que nous soyons prêtres, pasteurs ou simples laïcs, nous avons aussi besoin de nous purifier, de nous mettre à part pour servir Dieu. Dieu utilise des instruments propres pour son service et non pas des instruments sales. Consacrons-nous à Dieu en commençant d'abord par le pardon de nos péchés et remettons-nous entièrement entre les mains du Seigneur.
1: Après la cérémonie de consécration, il est temps pour les prêtres d'assumer leurs fonctions. Écoutons la suite.
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2: Le 8e jour de la cérémonie, Moïse appelle Aaron, ses fils et les anciens d'Israël. Il dit à Aaron,
4: « Prends un veau et tu l'offriras en sacrifice pour recevoir le pardon des péchés. Prends un bélier pour un sacrifice complet. Ces deux animaux doivent être sans défaut. Tu les présenteras devant le Seigneur. Puis, tu donneras cet ordre aux Israélites. Prenez un bouc et vous l'offrirez en sacrifice pour recevoir le pardon de vos péchés. Prenez un veau et un agneau d'un an sans défaut pour un sacrifice complet. Enfin, prenez un taureau et un bélier. Vous les offrirez au Seigneur en sacrifice de communion, avec une offrande de farine mélangée avec de l'huile. En effet, aujourd'hui, le Seigneur va se montrer à vous. »
2: Quand Aaron a fini d'offrir les sacrifices pour le pardon des péchés, les sacrifices complets et les sacrifices de communion, il lève les mains au-dessus du peuple et il le bénit. Puis, il redescend de l'autel. Moïse et Aaron entrent dans la tente de la rencontre. Quand ils en sortent, ils bénissent le peuple. Alors, le Seigneur se montre à tout le peuple dans sa gloire. Un feu jaillit devant le Seigneur et il brûle sur l'autel les sacrifices complets et les morceaux gras des autres sacrifices. Tous les Israélites voient cela. Ils poussent des cris de joie et ils se mettent à genoux, le front contre le sol.
5: Après leur consécration, Aaron et ses fils commencent leur fonction de prêtre en Israël. Aaron fait les sacrifices exactement comme Moïse l'a montré. Plus tard, dans sa parole, Dieu dit au peuple que ce qui lui plaît plus que les sacrifices d'animaux, c'est un cœur disposé à lui obéir. Aujourd'hui donc, Dieu ne nous demande pas d'offrir des sacrifices d'animaux, mais d'obéir à sa parole. En effet, aujourd'hui, nous avons accès à la Bible, la parole de Dieu qui nous éclaire sur toute la vérité de Dieu. En nous appuyant sur cette vérité, nous allons comprendre comment nous pouvons trouver le pardon de Dieu.

0: Fidèles auditeurs, nous sommes à la fin de notre émission. Vous venez de suivre avec nous la consécration des premiers prêtres d'Israël, un récit tiré du livre de Lévitique, chapitres 8 et 9 dans l'Ancien Testament. Au revoir et à très bientôt. Que Dieu vous garde.
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0: le salut.
1: L'image spirituelle de Dieu, l'humilité, la miséricorde, la justice.
2: Être saint, c'est un comportement à avoir. Une manière de parler, une manière de faire, une manière de penser, une manière d'agir.
3: Que Dieu nous montre les chemins du pardon. Que Dieu nous aide à pouvoir pardonner les uns aux autres. Que Dieu nous aide à nous libérer de tous ces poids du passé.
1: Et si l'homme doit être créé à l'image et à la ressemblance de Dieu, c'est que l'homme doit nécessairement être humble, il doit être miséricordieux, il doit être juste.
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2: Bonjour chers auditeurs et auditrices de Radio Maria Côte d'Ivoire, émettant sur la 104.8 FM depuis le diocèse de Yamoussoukro. Vous êtes à votre espace de vocabulaire de la foi catholique. À ce microphone, votre sœur Sylvie Eddy.

Aujourd'hui, nous parlerons des fêtes chrétiennes et du calendrier chrétien. Nous avons plusieurs fêtes dans l'Église catholique. Nous allons les découvrir progressivement. Nous commencerons par l'Annonciation. L'Annonciation, c'est l'annonce faite à la Vierge Marie de sa maternité divine par l'ange Gabriel. La fête de l'Annonciation a lieu le 25 mars. La fête de Noël, c'est une fête que les chrétiens célèbrent le 25 décembre en commémoration de la naissance du Christ. C'est la Nativité. Les évangiles ne faisant mention d'aucune date, il n'existe pas de certitude quant au jour exact de la naissance du Christ. Celui-ci ne fut fixé officiellement que vers 336, les autorités religieuses choisissant d'incorporer plutôt que de les ignorer les anciens rites païens, en particulier les Saturnales qui célébraient le solstice d'hiver. C'est pourquoi la fête de Noël n'est pas véritablement le jour anniversaire de la naissance du Christ, mais la célébration de la venue sur terre du Sauveur. L'Église d'Orient, qui célébrait Noël le 6 janvier, en même temps que l'Épiphanie, adopte elle aussi la date du 25 décembre à l'initiative de Saint Grégoire de Nazianze. L'Épiphanie, c'est une fête chrétienne qui célèbre le Messie venu et incarné dans le monde et recevant la visite et l'honneur des rois mages. Cette fête est aussi appelée Jour des rois. Elle a lieu le premier dimanche de janvier, sauf si celui-ci est le 1er janvier. La fête des rameaux, appelée aussi Dimanche des rameaux dans la liturgie chrétienne, la fête des rameaux commémore l'entrée solennelle de Jésus à Jérusalem où il fut acclamé par une foule avec des palmes. Cette fête a lieu 8 jours avant Pâques.

Découvrons maintenant la fête de Pâques. Du grec Pascha, qui signifie agneau pascal, la Pâque est la plus grande fête de la chrétienté. Elle commémore la résurrection de Jésus-Christ, énoncée par la Bible, et est célébrée le premier dimanche suivant la pleine lune de l'équinoxe de printemps. Après la fête de Pâques, vient celle de l'Ascension. C'est la fête chrétienne célébrée 40 jours après Pâques, en comptant le dimanche de Pâques. Elle tombe toujours un jeudi. Dans la tradition chrétienne, elle marque l'élévation au ciel de Jésus-Christ après sa résurrection. Nous en arrivons à la Pentecôte, du grec Pentecôte, qui signifie 50e jour. La Pentecôte est une fête chrétienne commémorant la venue du Saint-Esprit 50 jours après Pâques sur les apôtres de Jésus-Christ et les personnes présentes avec eux. Après la Pentecôte, nous avons l'Assomption, du grec assumere, qui signifie prendre, enlever. L'Assomption est une croyance selon laquelle la Vierge Marie, mère de Jésus, au terme de sa vie terrestre, est entrée directement dans la gloire du ciel, âme et corps, sans connaître la mort et la corruption physique qui s'ensuit. L'Assomption de la Bienheureuse Vierge Marie est une fête liturgique qui, dans l'Église catholique, se célèbre le 15 août. Parlons maintenant de la Toussaint. La Toussaint est une fête catholique célébrée le 1er novembre, au cours de laquelle l'Église catholique honore tous les saints, connus ou inconnus. La Toussaint précède d'un jour la commémoration des fidèles défunts qui a lieu le 2 novembre. Nous terminerons avec les fêtes chrétiennes par la Transfiguration. C'est une fête religieuse qui commémore le changement miraculeux de l'apparence du Christ transfiguré.

Suite aux fêtes chrétiennes, découvrons le calendrier liturgique chrétien. Nous commencerons par le temps de l'Avent. Qu'est-ce que l'Avent? Du latin adventus, qui signifie arrivée, venue. L'Avent est la période pendant laquelle les fidèles se préparent à la célébration de la naissance de Jésus-Christ. Le temps de l'Avent commence 4 dimanches avant Noël et a pour couleur liturgique le violet. L'Avent ouvre la nouvelle année liturgique. Voyons maintenant le temps de Noël et de l'Épiphanie. C'est la période liturgique qui va de la nuit de Noël à la célébration de la présentation de Jésus au temple qui clôture les fêtes du temps de Noël et de l'Épiphanie. Ce temps liturgique regorge de nombreuses solennités telles que la Nativité, la Sainte Famille, la fête de Marie Mère de Dieu, la fête de l'Épiphanie et du baptême du Christ. La couleur utilisée pour les ornements liturgiques pendant ce temps est le blanc. Vient ensuite le temps de carême. Le temps de carême, ou temps de la Passion, s'étend du mercredi des cendres à la messe de la vigile pascale. C'est un temps de préparation à la fête de Pâques, cœur de la foi chrétienne, qui célèbre la résurrection du Christ. La couleur liturgique de ce temps est le violet.

traversons le temps pascal. C'est une période de 50 jours qui part du dimanche de la résurrection, Pâques, à celui de la Pentecôte, en passant par l'Ascension. Ces 50 jours sont célébrés dans la joie et l'exaltation. La couleur liturgique pour tout le temps pascal est le blanc, excepté pour la solennité de la Pentecôte, où la couleur liturgique est le rouge. Le cierge pascal restera allumé durant tout le temps pascal. Le temps ordinaire, c'est la période obtenue lorsque l'on retranche de l'année liturgique le temps de l'Avent, de Noël, du Carême et de Pâques. Le temps ordinaire comporte 33 ou 34 dimanches répartis en deux périodes. La première période part de la fête du baptême du Christ qui marque la fin du temps de Noël et s'achève à la veille du mercredi des cendres. La deuxième période du temps ordinaire débute après la Pentecôte et se poursuit jusqu'à la fin de l'année liturgique. La nouvelle année démarre avec le premier dimanche de l'Avent. La couleur liturgique utilisée pendant le temps ordinaire est la couleur verte, à l'exception de certains jours de fête particuliers où l'on utilise la couleur blanche.

0: Fidèles amis du vocabulaire de la foi catholique, nous allons nous arrêter ici aujourd'hui. J'ai eu grand plaisir à partager ce moment avec vous. Portez-vous bien et bonne semaine à tous.
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5: Alléluia, alléluia, shalom, shalom, chers frères et sœurs. Shalom, mon frère, shalom, ma sœur. Sois béni. Nous te saluons dans le merveilleux et le précieux nom de notre Seigneur et Sauveur, Jésus-Christ de Nazareth. Comme d'habitude, dans ce studio, nous sommes là, frères et sœurs de la communauté Mère du Divin Amour, pour passer ce temps merveilleux avec toi, mon frère, ma sœur. Parce que le Seigneur a prévu cette heure depuis toute éternité pour toi. Parce qu'il veut te faire du bien. Parce qu'il veut t'écouter. Parce qu'il veut que toi aussi tu l'écoutes et que tu l'entendes. Nous voulons commencer, entrer dans ce temps, comme d'habitude, en confiant ce moment. En confiant ce moment par l'intercession de la très sainte Vierge Marie. Nous allons laisser encore la parole à notre berger, le berger Florent Caboret, qui va nous introduire dans ce temps au travers de cette prière qui va nous faire entrer véritablement dans ce moment.
6: Shalom encore, bien-aimés de Dieu. Nous sommes en cette heure. Quelle joie! Quelle joie de vous retrouver encore en cette heure. J'attendais ce jour depuis longtemps, mais l'heure est arrivée. Nous sommes ensemble, mais nous sommes réunis ici au nom de notre Seigneur Jésus-Christ, au nom du Père, du Fils et du Saint-Esprit.
5: Amen.
6: Père, comment ne pas te rendre grâce? Nous te disons merci pour ce temps. Nous voulons te bénir, te célébrer pour ce jour merveilleux que tu nous donnes, Seigneur Jésus. Une heure dans ta présence, une heure avec toi vaut mieux que mille ailleurs. Mon frère, ma soeur, tout ce que tu faisais, tu peux arrêter pour prier avec nous, pour confier ta situation, pour prier pour l'humanité, pour prier même pour la Côte d'Ivoire, pour prier pour nos frères et sœurs. C'est pourquoi nous avons pris ce temps, pour pouvoir louer le Seigneur dans la prière, pour pouvoir adorer Dieu dans la prière, pour pouvoir célébrer notre Seigneur Jésus-Christ. Mais nous ne pouvons pas commencer ce temps sans tourner notre regard vers notre maman, notre mère du ciel, celle qui intercède pour nous tous les jours. Nous prions qu'elle nous aide à entrer dans la présence de Dieu. Qu'elle nous aide à rentrer dans les pavis de notre Seigneur Jésus-Christ. C'est pourquoi, bien-aimés de Dieu, réunis ici ensemble, en union avec toute l'Église, nous voulons dire cette prière que notre Seigneur nous a enseignée. Notre Père,
7: qui es aux cieux, que ton nom soit sanctifié, que ton règne vienne,

0: comme nous pardonnons aussi à ceux qui nous ont offensés. Et ne nous laisse pas entrer en tentation, mais délivre-nous du mal. Mon mari, toi qui es la mère de l'humanité, nous voulons te confier la vie de tous tes enfants, tous les auditeurs de la Radio Maria, pour que maman, tu nous aides à entrer véritablement dans les pavés de notre Seigneur Jésus-Christ. Je vous salue, Marie.
1: Pleine de grâce,
0: le Seigneur est avec vous. Vous êtes bénie entre toutes les femmes. Et Jésus, le fruit de vos entrailles, est béni. Sainte Marie, Mère de Dieu, priez pour nous, pauvres pécheurs, maintenant et à l'heure de notre mort. Amen. Je vous salue, Marie.
1: Pleine de grâce, le Seigneur est avec vous. Vous êtes bénie entre toutes les femmes. Et Jésus, le fruit de vos entrailles, est béni. Sainte Marie, Mère de Dieu, priez pour nous, pauvres pécheurs, maintenant et à l'heure de notre mort. Amen.
0: Je vous salue, Marie.
1: Pleine de grâce, le Seigneur est avec vous. Vous êtes bénie entre toutes les femmes. Et Jésus, le fruit de vos entrailles, est béni. Sainte Marie, Mère de Dieu, priez pour nous, pauvres pécheurs, maintenant et à l'heure de notre mort. Amen.
0: Seigneur, nous te bénissons, nous te rendons toute la gloire. Nous voulons te célébrer encore, te dire merci pour la grâce que tu nous donnes. Bien-aimé de Dieu, prends la position qui te sied. Béni sois-tu, Seigneur.

don excellent que tu nous as fait. C'est vrai, tu nous as dit en t'en allant, le jour de l'ascension, que tu ne nous laisserais pas orphelins. Tu as dit que tu nous enverrais un défenseur. S'il y a défenseur, c'est parce qu'il y a combat quelque part. Tu nous rassures déjà de cette victoire. Merci pour ce défenseur que tu nous laisses, pour le paraclet que tu nous as laissé. Merci pour le Saint-Esprit, l'Esprit de force, l'Esprit consolateur, l'Esprit qui nous donne la joie, l'Esprit qui nous donne la paix. Mon frère et ma soeur, de là où tu te trouves, commence à te positionner. Parce que nous allons louer cet Esprit. Nous allons le célébrer. Nous allons rentrer dans ce temps de louange à l'Esprit de Dieu. Nous allons lui demander de descendre sur nous. Nous allons le célébrer. Nous allons enlever nos mouchoirs. Nous allons nous déplacer. Nous allons nous mettre debout. Nous allons nous asseoir si nous voulons. Mais nous allons chanter. Nous allons danser pour le Saint-Esprit de Dieu. Tu as adoré Jésus et il te demande de célébrer son Esprit qu'il t'a laissé. Mon frère, ma soeur, ne reste pas focalisé sur la situation qui te fatigue. Rentre dans ce temps de louange avec nous.

Parce que il sait que c'est bien pour nous que le Saint-Esprit soit avec nous. Et ce soir, nous voulons louer le Saint-Esprit, demander sa présence, désire sa présence, aspirer à la présence du Saint-Esprit, mon frère,

un peu pour le Saint-Esprit, hein. On va calmer un peu pour le Saint-Esprit.

Jusqu'au soir, il n'y a rien. Je vois tes enfants assis sur ces tabourets-là, en train d'attendre la nourriture du soir, en train d'attendre la pitance du soir. Maman, ne t'inquiète pas. Jusqu'au moment où tu vas te lever là, il y a un client qui va venir et tes enfants vont manger. Si ce n'est pas un client qui vient, un ange va venir donner quelque chose à ta famille. Maman, ne pleure pas.

0: est tombé sur cette émission là. Voilà le feu du Saint-Esprit sur tous tes aliments. Désormais, tu auras la pitance correctement pour tes enfants. Parce que le Saint-Esprit apporte la paix où il passe. Parce que le Saint-Esprit apporte la joie où il passe.
1: Amen.
0: Le Saint-Esprit apporte l'espérance. Maman, ne t'inquiète pas. Arrête de pleurer, sèche tes larmes et loue le Saint-Esprit avec nous.

appelle l'argent. Chez nous, là, nous, on dit la joie appelle la joie. Donc, la joie que nous sommes en train d'expérimenter dans ce studio, nous te la transmettons. Cette joie appelle la joie chez toi aussi, mon frère, ma soeur. Donc, bouge, parce que nous, on bouge ici, hein. Poussière se lève sur ta vie, mon frère, ma soeur. Donc, si tu es ciment, tu as ciment aussi, là. Il faut que la poussière se lève là-bas aussi. La joie apporte la joie, appelle la joie. Célèbre le Saint-Esprit avec nous, mon frère, ma soeur. Hey!

0: Ils t'ont demandé de faire un dossier et tu te poses des questions, comment faire? Et tu as couché sur ton lit, tu te poses la question. Et tu es tombé sur cette émission. Je te demande, mon frère, loue le Seigneur. Le Saint-Esprit invoque le Saint-Esprit, désire sa présence. Il va t'aider. Il va t'aider, mon frère. Il va t'aider à pouvoir résoudre ce problème. Parce qu'il est là avec toi. Et appelle le Saint-Esprit. Appelle le Saint-Esprit. Lève-toi et loue le Seigneur. Tu vas voir ce qui va se passer dans ta vie.
1: Se lève,
0: oh, le Saint-Esprit oui, avec nous. Dis avec nous, oui, viens.
1: Nous avons
0: appelle-le, appelle-le. Dis avec nous, oui, viens.

Tu es une étudiante, tu es dans ta chambre. Tu es en train de participer à ce temps d'adoration et de louange au Saint-Esprit avec nous. Tu as envie d'aller appeler ta voisine. Va l'appeler parce que quelque chose va se passer pour vous. Parce que là où deux ou trois sont réunis, c'est là que le Seigneur descend, il fait quelque chose en abondance. Alors, ouvre la porte, dis-lui de venir louer le Saint-Esprit avec toi dans ta chambre. N'hésite pas, va appeler ta voisine. Le Seigneur prévoit quelque chose. Ma soeur, ne crois pas que c'est un hasard. Ce que tu entends, c'est bien ça. C'est de bien de toi qu'il s'agit. Va taper la porte de ta voisine étudiante et venez louer le Saint-Esprit avec nous.

Il est l'esprit qui nous console. Il est l'esprit qui rappelle ce qu'on a oublié. Et si tu es un élève en classe d'examen, ou un étudiant qui passe le BTS, oui, demande au Saint-Esprit de posséder ton intelligence, de posséder ta mémoire, de te donner la sagesse. Il est capable, le jour de la composition, de te révéler ce qu'ils vont donner, la réponse à la question. Oui, invite-le. Invite-le de là où tu es. Invite-le, célèbre-le, invite-le en même temps. Célèbre le Saint-Esprit. Il est digne d'être célébré. Oh!

0: sans le Seigneur. Et le Seigneur me met à cœur pour une dame, pour ton enfant qui est souffrant. Et tout ce que tu as pris comme médicament, l'enfant continue de chauffer. Et tu ne sais pas où tu vas entrer. Et tu entends écouter la radio. Bien-aimé de Dieu, le Seigneur dit, je vais visiter ton enfant.
1: Amen.
0: Il dit, je vais guérir cet enfant. Et regarde ce qui est en train de se passer actuellement. Cette fièvre est en train de tomber.
1: Amen.
0: Elle est en train de tomber. Parce que la présence du Saint-Esprit, ton désir que tu as loué le Seigneur, tu as crié vers Dieu. Et il dit, j'ai entendu, je suis descendu. Et il est venu, viens vers toi. Ta chambre a tellement est remplie de la présence. Tu as une main, pose la main sur ton enfant, tu vas voir ce que le Seigneur va faire. La fièvre quitte dans le nom de Jésus-Christ de Nazareth. Parce que mon Dieu est fidèle, il est fidèle, il est fidèle dans cette temps de louange. Ouh, Dieu, il est bon, il est bon, il est là, il est présent. J'ai dit, il est là, il est présent. Il est là, il est présent.
1: Il est présent, maintenant, il est présent.
0: Même.
1: Profite de sa présence.
0: En profite, ne laisse rien. Ne laisse rien passer parce que cette présence est pour toi. Parce qu'il a livré ce temps pour vous. Il a livré ce temps pour vous. Il a livré.

0: couronné de gloire.
1: Tu seras couronné de gloire, de la
0: gloire
1: de Dieu.
0: Le Seigneur en a décidé.
1: Alors mon frère et ma soeur,
0: il ne
1: regarde à cette promesse
0: autrement.
1: Sur ta vie et sois dans la
0: tu
1: joie.

0: Seigneur, nous te disons merci pour cette maman, cette veuve qui a ses enfants dans ses mains, qui ne sait même plus qu'est-ce qu'elle va faire. Il n'y a personne pour les aider. Il n'y a personne pour les aider, pour pouvoir aider ses enfants. Maman, arrête de pleurer. Parce que quand on a commencé à chanter, ton nom va changer. Tu as commencé à pleurer. Et le Seigneur t'a été visité. Voici ce cantique qui vient pour te rassurer encore. Miracle est le nom de Dieu. Regarde comment il va transformer ta vie. Regarde comment il va transformer ta vie. La vie de tes enfants. Regarde la main de Dieu. Élève-toi et chante ce cantique. Même si tes larmes coulent, pleure, chante ce cantique, danse. Parce que le miracle de Dieu est en train d'entrer dans ta vie.
1: Amen.
0: Le miracle de Dieu est en train de m'entrer dans ta
1: Amen.
0: Vie. Le miracle de Dieu.
1: Amen.
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0: Chante,
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0: chante
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0: maman.
2: Pas,

0: Je ne sais plus l'humilier. Je ne sais plus la délaisser.
1: Ça a changé, ça a changé.
0: Je ne m'appelle plus chômeur. Désormais, c'est miraculeux. Je ne suis plus célibataire.
1: Jamais.
0: Je ne

0: on t'appelait échec comme transforme cela en ce soir.
1: Karabashé.
0: Oui, faut dire je m'appelle réussite. Je ne m'appelle plus échec.
1: Jamais.
0: Je ne m'appelle plus échec. Même si tu as échoué 10 000 fois ce soir, ta destinée change. Alors, de là où tu es, chante et danse. Déclare, donne-toi un nom.

Mon frère, ma soeur, tu as reçu le Saint-Esprit chez toi. Il ne vient pas seul, il vient avec son épouse, la Vierge Marie. Il vient avec son épouse, la Vierge Marie. Et nous allons terminer ce moment avec notre maman, la Vierge Marie. Nous allons lui demander de veiller sur toutes les grâces que nous avons reçues ici. Nous avons demandé à la Vierge Marie, nous allons demander à la Vierge Marie de nous apprendre à rentrer véritablement dans ce temps, de garder toutes les grâces que nous avons reçues, qu'elle nous couvre de son manteau, qu'elle couvre toutes nos bénédictions de son manteau. Maman Marie, merci parce que nous savons que tu es là dans ce lieu. Nous savons que ce studio est un vrai cénacle. Et la maison Marie, de notre frère, de notre sœur, est un véritable cénacle et tu y es là-bas aussi. Merci de rester avec nous. Merci maman de nous tenir la main.

cantique qui me met à cœur. Que nous terminons avec ce cantique pour dire merci à Dieu. Que le Seigneur nous accorde la grâce avec ce cantique. Pour que bien-aimé de Dieu, c'est pas comment tu vas faire, mais tu vas louer, tu vas dire merci à Dieu avec ce cantique. Avec ce cantique, tu vas dire merci à ton Dieu. Parce que tu as la victoire. Tu as reçu tout, toutes les grâces. Et maman a déjà tout déposé aux pieds de son fils. Mais avec ce cantique, tu vas lui dire merci. Parce que tout est accompli. Tout est accompli. Tout est rentré en ordre. Et tout est rentré véritablement en ordre maintenant. Parce que maman est là. S'il sait que c'est un de ces cantiques, il chante.

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0: Pour votre salut, il est 5h.

Le thème, c'est Marie et l'évangélisation, l'annonce de la mort et de la résurrection du Christ. J'aurais bien une question pour commencer. Dans votre vie, mais surtout d'abord dans la vie des autres, parce que ce qui m'intéresse, c'est pas vous ou moi dans nos petites sensibilités qui attendent telle ou telle chose de Dieu. Ce qui m'intéresse, c'est pas... Et ce qui m'intéresse dans ma relation à Dieu, c'est pas ce que, dans ma sensibilité, dans mon histoire, j'attendrais d'une façon particulière pour que Dieu vienne me combler, moi. J'allais dire, moi, ça m'intéresse pas beaucoup dans ma relation à Dieu, même si je vous le dirai le contraire dans une demi-heure. Mais je ne dirai le contraire qu'après avoir fait le détour que je suis en train de faire. Et ma question alors, c'est en regardant la vie du monde, la vie de la société, la vie de ceux que vous aimez, la vie de ceux que vous n'aimez pas, la vie de ceux qui ne connaissent pas le Christ, qu'est-ce qu'ils attendent? Qu'est-ce qu'ils désirent? Qu'est-ce qu'ils veulent? Qu'est-ce qu'ils manifestent comme angoisse, comme manque, comme désir au fond d'eux-mêmes? Et donc, mon premier point, c'est de vous inviter à ce décentrement, non pas de se dire « moi j'attends du Christ et de la Vierge Marie qu'il ou elle fasse ça dans ma vie », mais bien « qu'est-ce que les autres attendent ?» Il y a au moins, il me semble, trois aspects qui sont essentiels dans l'attente des hommes d'hier, d'aujourd'hui, de demain et des hommes de tous les temps. Essayez de les trouver déjà dans votre esprit, parce que peut-être que les trois réponses que je vais faire dans 2 minutes ne sont pas celles que vous avez dans la tête. Donc essayez de vous dire, voilà les trois points qui, si j'avais besoin d'aller et si j'étais appelé à aller en mission, c'est les points où je pense que les autres attendent le Christ sans connaître le Christ. Parce que la mission, c'est pas aller simplement se raconter à l'autre. On a des glaces pour ça. Mais c'est bien aller porter une bonne nouvelle à quelqu'un qui attend la bonne nouvelle et que l'on aime, et du coup on a compris quelle était cette bonne nouvelle dont elle était en attente. C'est quand même différent. Il me semble que un des désirs les plus forts, une des attentes les plus fortes des hommes et des femmes d'aujourd'hui, c'est le désir d'aimer et le désir d'être aimé. Ce désir d'aimer, ce désir d'être aimé, c'est un désir qui est porté par des humanités qui sont parfois blessées dans leur relation d'amour. Elles sont blessées de plusieurs manières. Elles sont blessées parce que l'histoire d'un enfant avec ses parents est parfois une histoire qui blesse. Et comment ne pas penser aussi à un certain nombre de jeunes, qui maintenant sont plus très jeunes d'ailleurs, enfin il y en a des jeunes et il y en a des moins jeunes, mais qui ont vécu douloureusement le divorce de leurs parents et qui n'ont jamais eu le droit de dire cette douleur ni à leurs parents ni à d'autres, parce que dès qu'ils l'exprimaient, on leur disait « mais c'est pour ton bien que nous nous séparons ». Et donc, comment voulez-vous que des enfants disent « je souffre de ce que tu fais pour mon bien ». Mais ça marque dans ce désir d'être aimé, ce désir d'aimer comme une blessure. Il y a dans ce désir d'aimer et d'être aimé une deuxième blessure, qui est celle de vivre dans un monde qui a sexualisé l'amitié. Et cette sexualisation de l'amitié, où dès le plus jeune âge, quand vous voyez les livres en maternelle, vous les voyez plus que moi, je pense, mais vous voyez que tout de suite, l'amitié est sexualisée, que des professeurs des écoles n'hésitent pas, ou même des parents n'hésitent pas à dire à leur gamin qui a 5 ans, mais c'est ton petit ami ou c'est ta petite amie, comme si l'amitié avec d'autres devait rentrer dans un particularisme d'une amitié à l'imitation d'une relation de couple. Alors effectivement, ça blesse dès le plus jeune âge la relation d'amitié vraie. Et dans la mesure où
l'ensemble des enseignements sur ce domaine sont des enseignements qui marquent la relation particulière aux dépens de la relation d'amitié. Nous ne savons plus vivre l'amitié puisque nous ne la vivons que dans la relation sexualisée et non pas dans la relation intégrale de la personne humaine dans une relation constructive. Et du coup, nous ne comprenons même pas ce que Jésus nous dit quand il nous dit « Je vous appelle mes amis ». Et c'est tellement un point d'insistance pour le monde d'aujourd'hui que la plupart des jeunes qui m'écrivent, lorsqu'ils écrivent pour la demande de confirmation, donc je dois recevoir entre 1000 et 1200 lettres par an, ceux qui pensent qu'ils ne reçoivent pas assez de courriers, je pourrais leur en passer, mais dans ces 1000 ou 1200 lettres, la place du désir d'une amitié vraie, en dehors de cette image de l'amitié qui est donnée par l'éducation, est énorme. Donc ce désir d'être guéri dans une relation d'amour et dans ce que c'est que l'amour vrai, de l'amour qui se donne, ce que je suis, c'est ce que j'ai donné. Ce qui me fait mourir, c'est ce que je garde pour moi. C'est déjà un premier élément. Aimer, être aimé. Aimer parce que je me donne pour les autres. Aimer parce que ce don de moi-même est un don qui libère. Le Christ n'a rien retenu pour lui-même. Ma vie, nul ne la prend, c'est moi qui la donne. La Vierge Marie n'a pas craint d'ouvrir son cœur à être aimée par l'autre. Qu'il me soit fait selon ta parole. Elle n'a pas craint l'ouverture de son cœur dans l'exposition vulnérable de son être à la puissance et à la volonté d'un autre. L'Esprit Saint te couvrira de son ombre. Aimer et être aimé, c'est bien cela. Ne pas craindre d'ouvrir son cœur à la vulnérabilité de l'amour dans toutes les dimensions de son cœur, comme la Vierge Marie ose dire qu'il me soit fait selon ta parole. C'est oser donner cet amour dans la liberté de l'amour. Ma vie, nulle ne la prend, mais c'est moi qui la donne. En entendant cette phrase du Christ sur la croix, j'ai soif. Cette phrase qui a été le moteur de la vie de la bienheureuse mère Teresa de Calcutta. Dès que vous allez dans un couvent des sœurs de mère Teresa, vous avez en gros devant vous, enfin moi quand je célèbre c'est devant moi, mais je pense qu'il y en a aussi derrière moi, il y a marqué « J'ai soif ». Vous avez soif de l'amour, vous avez soif de la vie, vous avez soif de la liberté. Mais votre frère, votre sœur, votre prochain qui est dehors, qui ne connaît pas le Christ, a faim et soif aussi de l'Eucharistie, a faim et soif de l'amour, a faim et soif d'une vie pleine, entière, débordante, joyeuse, du vin de l'Alliance nouvelle et éternelle répandue sur le monde depuis la source de cette vie, la croix du Christ. Découvrir cette première attente de la mission, j'ai soif, de quoi l'autre est-il en attente, aimer et être aimé? Ne pensez pas, parce qu'un cœur est violent, une humanité est violente, qu'elle n'a pas besoin d'être aimée et que cette violence n'est pas un cri de désespoir. Ne pensez pas que dans ceux qui, dans les relations d'amour, prennent et jettent, qu'ils n'ont pas en eux un désir de fidélité pour leur vie. Ce n'est pas une raison d'être complice de leur modalité de vie, mais c'est une question d'amour du prochain que d'être capable de voir, y compris dans les actes les plus inversés de l'amour, un désir et l'attente d'un amour vrai. C'est bien cela la mission qui construit. Le deuxième élément qui me semble, alors je ne sais pas vous quels étaient les trois que vous aviez dans la tête, hein, rappelez-vous, je vous avais dit, vous, de les trouver aussi, vos trois éléments. Moi, je vous l'ai dit parce que j'ai un micro, mais je n'aurai pas de micro, je le donnerai à quelqu'un d'autre, vous diriez peut-être pas forcément les mêmes choses. Enfin, le deuxième élément
c'est, il me semble, la culpabilité. Nous vivons dans un monde de culpabilité. Ce n'est pas parce que nous vivons dans un monde où le mal est nommé bien, le bien parfois nommé mal, où les catégories sont inversées, où on ne parle plus beaucoup de péché, c'est pas pour cela que nous ne vivons pas dans un monde de culpabilité. Je pense même que nous vivons dans un monde de bouc émissaire. Nous avons besoin, dans notre société d'aujourd'hui, de bouc émissaire. Nous sommes dans une société de bouc émissaire d'une façon étonnante. Regardez la place du bouc émissaire dans les journaux. Vous n'allez pas me dire que dans les journaux, vous n'avez pas vu dans ces 10 dernières années se construire la structuration d'une société qui vit sur un système de bouc émissaire. On va porter au nu quelqu'un, et puis le lendemain, on va le porter aux enfers. On va, pour construire quelque chose, se mettre en opposition sur celui ou celle qui va être mis en bouc émissaire et qui, du coup, va permettre de construire l'unité de l'ensemble. C'est exactement la même structure du bouc émissaire que vous avez dans un certain nombre de récits bien avant le Christ. Pourquoi nous vivons dans une société de bouc émissaire ? Parce que nous ne croyons plus au pardon et que nous sommes dans une société culpabilisée. Il y a deux éléments dont il faut se rappeler. C'est que nous avons tous une conscience et que donc nous avons tous la capacité de reconnaître le bien du mal. Nous avons tous en nous le bien qui nous reproche le mal que nous faisons. Je pense que nous tous qui sommes là, il y a des soirs où on n'était pas très bien dans nos baskets, ou le lendemain matin, parce que le soir on s'en est pas toujours aperçu, mais au moins le lendemain matin, on n'était pas très bien dans ses baskets parce qu'on se disait quand même, ce que j'ai fait, c'était pas si bien que ça. C'était plutôt même un peu moche. Quelquefois, on sent les choses. Et en même temps, je me rappelle, toujours, j'ai pris l'exemple des lettres pour demander la confirmation de certains jeunes qui m'écrivent en disant, comment voulez-vous que je sache le bien du mal quand je dis, à l'école, on me dit telle chose c'est bien, telle chose c'est mal. Chez mes parents, ils me disent telle chose c'est bien, telle chose c'est mal, et à l'église, on me dit encore une troisième chose. Comment voulez-vous que je construise ma vie et que je sache où est le bien ? Moi, je veux bien faire le bien, mais je ne sais pas où il est. C'est une vraie question, hein, quand même, parce que comment voulez-vous avoir une conscience éclairée lorsque personne ne vous aide à éclairer cette conscience ? Et le piège à ce moment-là, c'est le sentiment de culpabilité. Et parfois un sentiment de culpabilité parce qu'on a fait le bien mais qu'on n'est pas capable de le nommer bien. Parce que d'autres nous disent c'est mal. Et donc on est dans une situation d'enfermement et de culpabilité, y compris en faisant le bien, pas seulement en faisant le mal. C'est ça le problème. Et annoncer le pardon. Évidemment, moi je suis admiratif de la capacité de pardon qu'il y a exposée devant moi dans d'autres pays, voir les dimensions de pardon qu'il y a au Burundi, voir les dimensions de pardon et les commissions de réconciliation en Guinée-Conakry, voir ces dimensions de pardon au Cambodge. Je vous promets que nous avons des leçons à recevoir de bien d'autres hommes et femmes de bien d'autres pays. Nous pouvons ne pas être si fiers de notre pays, parce que je pense que nous sommes plutôt un pays qui ne croit pas au pardon par rapport à la manière dont un certain nombre de pays croient et ont construit la paix par la force et l'arme du pardon mutuel, et qui ont su le construire comme on construit le corps d'une société et non pas simplement pour sauver sa peau individuellement, ce qui est plus la structure d'un certain nombre d'autres pays. Qu'est-ce que c'est que le pardon ? Parce que c'est bien cela la mission. Vous avez devant vous la Vierge Marie, préservée du péché. Ça veut dire que vous avez devant vous la Vierge Marie qui est l'image même de la femme par excellence, qui est l'image même de l'être humain par excellence. L'homme véritable dans son humanité,
dans le dessein du Père, c'est la Vierge Marie. Et donc c'est elle qui nous apprend quel est le dessein du Père pour nous. Parce que justement, elle a été préservée de tout péché par la grâce prévenante de la mort et de la résurrection de son Fils. Être préservée du péché, c'est aussi ce qui nous est donné par le baptême, qui non pas nous préserve, mais nous pardonne nos péchés. En d'autres termes, s'il fallait dire en quelques mots ce que c'est que le pardon, alors au catéchisme, on cherchait toujours des images. Vous savez, il faut toujours parler avec des images, il paraît. Alors, on disait, mais vous voyez, le pardon, on fait des péchés, et puis ça s'inscrit dans notre cœur, etc., dans notre vie, et puis après, on passe l'éponge, et puis si on met assez d'eau sur l'éponge, tout est bien propre. C'est stupide. Évidemment, le pardon, c'est pas ça. Parce que ce que l'on a fait, ça reste. Vous faites pas une machine arrière. Et ce que l'on a fait et qui était marqué par le péché, ça reste en soi comme en l'autre pour toute sa vie. Donc ça, la seule différence, c'est que vous savez, quand vous vous confessez ou quand je me confesse, je pense que la partie la plus désagréable pour nous quand on se confesse, enfin vous me direz si c'est pas du tout désagréable pour vous, mais m'étonnerait que vous soyez nombreux à lever la main, c'est quand même la partie où on dit ses péchés. La partie où le prêtre nous répond en nous donnant le pardon, ça va. En général d'ailleurs, on a passé le plus dur, on le laisse faire, c'est son boulot, on oublie un peu. Mais la partie où on n'est plus concentré et on se dit « je dis pas, je change pas, comment je fais, etc. » c'est quand même la partie où on dit les péchés. Qu'est-ce que ça veut dire? Ça veut dire qu'on met à distance nos actes, on met à distance nos péchés, puisqu'on les offre à Dieu. C'est un acte d'amour que de les dire, puisque c'est un acte d'offrande à la miséricorde du Père. C'est un acte eucharistique. On offre au Seigneur nos péchés. Et le Seigneur va prendre ce corps de péché qu'on lui a offert pour en faire un corps de grâce qui nous guérit, qui nous reconstruit et qui nous recrée. Ça veut dire que nous ne sommes pas les actes que nous avons faits. Dire ses péchés, ça veut dire que l'on accepte de ne pas être ce que l'on a fait. Ça veut dire, si je le dis en termes hyper simples, le gamin qui dit « je suis un menteur » est un menteur, j'allais dire. Ça, c'est faux. Il n'est pas l'acte qu'il a commis. Le gamin qui dit « je suis un homme qui a menti » dit la vérité, parce qu'il met à distance son acte. Il n'est pas ce qu'il a fait. Et vous percevez bien ce que je disais tout à l'heure sur notre société. Notre société est une société qui identifie l'homme à ses actes. Le chrétien est quelqu'un qui définit l'homme comme image et ressemblance de Dieu en acceptant que cet homme ne soit pas défini par ses actes. Cette distance-là, c'est l'évangélisation aussi. Le troisième point, et vous voyez que là vous êtes au cœur de la mission, vous donnez à quelqu'un de ne pas être défini par ses actes, mais défini par l'amour de quelqu'un qui est l'amour du Père qui lui donne d'être homme, image et ressemblance de Dieu, appelé à être divinisé, appelé à vivre pour l'éternité. Le troisième élément de la mission, où il me semble qu'il y a une attente, c'est la question de la mort. La question de la mort, étant donné que ce n'est pas le thème du festival marial, je ne pourrais pas beaucoup vous le détailler, cette question-là, mais c'est une question centrale dans notre histoire humaine. Parce que quand vous regardez la question de l'euthanasie, vous percevez bien que qu'est-ce qui fait cette tentation de l'homme de finalement avoir le pouvoir de mettre à mort l'autre, c'est qu'il y a une fascination de la mort. Ce n'est pas un acte de la liberté de l'homme. Ce n'est pas un acte d'humanité que de mettre à mort l'autre. C'est un acte de fascination. Et pourquoi l'homme est fasciné par la mort? C'est parce qu'il a l'impression que la mort est le dernier maître dont il est esclave, puisqu'il n'a pas la possibilité d'être maître de la mort et qu'il n'a pas possibilité d'échapper à la mort. Et donc il y a bien une manière dont l'homme a le sentiment, nos sociétés ont le sentiment d'être esclave de la mort et fasciné par ce maître du néant qu'est la mort, l'homme se met à se donner la mort ou avoir le pouvoir de la mort sur l'autre. C'est un acte de fascination et d'enfermement où l'homme croit se libérer de son maître en se soumettant et en donnant à son maître d'agir
sur lui, c'est-à-dire en se donnant ou en donnant à l'autre la mort. C'est vraiment parce qu'il y a cette fascination d'un homme qui se croit tout puissant et qui découvre dans sa toute puissance qu'il n'aura pas le dernier mot dans l'histoire de sa vie, car il sera soumis au destin de sa mort. C'est aussi un sujet important pour la mission, parce que nous sommes, si je reprends toujours mes lettres, puisque j'ai pris ça comme guide des trois points que je vous donnais pour la mission, dans à peu près 10% des lettres que je reçois, donc c'est des jeunes de la quatrième à la terminale, 10% à peu près des lettres me parlent de la mort, souvent en me disant, il n'y a qu'à vous que je peux en parler, parce que quand mes grands-parents sont morts, eh bien, on m'a dit, non, ne va pas à l'enterrement, on va y aller parce que tu vas pleurer, ça va te faire du mal. Et les enfants, 2, 3, 4, 5, 6 ans plus tard, m'écrivent en disant, mes parents m'ont interdit de pouvoir dire au revoir à mes grands-parents parce qu'ils m'ont interdit d'aller aux obsèques sous prétexte que j'allais souffrir. Si on me renvoie une telle situation, c'est pas que les parents ont eu tort ou pas, j'en sais rien. Ils ont fait ça avec toute leur bonne volonté, tout leur amour, donc ils ont eu raison. Mais il n'empêche qu'ils n'ont jamais pu laisser à l'autre la possibilité de ce geste humain, qui est aussi un geste divin, de pouvoir accueillir la mort comme un passage, et non pas comme un oubli. Alors, évidemment, la bonne nouvelle que vous avez apportée, c'est une bonne nouvelle de la mort et de la résurrection du Christ. C'est que le Christ est mort et ressuscité, que cela a changé l'histoire de notre humanité. Cela a bousculé ce que nous sommes. Vous êtes des ressuscités, vous n'y pouvez rien, vous êtes baptisés. Vous êtes des ressuscités, vous avez en vous la vie divine. Vous ne mourrez pas même si vous passerez par la mort terrestre, mais vous vivrez éternellement. Et vous ne passerez pas dans le royaume des morts pour être des revenants. Vous passerez de cette endormissement de votre humanité dans le réveil des vivants avec Dieu. Vous n'irez pas vous promener dans le royaume de la mort, vous irez dans le royaume de la vie. J'y peux rien, vous êtes baptisé, le Christ est mort et ressuscité pour vous. Sauf si en voyant le Christ, vous dites « Ah non, pas toi ». Alors, mais j'espère que ce n'est pas ça que vous direz quand même. Mais vous êtes des vivants. Et cette vie, elle est essentielle à faire grandir, à faire vivre. Et elle a changé l'histoire de la mort, car nous ne sommes plus l'objet d'un destin et d'une violence qui nous mettrait à mort, nous sommes les sujets d'un amour qui, dans la mort, font de ce passage-là une offrande d'amour à l'amour du Père qui vient se saisir de nous pour nous ressusciter et nous rendre à la vie. Et donc la mort, qui était l'objet d'un destin, devient un sujet de liberté dans l'histoire de l'humanité. Ce basculement-là est un basculement essentiel dans notre existence, parce que c'est le basculement même de toute notre histoire humaine. De ce dont nous étions esclaves, nous sommes devenus des êtres libres, pouvant l'offrir au Père, comme le Christ, sur la croix, a offert sa vie et la vie du monde au Père. « Père, entre tes mains, je remets mon esprit », et que le Père s'est saisi de cette vie pour la rendre à l'homme dans la résurrection. C'est ce basculement étonnant qui change l'histoire de l'humanité et qui fait que l'objet d'une fascination dont le point culminant est que l'homme se donne la mort devient le sujet d'un passage d'amour où l'homme, dans sa liberté, peut s'offrir à celui qui est l'amour et donner dans la confiance que cet amour peut tout, endure tout, croit tout et se saisira de cette offrande pour rendre à nos pauvres corps mortels la vie d'être libres dans l'amour de Dieu, dans la communion du Père, du Fils et de l'Esprit-Saint. C'est bien, et c'est pour ça que j'ai commencé par la Vierge Marie, c'est bien ce que nous dit la Vierge Marie. Dans son Assomption, rappelez-vous, c'était hier, avant que vous endormissiez, peut-être, avant que vous passiez par le vent, la pluie et tout ça. Donc c'était hier soir. Vous savez, il y avait Saint-Louis-Marie Grignon de Montfort, vous vous rappelez un peu, ouais. Et donc, je vous parlais à ce moment-là de l'Assomption de la Vierge Marie. L'Assomption de la Vierge Marie,
C'est Marie qui monte corps et âme auprès de Dieu. Elle est celle qui, parce qu'elle a été préservée du péché originel, qui a toujours dit oui, nous montre comme la première à suivre le premier-né d'entre les morts, le chemin d'accomplissement de notre humanité. Elle nous montre le sens du oui que nous disons quotidiennement, plus ou moins facilement, ou plus ou moins réellement, mais que nous disons régulièrement à l'amour de Dieu. Le sens de ce oui, c'est la vie de l'humanité. Le sens de ce oui, c'est le oui à l'amour, à être aimé pour aimer, à aimer en se donnant comme le Christ se donne en s'offrant. C'est ce oui à un pardon qui nous reconstruit et qui donne à notre humanité, au-delà de ses échecs, d'être un passage de vie. La mission, elle est donc là. Comprendre le cœur de l'autre. Comprendre le cœur de l'autre. Je ne suis pas parti pour la mission de ce que vous aviez dans votre cœur. J'oserais presque dire, mais je vais le dire, donc vous me le pardonnerez, que en l'occurrence, ça ne m'intéresse pas beaucoup. Et ça n'intéresse pas beaucoup la mission, vos petites histoires personnelles. Ça n'intéresse pas beaucoup la mission, vos petits tourments personnels, même si ce sont des gros tourments. Ce qui intéresse la mission, c'est de rencontrer l'autre. Rencontrer l'autre dans une altérité. Je ne suis pas celui à qui je parle. Et celui à qui je parle dans la mission n'est pas le miroir narcissique de ma propre existence que je lui raconterai. L'autre est autre. Par contre, pour lui annoncer le Christ, il faut être capable de comprendre et de lire le cœur de l'autre. Il faut être capable d'avoir perçu ce qui fait les joies, les espoirs, les angoisses, les attentes de l'autre et de répondre à ses attentes, de répondre au « j'ai soif » de l'autre, de comprendre l'autre au-delà de son visage, au-delà de sa vie. Peut-être que vous vous dites « mais alors c'est bien, je veux bien aller raconter tout ça aux autres, être attentif aux autres, etc. Mais moi quand même, ben oui, je vous comprends. » Et alors ma question, elle va être différente. Je veux bien la prendre en compte hein, quand même, votre « mais moi quand même ». Mais qu'est-ce que je suis prêt à recevoir de l'autre ? Qu'est-ce que je suis prêt à recevoir à celui à qui je suis en train de parler ? Alors vous allez dire, c'est facile pour moi, parce que moi je fais que parler et vous que de rien dire. Alors la mise en œuvre dans la manière dont je suis en train de faire, c'est un peu faible. Mais j'espère que je vous écoute quand même de temps en temps. Mais qu'est-ce que je suis prêt, lorsque je suis dans la mission, à attendre, à comprendre de l'autre ? Regardez la Vierge Marie toujours. Prenez par exemple les noces de Cana. C'est un très beau texte, je n'ai pas le temps de vous l'expliquer, c'est pas grave. Mais prenez simplement le fait qu'elle puisse dire à son fils, ils n'ont plus de vin. C'est-à-dire dire, regarde l'attente de leur joie qui n'est pas comblée et cette attente, elle passe par là. Et donc, elle est à l'écoute et cette écoute lui donne d'être la conductrice, la médiatrice d'un exaucement par le médiateur, le Christ. La manière dont nous écoutons est la manière dont Dieu vient changer notre cœur, vient répondre à nos attentes, vient répondre à ce que nous désirons, vient répondre à nos angoisses, vient répondre à nos hésitations, vient répondre à nos solitudes. Oui, votre vie n'est pas plus facile que celle des autres. Oui, il y a parfois des abîmes de solitude, des abîmes d'angoisse, des abîmes à l'intérieur de vous-même. Mais ce que je sais, c'est que Dieu vient vous rejoindre et vous rejoint à travers la voix, la parole de l'autre. Celui à qui vous allez annoncer le Christ est déjà venu vers lui.

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3: Aujourd'hui, 14 septembre, l'Église fait mémoire de Saint Cyprien de Carthage, évêque et martyr. Cyprien, né à Carthage vers 200, dans le paganisme, était fils d'un sénateur. Son éducation digne de son rang fit briller l'heureux génie dont il était doué. Il était tout entier aux idées de gloire et de plaisir quand un prêtre chrétien, homme de haute distinction nommé Cecilius, rechercha sa compagnie dans le but d'attacher à la foi chrétienne un jeune homme de si grand mérite. Cyprien eut vite l'esprit convaincu par les sages raisonnements de Cecilius, mais son cœur frémissait à la pensée du détachement exigé par l'Évangile. Comment lui, Cyprien, élevé dans les honneurs, objet de l'admiration universelle, lui, libre d'aspirer à toutes les jouissances et à tous les triomphes, pourrait-il rompre ses chaînes et subjuguer ses passions? Le combat était rude en son âme. Sa conscience lui criait sans cesse « Courage, Cyprien, quoi qu'il en soit, quoi qu'il en coûte, allons à Dieu ». Il obéit enfin à cette voix et reçut le baptême. Dès lors, Cyprien devint un autre homme. La grâce lui rendit tout facile et l'accomplissement de l'Évangile lui parut clairement être la vraie sagesse. Il vendit ses vastes et belles propriétés et en donna le prix aux pauvres. Son mérite l'éleva en peu de temps au sacerdoce et à l'épiscopat. La population chrétienne de Carthage tressaillit de joie en apprenant l'élévation de Cyprien au siège épiscopal de cette ville. Il comprit qu'au moment où la persécution allait s'élever, menaçante et terrible, le nouvel évêque serait un modèle et un guide. Le saint pontife employa tout son zèle à fortifier son troupeau pour les saints combats. Il glorifia les martyrs et montra une juste sévérité vis-à-vis des apostats. Les païens voyant de quelle importance serait pour eux la prise de celui qui était l'âme de la résistance chrétienne, recherchaient le pasteur pour désorganiser plus facilement le troupeau. Mais Cyprien, voyant combien sa vie était utile aux âmes confiées à ses soins, trouva une retraite sûre d'où il remplit admirablement son devoir apostolique par ses lettres, ses exhortations, l'administration des sacrements. Enfin, après plusieurs années, il eut révélation de son prochain martyr et s'y prépara par un redoublement de zèle et de charité. Cyprien fut condamné à avoir la tête tranchée. « Je vous rends grâce, Seigneur, » s'écria-t-il. Comme le bourreau tremblait, le martyr l'encouragea avec bonté et lui fit remettre 25 pièces d'or. Puis il se banda lui-même les yeux et présenta sa tête qui roula bientôt sur le sol baignée de sang. Saint Cyprien a écrit en latin de nombreux traités ainsi que des lettres qui l'égalent au Père et au docteur de l'Église.

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1: Au nom du Père et du Fils et du Saint-Esprit, Amen. Mon Seigneur et mon Dieu, je crois de tout mon cœur que tu es ici, que tu me vois, que tu m'entends. Je t'adore à genoux devant toi. Je te demande le pardon de mes péchés et ton aide pour faire de mon mieux ce moment de prière. Ma Mère Immaculée, Saint Joseph, mon Père et Seigneur, et toi, mon ange gardien, intercédez pour moi. Il y a une petite phrase de Jésus dans l'évangile d'aujourd'hui qui pourrait presque passer inaperçue. Les pharisiens l'interrogent sur le mariage et le divorce. Jésus les ramène au projet originel de Dieu. Au commencement, le Créateur les fit homme et femme, leur dit-il. Mais eux, ils insistent. Pourquoi donc Moïse a-t-il permis de renvoyer sa femme? Et Jésus répond, c'est en raison de la dureté de votre cœur que Moïse vous a permis de renvoyer vos femmes. Mais au commencement, il n'en était pas ainsi. La dureté du cœur donc, c'est une expression très forte et elle nous concerne tous et toutes. Un cœur ne devient pas toujours dur parce qu'il est mauvais. Non, parfois il devient dur parce qu'il a été plutôt blessé. Quelqu'un nous a déçus, par exemple. Quelqu'un nous a trahis. Quelqu'un nous a humiliés. Et alors nous nous sommes dit, plus jamais je ne ferai confiance. Ou si nous ne le disons pas, mais en tout cas nous agissons comme cela, plus jamais je ne ferai confiance. Et nous nous construisons ainsi une protection autour de notre cœur. Quelqu'un, par exemple, a abusé de notre générosité, nous devenons moins généreux. Quelqu'un nous a trahis, alors nous ne nous livrons plus. Quelqu'un nous a rejetés, eh bien, nous décidons de ne plus dépendre de personne. Ainsi, ça n'arrivera plus. Et petit à petit, ce qui était une blessure, petit à petit, devient une dureté. Il est donc bon de nous demander aujourd'hui, Seigneur, est-ce qu'il y a quelque chose qui a rendu mon cœur plus dur? Une personne, une déception, une injustice ou une blessure ancienne? Oui, il est bon parfois d'entrer dans notre cœur et de voir la vérité en dedans. Se protéger, après avoir été blessé, est tout à fait compréhensible. Mais le problème arrive alors lorsque la protection devient une manière de vivre, un style de vie. Puisqu'on ne veut plus souffrir, alors on ne veut plus aimer profondément. Oui, c'est ce qu'on dit. Un chat échaudé craint l'eau. On ne veut plus être déçu, alors on ne fait plus confiance. On ne veut plus être vulnérable, alors on ne se donne plus. On construit peu à peu un mur autour de soi. Mais voilà, il y a un problème avec les murs. Oui, il y a un problème avec les murs. Ils empêchent les autres de nous faire du mal, peut-être. Mais ils empêchent surtout l'amour d'entrer. Pensons-y. Un cœur dur n'est pas nécessairement un cœur qui déteste. C'est parfois simplement, Seigneur, un cœur qui ne se laisse plus toucher par les besoins des autres. Oui, on peut même continuer à prier, à travailler, à accomplir ses devoirs comme nous essayons de le faire, mais ne plus être touché par les besoins des autres. Par exemple, voir quelqu'un souffrir et penser « ça, c'est son problème, c'est pas le mien ». Voir quelqu'un demander pardon, nous demander pardon, parce qu'il veut renouer la relation et penser « il peut toujours attendre, je suis pas pressé ». Alors Jésus nous pose une question. Sentons-nous interpellés par lui. Est-ce que mon cœur est encore capable de se laisser toucher par la détresse ou les besoins des gens autour de moi? Et c'est là que l'évangile devient vraiment intéressant, très intéressant. Jésus ne nous dit pas simplement « faites un effort pour être meilleur ». Non, Dieu veut faire quelque chose de beaucoup plus profond, transformer notre cœur, transformer notre cœur. Hein? Tel que le prophète Ézéchiel rapporte, « J'enlèverai de votre corps, votre cœur de pierre, et je vous donnerai un cœur de chair. » Voilà ce que Jésus, voilà Seigneur, ce que tu veux faire avec nous. Tu veux nous donner un cœur capable de pardonner, un cœur capable de recommencer, un cœur capable de confiance à nouveau et de se donner. Cela ne signifie pas devenir naïf, hein, loin de là. Car pardonner ne signifie pas nier le mal. Ou faire confiance ne signifie pas accepter qu'on nous fasse indéfiniment du mal. Mais cela signifie refuser que le mal que j'ai subi moi ne devienne du mal en moi. Quelqu'un m'a blessé. D'accord, mais je peux demander, Jésus, ne permets pas que cette blessure décide de la personne que je veux devenir. Ou encore, quelqu'un m'a trahi. Je peux aussi me dire, oui, quelqu'un m'a trahi, c'est clair. Je peux aussi me dire, Seigneur, je ne veux pas que cette trahison me rende incapable d'aimer. Quelqu'un m'a fait du mal, un mal quelconque. Mais je peux me demander, Seigneur, guéris-moi pour que je ne transmette pas à d'autres ce que moi-même j'ai subi, que je ne devienne pas méchant, que je ne devienne pas méchante. Et peut-être alors que Jésus, c'est alors peut-être que Jésus nous demande aujourd'hui, où est-ce que ton cœur est devenu peut-être un peu plus dur? Il ne nous demande pas cela pour nous condamner, mais pour nous guérir. Peut-être dans notre famille, oui. Peut-être avec une personne précise. Notre cœur s'est durci. Peut-être dans une amitié, la dureté s'est introduite. Peut-être même dans notre relation avec Dieu. Alors, ne demandons pas seulement aujourd'hui, Jésus, aide-moi à être meilleur. Demandons quelque chose de plus profond. Jésus, donne-moi un cœur nouveau. Seigneur Jésus, tu connais mon cœur mieux que moi-même. Tu sais là où il est blessé. Tu sais là où il s'est fermé, peut-être. Tu sais les personnes que je n'arrive plus à regarder avec amour. Aujourd'hui, je ne veux pas te demander seulement de changer les autres.

0: Donne-moi ton cœur. Donne-moi ton cœur. Un cœur qui peut être blessé sans devenir méchant. Un cœur qui peut souffrir, oui, sans cesser d'aimer. Un cœur qui sait surtout pardonner. Jésus, doux et humble de cœur, rends mon cœur semblable au tien. Je te remercie, mon Dieu, de bonnes résolutions, des beaux désirs et des inspirations que tu m'as communiquées dans cette méditation. Je te demande de m'aider à les faire fructifier. Ma mère Marie, Saint Joseph, et toi, mon ange gardien, accompagne-moi toujours en chemin.
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0: Pour votre salut, il est 6 heures.
2: L'ange du Seigneur porte l'annonce à Marie.
3: Saint-Esprit.
2: Je vous salue Marie, pleine de grâce. Le Seigneur est avec vous. Vous êtes bénie entre toutes les femmes. Et Jésus, le fruit de vos entrailles, est béni.
3: Sainte Marie, Mère de Dieu, priez pour nous pauvres pécheurs, maintenant et à l'heure de notre mort. Amen.
2: Voici la servante du Seigneur.
3: Qu'il me soit fait selon ta parole.
2: Je vous salue Marie, pleine de grâce. Le Seigneur est avec vous. Vous êtes bénie entre toutes les femmes. Et Jésus, le fruit de vos entrailles, est béni.
3: Sainte Marie, Mère de Dieu, priez pour nous, pauvres pécheurs, maintenant et à l'heure de notre mort. Amen.
2: Et le Verbe s'est fait chair.
3: Et il a habité parmi nous.
2: Je vous salue, Marie, pleine de grâce. Le Seigneur est avec vous. Vous êtes bénie entre toutes les femmes. Et Jésus, le fruit de vos entrailles, est béni.
3: Sainte Marie, Mère de Dieu, priez pour nous pauvres pécheurs, maintenant et à l'heure de notre mort. Amen.
2: Priez pour nous, Sainte Mère de Dieu,
3: afin que nous soyons rendus dignes des promesses du Christ.
2: Que ta grâce, Seigneur, se répande dans nos cœurs. Par le message de l'ange, tu nous as fait connaître l'incarnation de ton Fils bien-aimé. Conduis-nous par sa passion et par sa croix jusqu'à la gloire de la résurrection par le Christ notre Seigneur.
3: Amen.

Lecture du livre de Ben Sirac. Je vais rappeler les œuvres du Seigneur. Ce que j'ai vu, je vais le raconter. C'est au moyen de sa parole que le Seigneur a réalisé ses œuvres. Comme le soleil, dans son éclat, regarde chaque chose, ainsi la gloire du Seigneur rayonne dans toute son œuvre. Il n'a pas été possible aux anges, les saints du Seigneur, de décrire toutes les merveilles de sa création, celles que le Seigneur Tout-Puissant a fondées pour que l'univers soit affermi dans sa gloire. Le Seigneur a scruté aussi bien les profondeurs de l'abîme que le cœur des hommes. Il a discerné leur subtilité. Car le Très-Haut possède toute connaissance. Il a observé les signes des temps, faisant connaître le passé et l'avenir, et dévoilant les traces des choses cachées. Aucune pensée ne lui a échappé, pas une parole ne lui a été cachée. Il a organisé les chefs-d'œuvre de sa sagesse, lui qui existe depuis toujours et pour toujours. Rien ne peut lui être ajouté ni enlevé. Il n'a eu besoin d'aucun conseiller. Comme toutes ses œuvres sont attirantes, jusqu'à la plus petite étincelle qu'on peut apercevoir. Tout cela subsiste pour toujours, pour répondre à tous les besoins, tout lui obéit. Toutes les choses vont deux par deux, face à face. Il n'a rien fait de défectueux. Une chose confirme l'excellence de l'autre. Qui peut se rassasier de contempler la gloire de Dieu ?

0: Réveillés de notre sommeil et relevés d'entre les morts, nous offrons par toi le sacrifice de louange.
1: Notre Sauveur.
0: Donne-nous de garder aujourd'hui tes commandements en faisant comme toi ce qui plaît au Père.
1: Notre Sauveur et notre Dieu.
0: À chaque heure de ce jour, puissions-nous te bénir, que nos paroles et nos actes soient ta vraie louange.
1: Notre Sauveur.
0: Accorde-nous de ne contrister personne aujourd'hui. À ceux qui nous rencontrent, fais-nous porter la joie.
1: Notre Sauveur et notre Dieu.
2: En union avec tous les croyants et pour tous les hommes, nos frères, invoquons notre Père, Dieu Tout-Puissant et Miséricordieux.

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0: Chers auditeurs, bienvenue à votre émission La Bible sur les ondes. Dans la dernière émission, nous avons vu l'opposition féroce des Juifs à l'égard de Jésus. Ils ne veulent pas accepter que Jésus soit le Messie, le roi promis de Dieu. Aujourd'hui, nous allons découvrir d'autres épisodes de la vie de Jésus. Écoutons.
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2: Oui, je vous le dis, c'est la vérité. Si quelqu'un n'entre pas par la porte dans l'enclos des moutons, mais s'il passe par-dessus le mur à un autre endroit, c'est un voleur et un bandit. Mais celui qui entre par la porte, c'est le berger des moutons. Le gardien lui ouvre la porte, et les moutons écoutent la voix du berger. Il appelle ses moutons, chacun par son nom, et il les conduit dehors. Quand il les a tous fait sortir, il marche devant eux. Et ses moutons le suivent, parce qu'ils connaissent sa voix. Ils ne suivront jamais quelqu'un d'autre. Au contraire, ils fuiront loin de lui, parce qu'ils ne connaissent pas la voix des autres personnes.
3: Amis auditeurs, Jésus s'adresse ici aux Juifs, surtout aux pharisiens qui prétendent être de bons leaders pour le peuple d'Israël. Jésus parle encore une fois en parabole et beaucoup ne comprennent pas le sens de ce qu'il dit. Dans ce passage, les bergers représentent les leaders du peuple et la bergerie remplie de moutons symbolise les Juifs, le peuple de Dieu. Mais la plupart des pharisiens ne cherchent qu'à dominer le peuple. Ils mettent tout en œuvre pour empêcher le peuple de reconnaître et d'accepter le véritable sauveur. C'est pourquoi Jésus les compare aux voleurs et aux brigands. Un voleur prend toujours ce qui ne lui appartient pas. Le brigand aussi utilise la violence pour obtenir ce qu'il veut. Ces hommes-là sont donc de faux bergers. Mais Jésus est le vrai berger. Il dit « Je suis le bon berger ». Le bon berger donne sa vie pour ses brebis. Le Seigneur se compare aussi à la porte de la bergerie. Il dit « Je suis la porte ». En effet, amis auditeurs, pour être sauvé, il faut entrer par la porte en recevant Christ par la foi. C'est un acte personnel nécessaire pour recevoir le pardon de nos péchés et vivre en paix avec Dieu. La Bible dit que Jésus-Christ est venu afin que les gens aient la vie et que cette vie soit abondante. Par contre, notre ennemi, le diable, vient pour voler, tuer et détruire. Jésus a aussi fait une autre déclaration très importante. Il dit « J'ai encore d'autres moutons qui ne sont pas de cet enclos. Aussi, je dois les conduire. Ils écouteront ma voix, alors il y aura un seul troupeau et un seul berger. » Amis auditeurs, quel est le sens de cette image? De quel autre mouton Jésus parle-t-il? N'oublions pas que Jésus est venu dans le monde d'abord pour chercher et trouver les moutons perdus d'Israël. Il est le roi promis des Juifs, le peuple de Dieu. Mais ses paroles montrent aussi que Jésus est venu pour les autres moutons, c'est-à-dire pour les non-Juifs. Les autres moutons, c'est toi, c'est moi, c'est nous tous qui ne sommes pas du peuple d'Israël, mais qui devenons enfants de Dieu par la foi.
0: Amis auditeurs, Jésus enseigne aussi sur la vie de disciples. Écoutez.
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4: Ils sont en route. Et quelqu'un vient dire à Jésus,
5: « Je te suivrai partout où tu iras. »
4: Jésus lui répond,
2: « Les renards ont des trous pour s'abriter et les oiseaux ont des nids. Mais le Fils de l'homme n'a pas d'endroit pour se reposer. »
4: Jésus dit à quelqu'un d'autre,
2: « Suis-moi. »
4: Mais l'homme répond,
6: « Seigneur, permets-moi d'aller d'abord enterrer mon père. »
4: Jésus lui dit,
2: laisse les morts enterrer leurs morts. Toi, va annoncer le royaume de Dieu.
4: Quelqu'un d'autre encore dit à Jésus,
7: Seigneur, je vais te suivre, mais d'abord, permets-moi d'aller dire adieu à ma famille.
4: Jésus lui dit,
2: celui qui commence à labourer et qui regarde en arrière, celui-là n'est pas capable de travailler pour le royaume de Dieu.
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3: auditeurs, Jésus est en route pour Jérusalem. Il vient de quitter la Galilée et va vers le sud. Sur le chemin, Jésus rencontre trois personnes. Chacune d'elles manifeste un désir de le suivre et de le servir. Le premier dit à Jésus, « Je te suivrai partout où tu iras. » Mais quand Jésus lui explique ce qu'il attend, s'il veut vraiment le suivre, celui-ci n'insiste plus. Au second, Jésus dit, « Suis-moi. » Celui-ci est d'accord pour suivre Jésus, mais il veut accomplir une tâche importante. Cette personne appelle Jésus Seigneur, mais ses préoccupations occupent la première place dans sa vie. Enfin, la troisième personne dit qu'elle viendra suivre Jésus après avoir dit au revoir à sa famille. Qu'est-ce que cette parabole nous enseigne? D'abord, comprenons que rien ne doit nous empêcher de suivre Jésus. Nous ne devons pas avoir peur de rencontrer des difficultés si nous suivons Jésus. Nous ne devons pas non plus aimer notre famille plus que le Seigneur. À la deuxième personne, Jésus se montre particulièrement sévère. Cette personne veut aller enterrer son père, mais Jésus répond, « Laisse les morts enterrer leurs morts. » Chers amis, qu'est-ce que cela veut dire? Cette parole nous paraît sévère si nous pensons que le père de cet homme venait de mourir et devrait être enterré dans les heures qui suivent. Cependant, ces paroles du Seigneur montrent que servir Dieu est plus important que toute autre chose sur cette terre. Chers amis, quelles leçons pouvons-nous tirer de l'attitude de ces trois personnes? Y a-t-il des choses qui t'empêchent de suivre le Seigneur? Est-ce l'amour de tes parents ou l'amour des choses de ce monde? Suivre et être disciple du Seigneur n'est pas facile. Il y a un prix à payer. Il faut être prêt à renoncer au bien-être et aux facilités que la vie nous offre. Ce n'est pas facile, mais c'est ce que le Seigneur attend de chacun de nous.
0: Mais être disciple de Jésus ne veut pas dire qu'on ne reçoit pas de récompense. Écoutez.
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2: Si quelqu'un vous reçoit, c'est moi qui le reçois. Et la personne qui me reçoit, reçoit aussi celui qui m'a envoyé. Si quelqu'un reçoit un prophète, parce que c'est un prophète, il aura la récompense qu'on donne à un prophète. Si quelqu'un reçoit une personne fidèle à Dieu, parce qu'elle est fidèle, il aura la récompense qu'on donne à une personne fidèle. Je vous le dis, c'est la vérité. Si quelqu'un donne à boire un verre d'eau fraîche à l'un de ses petits, parce que c'est mon disciple, il aura sûrement sa récompense.
3: Jésus envoie ses disciples dans le monde pour prêcher la bonne nouvelle de Dieu. Parfois, ils seront accueillis avec joie. D'autres fois, ils seront chassés. Mais Jésus encourage ses disciples en montrant qu'il sera toujours avec eux. En fait, il leur montre le privilège qu'ils ont à annoncer son message. Il leur dit, « Si quelqu'un vous reçoit, c'est moi qui le reçois. Et la personne qui me reçoit, reçoit aussi celui qui m'a envoyé. » Amis auditeurs, ces paroles sont très fortes et profondes. Cela veut dire que les disciples sont les représentants du Messie, le roi promis de Dieu. Recevoir un disciple de Jésus équivaut à recevoir Christ lui-même. Cette vérité s'applique à nous aussi si nous annonçons la bonne nouvelle de Dieu. Si quelqu'un nous reçoit avec joie ou reçoit notre message avec joie, c'est comme s'il reçoit Jésus-Christ. De même, s'il nous rejette, c'est le Christ lui-même qu'il rejette. Quelle responsabilité d'être des représentants de Christ dans ce monde. À travers cette parabole, Jésus dit que ceux qui le reçoivent, reçoivent en fait Dieu le Père. Jésus est la porte. En passant par cette porte, nous entrons dans la présence de Dieu le Père. Cela doit aussi nous interpeller sur l'attitude à avoir face aux serviteurs de Dieu. Est-ce que nous les accueillons avec respect ou les traitons-nous comme des gens de moindre importance? Jésus dit, « Si quelqu'un donne un verre d'eau fraîche à un de mes disciples, il aura sa récompense. » Oui, si nous acceptons de suivre Jésus, notre chemin ne sera pas toujours facile. Mais nous aurons le privilège de représenter Jésus-Christ dans ce monde. Et le Seigneur n'est pas ingrat. Ceux qui le suivent seront récompensés dans cette vie et dans la vie à venir.

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1: Amis auditeurs, vous venez d'entendre l'histoire de la vie de Jésus tirée de l'évangile de Jean, chapitre 10, Luc, chapitre 9 et Matthieu, chapitre 10. D'autres épisodes intéressants de la vie de Jésus vous seront proposés dans notre prochaine émission. Au revoir et à bientôt.
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1: Matthieu 5, verset 48.
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2: Aujourd'hui, 14 septembre, l'Église fait mémoire de Saint Cyprien de Carthage, évêque et martyr. Cyprien, né à Carthage vers 200, dans le paganisme, était fils d'un sénateur. Son éducation digne de son rang fit briller l'heureux génie dont il était doué. Il était tout entier aux idées de gloire et de plaisir quand un prêtre chrétien, homme de haute distinction nommé Cecilius, rechercha sa compagnie dans le but d'attacher à la foi chrétienne un jeune homme de si grand mérite. Cyprien eut vite l'esprit convaincu par les sages raisonnements de Cecilius, mais son cœur frémissait à la pensée du détachement exigé par l'Évangile. Comment lui, Cyprien, élevé dans les honneurs, objet de l'admiration universelle, lui, libre d'aspirer à toutes les jouissances et à tous les triomphes, pourrait-il rompre ses chaînes et subjuguer ses passions? Le combat était rude en son âme. Sa conscience lui criait sans cesse « Courage, Cyprien, quoi qu'il en soit, quoi qu'il en coûte, allons à Dieu ». Il obéit enfin à cette voix et reçut le baptême. Dès lors, Cyprien devint un autre homme. La grâce lui rendit tout facile et l'accomplissement de l'Évangile lui parut clairement être la vraie sagesse. Il vendit ses vastes et belles propriétés et en donna le prix aux pauvres. Son mérite l'éleva en peu de temps au sacerdoce et à l'épiscopat. La population chrétienne de Carthage tressaillit de joie en apprenant l'élévation de Cyprien au siège épiscopal de cette ville. Il comprit qu'au moment où la persécution allait s'élever, menaçante et terrible, le nouvel évêque serait un modèle et un guide. Le saint pontife employa tout son zèle à fortifier son troupeau pour les saints combats. Il glorifia les martyrs et montra une juste sévérité vis-à-vis des apostats. Les païens voyant de quelle importance serait pour eux la prise de celui qui était l'âme de la résistance chrétienne, recherchaient le pasteur pour désorganiser plus facilement le troupeau. Mais Cyprien, voyant combien sa vie était utile aux âmes confiées à ses soins, trouva une retraite sûre, d'où il remplit admirablement son devoir apostolique par ses lettres, ses exhortations, l'administration des sacrements. Enfin, après plusieurs années, il eut révélation de son prochain martyr et s'y prépara par un redoublement de zèle et de charité. Cyprien fut condamné à avoir la tête tranchée. « Je vous rends grâce, Seigneur, » s'écria-t-il. Comme le bourreau tremblait, le martyr l'encouragea avec bonté et lui fit remettre 25 pièces d'or. Puis il se banda lui-même les

yeux et présenta sa tête qui roula bientôt sur le sol baigné de sang. Saint Cyprien a écrit en latin de nombreux traités ainsi que des lettres qui l'égalent au Père et au docteur de l'Église.

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1: La mise en œuvre de cette fraternité, cette mission, cette synodalité dans les communautés. 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
2: Lundi 14 septembre, Évangile de Jésus-Christ selon Saint Jean, chapitre 3, versets 13 à 17. En ce temps-là, Jésus disait à Nicodème, « Nul n'est monté au ciel sinon celui qui est descendu du ciel, le Fils de l'homme. De même que le serpent de bronze fut élevé par Moïse dans le désert, ainsi faut-il que le Fils de l'homme soit élevé, afin qu'en lui, tout homme qui croit ait la vie éternelle. Car Dieu a tellement aimé le monde qu'il a donné son Fils unique, afin que quiconque croit en lui ne se perde pas, mais obtienne la vie éternelle. » Car Dieu a envoyé son Fils dans le monde, non pas pour juger le monde, mais pour que par lui, le monde soit sauvé. »

0: Bien-aimés frères et sœurs, il peut sembler paradoxal que l'Église nous invite aujourd'hui à glorifier une croix quand nous savons que la croix était l'instrument du supplice le plus humiliant réservé aux criminels et aux esclaves. C'est bien parce qu'avec le Christ, elle est devenue le signe par excellence de la victoire de Dieu sur le péché et sur la mort. Dans l'évangile que nous venons d'écouter, Jésus fait lui-même le lien de ce que nous célébrons aujourd'hui avec un épisode de l'Ancien Testament. Le serpent de bronze ne faisait que rappeler la promesse de Dieu. Le Christ crucifié, lui, accomplit réellement le salut. Car sur la croix, Jésus ne nous montre pas seulement l'amour de Dieu, il le donne jusqu'au bout. Ce qui semblait être une défaite devient le commencement de la victoire. Dieu n'a pas aimé les hommes lorsqu'ils étaient parfaits, mais il a aimé toute l'humanité marquée par le péché. La croix est donc la preuve que l'amour de Dieu précède toujours notre conversion. Ce n'est pas parce que nous sommes devenus justes que Dieu nous aime. Au contraire, c'est parce qu'il nous aime qu'il nous rend capables de devenir justes. Voilà pourquoi la croix n'est pas un signe d'échec. Elle est le trône d'où le Christ règne avec amour. À partir de cette fête, revoyons dans le silence de nos prières notre manière de regarder nos propres croix. Nous demandons souvent à Dieu de supprimer les épreuves de notre vie. Mais la croix glorieuse nous apprend que Dieu ne supprime pas toujours immédiatement la souffrance. Il lui donne un sens lorsqu'elle est vécue avec le Christ. Frères et sœurs, n'ayons donc pas peur de lever les yeux vers la croix. Elle n'est pas le signe de la souffrance pour elle-même. Elle est le signe d'un amour qui va jusqu'au bout. Chaque fois que nous faisons le signe de la croix, rappelons-nous que nous appartenons à celui qui a vaincu le mal, non par la violence, mais par le don total de sa vie. Que nos croix, portées avec le Christ, nous conduisent à la résurrection. Amen. 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amen.
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2: Nous abordons à présent la deuxième partie du compendium du catéchisme de l'Église catholique intitulé « La célébration du mystère chrétien ». Première section, l'économie sacramentelle. Qu'est-ce que la liturgie ?
3: La liturgie est la célébration du mystère du Christ, en particulier de son mystère pascal. Dans la liturgie, par l'intermédiaire de l'exercice de la fonction sacerdotale de Jésus-Christ, est signifiée et réalisée, par des signes, la sanctification des hommes. Le corps mystique du Christ, à savoir la tête et les membres, exerce le culte public qui est dû à Dieu.
2: Quelle est la place de la liturgie dans la vie de l'Église ?
3: Action sacrée par excellence, la liturgie constitue le sommet vers lequel tend l'action de l'Église et en même temps la source d'où provient sa force de vie. Par la liturgie, le Christ continue dans son Église, avec elle et par elle, l'œuvre de notre rédemption.
2: En quoi consiste l'économie sacramentelle ?
3: L'économie sacramentelle consiste dans le fait de communiquer les fruits de la rédemption du Christ par la célébration des sacrements de l'Église, en tout premier lieu de l'Eucharistie, jusqu'à ce qu'il revienne. 1 Corinthiens, chapitre 11, verset 26.
2: Chapitre 1, le mystère pascal dans la vie de l'Église. La liturgie, œuvre de la Sainte Trinité. Comment le Père est-il la source et la fin de la liturgie?
3: Dans la liturgie, le Père nous comble de ses bénédictions en son Fils incarné, mort et ressuscité pour nous. Et il répand dans nos cœurs l'Esprit Saint. En même temps, l'Église bénit le Père par l'adoration, la louange, l'action de grâce, et elle implore le don de son Fils et de l'Esprit Saint.
2: Quelle est l'œuvre du Christ dans la liturgie ?
3: Dans la liturgie, le Christ signifie et accomplit principalement son mystère pascal. En donnant l'Esprit Saint aux apôtres, il leur a donné ainsi qu'à leurs successeurs le pouvoir de réaliser l'œuvre du salut par le sacrifice eucharistique et par les sacrements, où il agit lui-même pour communiquer sa grâce aux fidèles de tous les temps et dans le monde entier.
2: Dans la liturgie, comment le Saint-Esprit agit-il par rapport à l'Église ?
3: Dans la liturgie, s'opère la coopération la plus étroite de l'Esprit Saint et de l'Église. L'Esprit Saint prépare l'Église à rencontrer son Seigneur. Il rappelle le Christ à la fois de l'Assemblée et le lui manifeste. Il rend présent et actualise le mystère du Christ. Il unit l'Église à la vie et à la mission du Christ. Et il fait fructifier en elle le don de la communion.
2: Le mystère pascal dans les sacrements de l'Église. Pourquoi les sacrements ? Quels sont-ils ?
3: Les sacrements sont des signes sensibles et efficaces de la grâce instituée par le Christ et confiée à l'Église, par lesquels nous est donnée la vie divine. Ils sont au nombre de 7. Le baptême, la confirmation, l'Eucharistie, la pénitence, l'onction des malades, l'ordre et le mariage.
2: Quel est le rapport des sacrements avec le Christ ?
3: Les mystères de la vie du Christ constituent le fondement de ce que maintenant, par les ministres de l'Église, le Christ dispense dans les sacrements.
2: Ce qui était visible dans notre Sauveur est passé dans les sacrements. Saint Léon le Grand. Quel est le lien des sacrements avec l'Église ?
3: Le Christ a confié les sacrements à son Église. Ils sont de l'Église, en un double sens. Ils sont par l'Église, parce qu'ils sont action de l'Église, qui est le sacrement de l'action du Christ. Ils sont pour l'Église, en ce sens qu'ils édifient l'Église.
2: Qu'est-ce que le caractère sacramentel ?
3: C'est un sceau spirituel conféré par les sacrements du baptême, de la confirmation et de l'ordre. Il est promesse et garantie de la protection divine. en vertu de ce sceau, le chrétien est configuré au Christ. Il participe de diverses manières à son sacerdoce. Il fait partie de l'Église selon des états et des fonctions différents. Il a ainsi pour vocation le culte divin et le service de l'Église. Puisque le caractère est indélébile, les sacrements qu'il imprime ne sont reçus qu'une seule fois dans la vie.
4: Quel est le rapport des sacrements avec la foi?
3: Non seulement les sacrements supposent la foi, mais encore, par les paroles et les éléments rituels, ils la nourrissent, la fortifient et l'expriment. En célébrant les sacrements, l'Église confesse la foi apostolique. De là vient l'adage ancien, « Lex orandi, lex credendi », ce qui veut dire « l'Église croit comme elle prie ».
4: Pourquoi les sacrements sont-ils efficaces?
3: Les sacrements sont efficaces, est opere operato, par le fait même que l'action sacramentelle est accomplie. C'est en effet le Christ qui agit en eux et qui communique la grâce qu'il signifie, indépendamment de la sainteté personnelle du ministre. Toutefois, les fruits du sacrement dépendent aussi des dispositions de ceux qui les reçoivent.
4: Pourquoi les sacrements sont-ils nécessaires au salut?
3: Même s'ils ne sont pas tous donnés à chaque croyant, les sacrements sont nécessaires à ceux qui croient au Christ, parce qu'ils confèrent les grâces sacramentelles, le pardon des péchés, l'adoption comme fils de Dieu, la conformation au Christ Seigneur et l'appartenance à l'Église. L'Esprit Saint guérit et transforme ceux qui les reçoivent.
4: Qu'est-ce que la grâce sacramentelle?
3: La grâce sacramentelle est la grâce de l'Esprit Saint, donnée par le Christ et propre à chaque sacrement. Cette grâce aide le fidèle sur le chemin de la sainteté. Elle aide aussi l'Église à croître dans la charité et dans son témoignage.
4: Quel est le rapport des sacrements avec la vie éternelle?
3: Dans les sacrements, l'Église reçoit déjà une anticipation de la vie éternelle, tout en demeurant dans l'attente de la bienheureuse espérance et de la manifestation de la gloire de notre Dieu et Seigneur Jésus-Christ.
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cette véritable louange. Alors viens et dispose mon cœur. Alors viens, viens disposer mon âme. Alors Seigneur, ouvre mes lèvres, que je proclame la louange qui sied à mon Père, la louange qui sied au Dieu de gloire.

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0: Pour votre salut, il est 8 heures.
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7: C'est l'heure de la prière du chapelet. Alors mon frère et ma soeur, je te prie de prendre la disposition qui sied afin qu'ensemble nous puissions aller à Jésus par Marie.

0: À présent, les intentions du chapelet. Emmanuel demande aide, assistance et protection dans tous les aspects de sa vie, particulièrement pour sa vie professionnelle, par l'intercession de la Vierge Marie. Lucie confie la vie de ses petits frères au Seigneur par l'intercession de la Vierge Marie.
1: Quadio Pauline demande aide, assistance et protection du Seigneur pour ses deux filles et pour elle-même ainsi que tous leurs projets par l'intercession de la Vierge Marie. Lucie remercie le Seigneur pour tous les bienfaits reçus. Elle lui confie le stage de sa fille et ses projets. Par la même occasion, elle demande aide, assistance et protection du Seigneur pour sa fille, pour elle-même, ainsi que pour ses deux protégés, par l'intercession de la Vierge Marie.
0: Les enfants de Kwadjo et de Baïtina se confient au Seigneur et à leurs enfants pour santé, aide, assistance, protection et unité par l'intercession de la Vierge Marie et de Saint Joseph.
1: Maman Kwadjo Kasumu Julie rend grâce à la Sainte Trinité et à Maman Marie pour tous les bienfaits à l'égard de son fils Misaël et famille, de Yann Fidelus et famille. Elle confie leur activité, nomination, sous le regard de Saint-Joseph. La famille Nguessan Kwadio rend grâce à Dieu pour tous les bienfaits reçus, demande aide, assistance et protection, lui confie le concours de sa fille Eva Kwadio par l'intercession de la Vierge Marie. Un show happy Yvonne Anastasie demande aide, assistance, protection, bénédiction et élévation pour elle-même, sa situation professionnelle et ses activités par l'intercession de Saint-Joseph.
0: Conan Armand confie à Dieu sa santé et celle de son épouse Marie-Edwige, sa vie professionnelle, ses projets et la stabilité de ses finances par l'intercession de Notre-Dame des Victoires. Un fidèle demande au Seigneur une promotion professionnelle pour sa fille et lui. Il lui confie le recrutement de son fils et son protégé, ainsi que la mutation de son épouse par l'intercession de Notre-Dame des Victoires.
1: La famille Kwame Oufoui rend grâce à Dieu pour tous ses bienfaits et les grâces reçues. Que Dieu Tout-Puissant achève en beauté ce qu'il a si bien commencé dans leur famille.
0: Grâce divine, remercie le Seigneur pour tous ses bienfaits. Elle lui demande aide, assistance, protection et sagesse par l'intercession de la Vierge Marie. La famille Kra remercie le Seigneur pour tous ses bienfaits. Elle lui demande aide, assistance dans tous ses projets, protection et sagesse, en particulier pour ses enfants, par l'intercession de la Vierge Marie.
1: Maman Kangen rend grâce à Dieu pour tous les bienfaits reçus pour elle et tous les membres de sa famille. Elle lui confie son activité au Kangen pour réussite et prospérité, par l'intercession de Notre-Dame de toute grâce.
0: Un fidèle demande au Seigneur aide, assistance, protection et surtout délivrance de sa petite sœur qui vit des difficultés dans son foyer par l'intercession de Notre-Dame de la délivrance. Maman Sia Cécile demande aide, assistance et protection pour elle et sa famille, en particulier pour Sia Grace Emmanuela, Sia Jean-Christ, Sia Ivan et Sia Olive. Intention pour les bienfaiteurs et donateurs de Radio Maria. Ô Vierge Marie, jette ton regard de compassion sur tes enfants fatigués et affaiblis par la maladie. Par ta puissante intervention, restaure tout leur être, corps et âme, nous t'en prions.
1: Conan Armand remercie le Seigneur pour tous les bienfaits reçus, pour sa famille et pour la réussite scolaire et universitaire de ses enfants. Conan Armand demande aide, assistance et protection pour sa femme, ses enfants, ses frères, sœurs, amis et lui, par l'intercession de Notre-Dame de toute grâce. Un fidèle demande au Seigneur aide, assistance, protection et surtout délivrance de sa petite sœur qui vit des difficultés dans son foyer par l'intercession de Notre-Dame de la délivrance.
2: Une fidèle rend grâce à Dieu pour tous ses bienfaits dans sa vie.
3: Radio Maria confie au Seigneur le Père à Saint-Jean-Claude pour aide, assistance, protection et guérison par l'intercession de Notre-Dame Santé des Malades. Marie-Noël remercie le Seigneur pour tous ses bienfaits. Elle lui demande aide, assistance, protection et sagesse par l'intercession de la Vierge Marie. Maman Sasso Clarisse rend grâce au Seigneur pour tous ses bienfaits dans sa vie et celle de ses enfants, Cédric, Angémé, Marie-Emmanuel et Marie-Christelle. Elle lui confie Marie-Emmanuel en difficulté par l'intercession de la Vierge Marie. Madame Albert Léa demande aide, assistance et protection pour tous les membres de sa famille, en particulier son époux, ses enfants et sa vie, Donne-moi sagesse et réussite pour tous les élèves et étudiants, spécialement ses enfants et ses filles. Conan Amon rend grâce à Dieu pour tous ses bienfaits. Il lui confie longtemps la paix et l'amour entre ses frères, sa sœur et lui par l'intercession de Sainte Famille de Nazareth. Kimexdi Logistique et GCS demande assistance et protection au Seigneur dans leur entreprise par l'intercession de Notre-Dame de la Paix.
0: Je mets mon espoir dans le Seigneur, je suis sûr de sa parole. Le Seigneur a donné, le Seigneur a repris, que le nom du Seigneur soit béni.
3: Maman Sia Cécile prie pour la vie avec Dieu de Sia Robert, Sia Sabine, Sia Patrice, l'abbé Tchikoura, Sia Modeste Benjamin, Sia Bernadette, par Notre-Dame de Mont-Légion.
1: Radio Maria prie pour la vie avec Dieu de Sébastien Kofi Kwame, dit Sébastien. Que le Seigneur le reçoive dans sa félicité céleste. Prions pour la vie avec Dieu de Kwakusu Krapol, de Oussou Kwakusu Bertin, Yapi Oussou, Kofi Kangamari Thérèse, Boaen Afoué Franceline, Kwasi Brahiman Robert, Oussou Niamien et tous les défunts de Yapi Kwamekro, demandés par M. Kwakusu Yao Anatole. Radio Maria prie pour la vie avec Dieu de Kofi Nguessan Sébastien, dit Kaka, que le Seigneur lui pardonne ses péchés et l'accueille dans sa félicité céleste. Monsieur Nguessan Kwadio prie pour la vie avec Dieu de Kwame Kofi Etienne, maman Yao Nguessan, Kofi Amani, que Dieu les accueille dans sa demeure de paix. Prions pour la vie avec Dieu de Tano, Ngouran René et Kanza Bro-Marie et Laye Sylvain. Que le Seigneur les reçoive dans sa maison de paix. Prions pour la vie avec Dieu de Kwadio Aou Erika Inès, décédé dans sa 13e année. Que Dieu lui pardonne ses péchés et l'accueille dans son royaume de paix. Prions pour la vie avec Dieu de Baïtinan, Baïkalou, Nadal Touré. Que le Seigneur les reçoive dans sa maison de paix. Prions pour la vie avec Dieu de Baïtinan, Viviane. Que le Seigneur l'accueille dans sa maison céleste. Kofi Christine prie pour la vie avec Dieu de Ao Monique, Nguessan Ao Josiane, Nguessan Kwaku Antoine, Kofi Edith Agioa, Temoko Augustin, Temoko Conan Alexandre, Yobwe Maxime Zigué, tous les défunts de sa famille. Accorde leur Seigneur le repos éternel. Les enfants Ouloté prient pour la vie avec Dieu de Yorobla Agnès, Oulobo Marie, Ouloté Mathurin. Madame Léa Albert prie pour la vie avec Dieu de Kwaku Aya Jacqueline, Gisèle Bako, Albert Amoy Henriette, Coli Julien, Coli Alexandrine, Achi Jacques, Otniel, Kwasi Aya Nadej, Dibi Léogam et Papa Kofi Bro Théodore. Parmi ceux qui se sont endormis dans l'espérance de la résurrection, se comptent les membres de nos familles respectives, les auditeurs, les bienfaiteurs et donateurs de Radio Maria. Seigneur notre Dieu, à cause de ton autre nom qui est miséricorde, et par la puissante intercession de la Vierge Marie, accueille-les. La famille Kra prie pour la vie avec Dieu de Maman Afoua, Moroufier, Papa Yao Conan, Rodrigue, Nathalie, Kobena, Edoxy, Kwame, Abraham, Mathias. Que le Seigneur Jésus-Christ daigne les accueillir et les accepter dans son royaume céleste et de joie sans fin, par le secours de Notre-Dame de Mont-Légion.

0: Nous sommes réunis au nom du Père, du Fils et du Saint-Esprit.
1: Amen.
0: Viens, Esprit Saint, pénètre le cœur de tes fidèles, qu'ils soient brûlés au feu de ton amour. Ô Seigneur, envoie ton Esprit,
1: qui renouvelle la face de la terre.
0: Prions. Seigneur, par le mystère de la Pentecôte, tu sanctifies ton Église chez tous les peuples dans toutes les nations. Répands les dons du Saint-Esprit sur l'immensité du monde et continue dans les cœurs des croyants l'œuvre d'amour que tu as entreprise au début de la prédication évangélique. Par Jésus le Christ notre Seigneur.
1: Amen.
0: Seigneur, ouvre mes lèvres.
1: Et ma bouche publiera ta louange.
0: Je viens à mon aide.
1: Seigneur, à notre secours.
0: Gloire au Père, au Fils et au Saint-Esprit.
1: Ô Dieu qui est, qui était et qui vient, pour les siècles des siècles. Amen.
0: Nous allons méditer le mystère joyeux de la vie de notre Seigneur. Premier mystère joyeux, l'Annonciation. L'ange lui dit, « Sois sans crainte, Marie, car tu as trouvé grâce auprès de Dieu. » Avec Marie, laissons-nous toucher par l'amour du Père, adhérons à sa volonté avec promptitude. Notre Père qui es aux cieux, que ton nom soit sanctifié, que ton règne vienne, que ta volonté soit faite sur la terre comme au ciel.
1: Donne-nous aujourd'hui notre pain de ce jour. Pardonne-nous nos offenses, comme nous pardonnons aussi à ceux qui nous ont offensés. Et ne nous laisse pas entrer en tentation, mais délivre-nous du mal.
0: Amen. Je vous salue, Marie pleine de grâce. Le Seigneur est avec vous. Vous êtes bénie en toutes les femmes, et Jésus, le fruit de vos entrailles, est béni.
1: Sainte Marie, Mère de Dieu, priez pour nous pauvres pécheurs, maintenant et à l'heure de notre mort. Amen.
0: Je vous salue, Marie pleine de grâce. Le Seigneur est avec vous. Vous êtes bénie en toutes les femmes, et Jésus, le fruit de vos entrailles, est béni.
1: Sainte Marie, Mère de Dieu, priez pour nous pauvres pécheurs, maintenant et à l'heure de notre mort. Amen.
2: Je vous salue, Marie, pleine de grâce. Le Seigneur est avec vous. Vous êtes bénie en toutes les femmes, et Jésus, le fruit de vos entrailles, est béni.
1: Sainte Marie, Mère de Dieu, priez pour nous pauvres pécheurs, maintenant et à l'heure de notre mort. Amen.
2: Je vous salue, Marie, pleine de grâce. Le Seigneur est avec vous. Vous êtes bénie en toutes les femmes, et Jésus, le fruit de vos entrailles, est béni.
1: Sainte Marie, Mère de Dieu, priez pour nous pauvres pécheurs, maintenant et à l'heure de notre mort. Amen.
3: Je vous salue, Marie, pleine de grâce. Le Seigneur est avec vous. Vous êtes bénie en toutes les femmes, et Jésus, le fruit de vos entrailles, est béni.
1: Sainte Marie, Mère de Dieu, priez pour nous pauvres pécheurs, maintenant et à l'heure de notre mort. Amen.
3: Je vous salue, Marie, pleine de grâce. Le Seigneur est avec vous. Vous êtes bénie en toutes les femmes, et Jésus, le fruit de vos entrailles, est béni.
1: Sainte Marie, Mère de Dieu, priez pour nous pauvres pécheurs, maintenant et à l'heure de notre mort. Amen.
4: Je vous salue, Marie, pleine de grâce. Le Seigneur est avec vous. Vous êtes bénie en toutes les femmes, et Jésus, le fruit de vos entrailles, est béni.
1: Sainte Marie, Mère de Dieu, priez pour nous pauvres pécheurs, maintenant et à l'heure de notre mort. Amen.
4: Je vous salue, Marie pleine de grâce. Le Seigneur est avec vous. Vous êtes bénie en toutes les femmes, et Jésus, le fruit de vos entrailles, est béni.
1: Sainte Marie, Mère de Dieu, priez pour nous pauvres pécheurs, maintenant et à l'heure de notre mort. Amen.
5: Je vous salue, Marie, pleine de grâce. Le Seigneur est avec vous. Vous êtes bénie en toutes les femmes. Et Jésus, le fruit de vos entrailles, est béni.
1: Sainte Marie, Mère de Dieu, priez pour nous pauvres pécheurs, maintenant et à l'heure de notre mort. Amen.
5: Je vous salue, Marie, pleine de grâce. Le Seigneur est avec vous. Vous êtes bénie en toutes les femmes. Et Jésus, le fruit de vos entrailles, est béni.
1: Sainte Marie, Mère de Dieu, priez pour nous pauvres pécheurs, maintenant et à l'heure de notre mort. Amen.
0: Gloire au Père, au Fils et au Saint-Esprit.

0: Deuxième mystère joyeux, la visitation. Marie rentra chez Zacharia et salua Élisabeth. Elle fut remplie de l'Esprit Saint. Avec Marie, découvrons l'amour fraternel, la joie. Notre Père qui es aux cieux, que ton nom soit sanctifié, que ton règne vienne, que ta volonté soit faite sur la terre comme au ciel.
1: Donne-nous aujourd'hui notre pain de ce jour. Pardonne-nous nos offenses, comme nous pardonnons aussi à ceux qui nous ont offensés. Et ne nous laisse pas entrer en tentation, mais délivre-nous du mal.
0: Amen. Je vous salue, Marie pleine de grâce. Le Seigneur est avec vous. Vous êtes bénie en toutes les femmes, et Jésus, le fruit de vos entrailles, est béni.
1: Sainte Marie, Mère de Dieu, priez pour nous pauvres pécheurs, maintenant et à l'heure de notre mort. Amen.
0: Je vous salue, Marie pleine de grâce. Le Seigneur est avec vous. Vous êtes bénie en toutes les femmes, et Jésus, le fruit de vos entrailles, est béni.
1: Sainte Marie, Mère de Dieu, priez pour nous pauvres pécheurs, maintenant et à l'heure de notre mort. Amen.
2: Je vous salue Marie, pleine de grâce. Le Seigneur est avec vous. Vous êtes bénie en toutes les femmes, et Jésus, le fruit de vos entrailles, est béni.
1: Sainte Marie, Mère de Dieu, priez pour nous pauvres pécheurs, maintenant et à l'heure de notre mort. Amen.
2: Je vous salue Marie, pleine de grâce. Le Seigneur est avec vous. Vous êtes bénie en toutes les femmes, et Jésus, le fruit de vos entrailles, est béni.
1: Sainte Marie, Mère de Dieu, priez pour nous pauvres pécheurs, maintenant et à l'heure de notre mort. Amen.
3: Je vous salue, Marie, pleine de grâce. Le Seigneur est avec vous. Vous êtes bénie en toutes les femmes, et Jésus, le fruit de vos entrailles, est béni.
1: Sainte Marie, Mère de Dieu, priez pour nous pauvres pécheurs, maintenant et à l'heure de notre mort. Amen.
3: Je vous salue, Marie, pleine de grâce. Le Seigneur est avec vous. Vous êtes bénie en toutes les femmes, et Jésus, le fruit de vos entrailles, est béni.
1: Sainte Marie, Mère de Dieu, priez pour nous pauvres pécheurs, maintenant et à l'heure de notre mort. Amen.
4: Je vous salue, Marie, pleine de grâce. Le Seigneur est avec vous. Vous êtes bénie en toutes les femmes, et Jésus, le fruit de vos entrailles, est béni.
1: Sainte Marie, Mère de Dieu, priez pour nous pauvres pécheurs, maintenant et à l'heure de notre mort. Amen.
4: Je vous salue, Marie pleine de grâce. Le Seigneur est avec vous. Vous êtes bénie en toutes les femmes, et Jésus, le fruit de vos entrailles, est béni.
1: Sainte Marie, Mère de Dieu, priez pour nous pauvres pécheurs, maintenant et à l'heure de notre mort. Amen.
5: Je vous salue, Marie, pleine de grâce. Le Seigneur est avec vous. Vous êtes bénie entre toutes les femmes, et Jésus, le fruit de vos entrailles, est béni.
1: Sainte Marie, Mère de Dieu, priez pour nous pauvres pécheurs, maintenant et à l'heure de notre mort. Amen.
5: Je vous salue, Marie, pleine de grâce. Le Seigneur est avec vous. Vous êtes bénie entre toutes les femmes, et Jésus, le fruit de vos entrailles, est béni.
1: Sainte Marie, Mère de Dieu, priez pour nous pauvres pécheurs, maintenant et à l'heure de notre mort. Amen.
0: Gloire au Père, au Fils et au Saint-Esprit,

0: Troisième mystère joyeux, la nativité. Je vous annonce une grande joie. Aujourd'hui, vous est né un sauveur. Avec Marie et les bergers, demandons la pauvreté du cœur et l'esprit d'adoration. Notre Père qui es aux cieux, que ton nom soit sanctifié, que ton règne vienne, que ta volonté soit faite sur la terre comme au ciel.
1: Donne-nous

0: laisse pas entrer en tentation, mais délivre-nous du mal. Amen.
1: Je vous salue, Marie pleine de grâce. Le Seigneur est avec vous. Vous êtes bénie entre toutes les femmes, et Jésus, le fruit de vos entrailles, est béni.
2: Sainte Marie, Mère de Dieu, priez pour nous pauvres pécheurs, maintenant et à l'heure de notre mort. Amen.
1: Je vous salue, Marie pleine de grâce. Le Seigneur est avec vous. Vous êtes bénie entre toutes les femmes, et Jésus, le fruit de vos entrailles, est béni.
2: Sainte Marie, Mère de Dieu, priez pour nous pauvres pécheurs, maintenant et à l'heure de notre mort. Amen.
3: Je vous salue, Marie, pleine de grâce. Le Seigneur est avec vous. Vous êtes bénie entre toutes les femmes, et Jésus, le fruit de vos entrailles, est béni.
2: Sainte Marie, Mère de Dieu, priez pour nous pauvres pécheurs, maintenant et à l'heure de notre mort. Amen.
3: Je vous salue, Marie, pleine de grâce. Le Seigneur est avec vous. Vous êtes bénie entre toutes les femmes, et Jésus, le fruit de vos entrailles, est béni.
2: Sainte Marie, Mère de Dieu, priez pour nous pauvres pécheurs, maintenant et à l'heure de notre mort. Amen.
4: Je vous salue, Marie, pleine de grâce. Le Seigneur est avec vous. Vous êtes bénie entre toutes les femmes, et Jésus, le fruit de vos entrailles, est béni.
2: Sainte Marie, Mère de Dieu, priez pour nous pauvres pécheurs, maintenant et à l'heure de notre mort. Amen.
4: Je vous salue, Marie, pleine de grâce. Le Seigneur est avec vous. Vous êtes bénie entre toutes les femmes, et Jésus, le fruit de vos entrailles, est béni.
2: Sainte Marie, Mère de Dieu, priez pour nous pauvres pécheurs, maintenant et à l'heure de notre mort. Amen.
5: Je vous salue, Marie, pleine de grâce. Le Seigneur est avec vous. Vous êtes bénie entre toutes les femmes, et Jésus, le fruit de vos entrailles, est béni.
2: Sainte Marie, Mère de Dieu, priez pour nous pauvres pécheurs, maintenant et à l'heure de notre mort. Amen.
5: Je vous salue, Marie pleine de grâce. Le Seigneur est avec vous. Vous êtes bénie entre toutes les femmes, et Jésus, le fruit de vos entrailles, est béni.
2: Sainte Marie, Mère de Dieu, priez pour nous pauvres pécheurs, maintenant et à l'heure de notre mort. Amen.
6: Je vous salue, Marie pleine de grâce. Le Seigneur est avec vous. Vous êtes bénie entre toutes les femmes. Et Jésus, le fruit de vos entrailles, est béni.
2: Sainte Marie, Mère de Dieu, priez pour nous pauvres pécheurs, maintenant et à l'heure de notre mort. Amen.
6: Je vous salue, Marie pleine de grâce. Le Seigneur est avec vous. Vous êtes bénie entre toutes les femmes. Et Jésus, le fruit de vos entrailles, est béni.
2: Sainte Marie, Mère de Dieu, priez pour nous pauvres pécheurs, maintenant et à l'heure de notre mort. Amen.
1: Gloire au Père, au Fils et au Saint-Esprit,
7: ô Dieu qui est, qui était et qui vient, pour les siècles des siècles. Amen.

0: Quatrième mystère joyeux, la présentation au temple. Ils l'amenaient à Jérusalem pour le présenter au Seigneur. À la suite de Jésus, laissons-nous présenter à Dieu par Marie, notre mère. Notre Père qui es aux cieux, que ton nom soit sanctifié, que ton règne vienne, que ta volonté soit faite sur la terre comme au ciel.
1: Donne-nous aujourd'hui notre pain de ce jour. Pardonne-nous nos offenses, comme nous pardonnons aussi à ceux qui nous ont offensés. Et ne nous laisse pas entrer en tentation, mais délivre-nous du mal. Amen.
0: Je vous salue Marie, pleine de grâce. Le Seigneur est avec vous. Vous êtes bénie en toutes les femmes. Et Jésus, le fruit de vos entrailles, est béni.
1: Sainte Marie, Mère de Dieu, priez pour nous pauvres pécheurs, maintenant et à l'heure de notre mort. Amen.
0: Je vous salue, Marie, pleine de grâce. Le Seigneur est avec vous. Vous êtes bénie en toutes les femmes. Et Jésus, le fruit de vos entrailles, est béni.
1: Sainte Marie, Mère de Dieu, priez pour nous pauvres pécheurs, maintenant et à l'heure de notre mort. Amen.
2: Je vous salue Marie, pleine de grâce. Le Seigneur est avec vous. Vous êtes bénie en toutes les femmes, et Jésus, le fruit de vos entrailles, est béni.
1: Sainte Marie, Mère de Dieu, priez pour nous pauvres pécheurs, maintenant et à l'heure de notre mort. Amen.
2: Je vous salue Marie, pleine de grâce. Le Seigneur est avec vous. Vous êtes bénie en toutes les femmes, et Jésus, le fruit de vos entrailles est béni.
1: Sainte Marie, Mère de Dieu, priez pour nous pauvres pécheurs, maintenant et à l'heure de notre mort. Amen.
3: Je vous salue, Marie, pleine de grâce. Le Seigneur est avec vous. Vous êtes bénie en toutes les femmes, et Jésus, le fruit de vos entrailles, est béni.
1: Sainte Marie, Mère de Dieu, priez pour nous pauvres pécheurs, maintenant et à l'heure de notre mort. Amen.
3: Je vous salue, Marie, pleine de grâce. Le Seigneur est avec vous. Vous êtes bénie en toutes les femmes, et Jésus, le fruit de vos entrailles, est béni.
1: Sainte Marie, Mère de Dieu, priez pour nous pauvres pécheurs, maintenant et à l'heure de notre mort. Amen.
4: Je vous salue, Marie, pleine de grâce. Le Seigneur est avec vous. Vous êtes bénie en toutes les femmes, et Jésus, le fruit de vos entrailles, est béni.
1: Sainte Marie, Mère de Dieu, priez pour nous pauvres pécheurs, maintenant et à l'heure de notre mort. Amen.
4: Je vous salue, Marie, pleine de grâce. Le Seigneur est avec vous. Vous êtes bénie entre toutes les femmes, et Jésus, le fruit de vos entrailles, est béni.
1: Sainte Marie, Mère de Dieu, priez pour nous pauvres pécheurs, maintenant et à l'heure de notre mort. Amen.
5: Je vous salue, Marie, pleine de grâce. Le Seigneur est avec vous. Vous êtes bénie entre toutes les femmes, et Jésus, le fruit de vos entrailles, est béni.
1: Sainte Marie, Mère de Dieu, priez pour nous pauvres pécheurs, maintenant et à l'heure de notre mort. Amen.
5: Je vous salue, Marie, pleine de grâce. Le Seigneur est avec vous. Vous êtes bénie entre toutes les femmes, et Jésus, le fruit de vos entrailles, est béni.
1: Sainte Marie, Mère de Dieu, priez pour nous pauvres pécheurs, maintenant et à l'heure de notre mort. Amen.
0: Gloire au Père, au Fils et au Saint-Esprit.
1: Ô Dieu qui est, qui était et qui vient, pour les siècles des siècles. Amen.

0: Cinquième mystère joyeux, Jésus au temple à 12 ans. Ils le trouvèrent dans le temple. Leur dit, je dois être dans la maison de mon Père. Avec Jésus, demandons la fidélité aux exigences de la paix de Dieu sur nous. Notre Père qui es aux cieux, que ton nom soit sanctifié, que ton règne vienne, que ta volonté soit faite sur la terre comme au ciel.
1: Donne-nous aujourd'hui notre pain de ce jour. Pardonne-nous nos offenses, comme nous pardonnons aussi à ceux qui nous ont offensés. Et ne nous laisse pas entrer en tentation, mais délivre-nous du mal. Amen.
0: Je vous salue Marie, pleine de grâce. Le Seigneur est avec vous. Vous êtes bénie entre toutes les femmes, et Jésus, le fruit de vos entrailles, est béni.
1: Sainte Marie, Mère de Dieu, priez pour nous pauvres pécheurs, maintenant et à l'heure de notre mort. Amen.
0: Je vous salue, Marie, pleine de grâce. Le Seigneur est avec vous. Vous êtes bénie entre toutes les femmes, et Jésus, le fruit de vos entrailles, est béni.
1: Sainte Marie, Mère de Dieu, priez pour nous pauvres pécheurs, maintenant et à l'heure de notre mort. Amen.
2: Je vous salue Marie, pleine de grâce. Le Seigneur est avec vous. Vous êtes bénie entre toutes les femmes, et Jésus, le fruit de vos entrailles, est béni.
1: Sainte Marie, Mère de Dieu, priez pour nous pauvres pécheurs, maintenant et à l'heure de notre mort. Amen.
2: Je vous salue Marie, pleine de grâce. Le Seigneur est avec vous. Vous êtes bénie entre toutes les femmes, et Jésus, le fruit de vos entrailles est béni.
1: Sainte Marie, Mère de Dieu, priez pour nous pauvres pécheurs, maintenant et à l'heure de notre mort. Amen.
3: Je vous salue Marie, pleine de grâce. Le Seigneur est avec vous. Vous êtes bénie entre toutes les femmes, et Jésus, le fruit de vos entrailles est béni.
1: Sainte Marie, Mère de Dieu, priez pour nous pauvres pécheurs, maintenant et à l'heure de notre mort. Amen.
3: Je vous salue, Marie, pleine de grâce. Le Seigneur est avec vous. Vous êtes bénie entre toutes les femmes, et Jésus, le fruit de vos entrailles, est béni.
1: Sainte Marie, Mère de Dieu, priez pour nous pauvres pécheurs, maintenant et à l'heure de notre mort. Amen.
4: Je vous salue, Marie, pleine de grâce. Le Seigneur est avec vous. Vous êtes bénie entre toutes les femmes, et Jésus, le fruit de vos entrailles, est béni.
1: Sainte Marie, Mère de Dieu, priez pour nous pauvres pécheurs, maintenant et à l'heure de notre mort. Amen.
4: Je vous salue, Marie, pleine de grâce. Le Seigneur est avec vous. Vous êtes bénie entre toutes les femmes, et Jésus, le fruit de vos entrailles, est béni.
1: Sainte Marie, Mère de Dieu, priez pour nous pauvres pécheurs, maintenant et à l'heure de notre mort. Amen.
5: Je vous salue, Marie, pleine de grâce. Le Seigneur est avec vous. Vous êtes bénie entre toutes les femmes. Et Jésus, le fruit de vos entrailles, est béni.
1: Sainte Marie, Mère de Dieu, priez pour nous pauvres pécheurs, maintenant et à l'heure de notre mort. Amen.
5: Je vous salue, Marie, pleine de grâce. Le Seigneur est avec vous. Vous êtes bénie entre toutes les femmes. Et Jésus, le fruit de vos entrailles, est béni.
1: Sainte Marie, Mère de Dieu, priez pour nous pauvres pécheurs, maintenant et à l'heure de notre mort. Amen.
0: Gloire au Père, au Fils et au Saint-Esprit.
1: Ô Dieu qui es, qui était et qui vient, pour les siècles des siècles. Amen.

0: Salut, ô reine, mère de miséricorde, notre vie, notre espérance, salut. Enfant d'Ève, exilé, nous crions vers vous nous soupirons, gémissant et pleurant dans cette vallée de larmes. Ô vous, notre avocate, tournez vers nous vos regards miséricordieux. Et après cet exil, montrez-nous Jésus, le fruit béni de vos entrailles. Ô clémence, ô miséricordieuse, ô douce Vierge Marie,
1: priez pour nous, Sainte Mère de Dieu,
0: afin que nous devenions dignes des promesses du Christ.
1: Prions. Seigneur notre Dieu, par sa vie, sa mort et sa résurrection, ton Fils nous a procuré le salut éternel. Accorde-nous de conformer notre vie au mystère du rosaire que nous méditons et d'obtenir ce qu'il promet par le même Jésus-Christ, notre Seigneur.
2: Amen.
1: Cœur sacré de Jésus,
2: prends pitié de nous.
1: Cœur immaculé de Marie,
2: priez pour nous.
1: Saint Joseph,
2: priez pour nous.
1: Saint Jean l'évangéliste,
2: priez pour nous.
1: Saint Louis-Marie de Montfort,
2: priez pour nous.
0: Quelle est celle-ci
3: qui s'avance comme l'aurore, belle comme la lune, éclatante comme le soleil, terrible comme une armée rangée en bataille.
1: Mon âme exalte le Seigneur.
4: Exulte mon esprit en Dieu, mon Sauveur.
1: Il s'est penché sur son âme servante. Désormais, tous les âges me diront bienheureuse.
5: Le puissant fut pour moi des merveilles. Saint est son nom.
1: Son amour s'étend d'âge en âge sur ceux qui le craignent.
6: Déployant la force de son bras, il disperse les superbes.
1: Il renverse les puissants de leur trône, il élève les humbles.
7: Il comble de bien les affamés, renvoie les riches les mains vides.
1: Il relève Israël son serviteur, il se souvient de son amour.
8: De la promesse faite à nos pères, en faveur d'Abraham et de sa race à jamais.
1: Gloire au Père, au Fils et au Saint-Esprit.

0: mieux rangés en bataille.
1: Ô Marie conçue sans péché,
2: priez pour nous qui avons recours à vous.
1: Prions ensemble.
3: Seigneur Jésus-Christ, notre médiateur auprès du Père, tu as voulu que la Vierge bienheureuse ta mère soit notre mère et notre médiatrice auprès de toi. Accorde à ceux qui implorent tes faveurs la joie de les recevoir tous par elle.
4: Amen.
3: Accorde-nous, Seigneur, à nous qui servons sous l'étendard de Marie, cette plénitude de foi en toi et de confiance en elle, qui sont assurés de vaincre le monde.
1: Nous avons recours à votre protection,
3: Sainte Mère de Dieu, ne rejetez pas les prières que nous vous adressons dans tous nos besoins, mais délivrez-nous des dangers auxquels nous sommes exposés. Ô Vierge comblée de gloire et de bénédiction,
1: Vierge Immaculée, Notre-Dame d'Afrique,
4: priez pour nous.
1: Saint Joseph, Saint Raphaël, Saint Gabriel,
4: priez pour nous.
1: Puissante céleste Légion d'anges de Marie,
4: priez pour nous.
1: Saint Jean-Baptiste,
4: priez pour nous.
1: Saint Pierre et Saint Paul,
4: priez pour nous.
1: Ensemble,
4: accorde-nous.

nos actions par un motif de pur amour pour toi et de toujours te voir et te servir dans notre prochain. Une foi ferme et inébranlable comme un rocher par laquelle nous demeurons calmes et constants au milieu des croix, des labeurs et des déceptions de la vie. Une foi courageuse qui nous inspire d'entreprendre et d'accomplir sans hésitation de grandes choses pour Dieu et pour le salut des âmes. Une foi qui soit la colonne de feu de notre légion pour nous conduire unis dans notre marche en avant.

0: pour rappeler à la vie ceux qui sont ensevelis dans la mort du péché, une foi qui guide nos pas dans le chemin de la paix, afin qu'après les luttes de cette vie, et sans déplorer la perte d'un seul membre, notre légion puisse se rassembler dans le royaume de ton amour et de ta gloire. Amen. Que les âmes de nos légionnaires décédés et les âmes de tous les fidèles trépassés reposent en paix par la miséricorde de Dieu. Amen.
1: Le Seigneur.

0: et unit ce qui était divisé, vous comble de sa bénédiction, et fasse de vous des artisans d'unité et de réconciliation.
1: Amen.
0: Que le Christ, prince de la paix,

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Au nom du Père et du Fils et du Saint-Esprit, Seigneur, nous bénissons ton nom, nous te rendons toute la gloire et nous te disons merci pour la grâce que tu nous fais, pour le souffle de vie que tu nous donnes encore, Père très saint. Merci d'avoir guidé nos pas jusqu'à ces locaux, Père très saint, pour parler de ta part. Oui, Saint-Esprit de Dieu, je veux te remettre tout mon être, toute ma personne, que ma chair se taise et que toi-même tu viennes parler au travers du pauvre pécheur que je suis. Dispose-nous pendant ces 1 heure que nous allons passer en ta présence et que l'Esprit de Dieu m'inspire et qu'il prenne le contrôle de tout ce qui va être dit jusqu'à la fin de cette émission. Dispose aussi nos auditeurs, tes enfants qui sont à l'écoute de cette émission, que ta main droite les protège, ta main gauche les défende. À mes auditeurs de Radio Maria, frères et sœurs en Christ, je vous salue dans le nom précieux de notre Seigneur Jésus-Christ de Nazareth. Vous êtes à votre émission En eau profonde tout le lundi 9h-10h avec votre serviteur, le modérateur Jean-Claude de la Fraternité Notre-Dame de la Délivrance, de la paroisse Notre-Dame de la Visitation de Yamoussoukro. Alors bien-aimé, la partie technique, Raïssa Touré, toujours fidèle. Alors, bien-aimés, vous avez bien fait de choisir la 104.8 FM depuis le diocèse de Yamoussoukro et nous saluons aussi tous nos auditeurs de la 104.7 FM depuis le diocèse de Mans. Alors, bien-aimés, en début de ce mois, lors de la première émission, nous avons annoncé que tout au long de ce mois, nous allons parler de certains éléments. Et le texte de base que nous avons pris est tiré de Matthieu chapitre 17, le verset 21. Cette sorte de démon ne sort que par la prière et le jeûne. Et on a essayé de donner un aperçu global du jeûne à l'émission précédente. Alors ce matin, nous allons parler d'un esprit aussi qui mine la vie des enfants de Dieu. Et il faut user de la prière et du jeûne pour pouvoir le chasser loin des enfants de Dieu que nous sommes. Alors bien-aimé, cet esprit-là, c'est l'esprit de retard. C'est l'esprit de retard. Comment le vaincre? Le texte que nous allons prendre est tiré de Genèse chapitre 15. Genèse chapitre 15, le verset 13 à 15. Genèse chapitre 15, verset 13 à 15. La parole déclare ceci. Et l'Éternel dit à Abram, « Sache que tes descendants seront étrangers dans une terre qui ne sera point à eux, et ils y seront asservis, et elle les opprimera pendant 400 ans. » Je reprends. Et l'Éternel dit à Abram, « Sache que tes descendants seront étrangers dans un pays qui ne sera point à eux, ils y seront assujettis, et on les opprimera pendant 400 ans. » Le verset 14, « Mais je jugerai la nation à laquelle ils seront asservis, et ils sortiront ensuite avec de grandes richesses. » Amen, amen. Voilà que Dieu dit à Abraham que son peuple sera étranger sur une terre, dans un pays, où ils vont être assujettis pendant 400 ans. Je veux que vous repreniez bien, vous retenez bien 400 ans. Amen, amen. On va en Exode maintenant. Donc Dieu dit à son peuple qu'ils vont être étrangers sur une terre pendant 400 ans. Et c'est comme ça que le peuple va se retrouver en Égypte et il va taper 400 ans en train de souffrir. C'est ce que Dieu a déclaré. Exode chapitre 12, le verset 40 à 41 dit ceci. Le séjour des enfants d'Israël en Égypte fut de 430 ans. Est-ce que quelqu'un m'entend? Dieu dit à Abraham que ses descendants seront étrangers sur une terre. Ils vont être asservis, assujettis sur cette terre-là, dans ce pays-là, pendant 400 ans. Mais on nous dit, lorsque le peuple est en train de sortir du pays d'Égypte, le séjour des enfants d'Israël en Égypte fut de 430 ans. Au bout de ces 430 ans, le jour même, toutes les armées de l'Éternel sortirent du pays d'Égypte. Dieu dit qu'ils vont faire 400 ans. Ça, c'est ce qui a été déclaré au départ. Mais lorsque le peuple est sur le point de sortir, lorsque le peuple sort d'Égypte, on mentionne en Exode
12, versets 40 à 41, que le peuple s'est tapé 430 ans. Ce n'est pas ce qui a été dit au départ par Dieu. Mais vu certains comportements, au vu de certaines réalités, les gars se sont tapés 30 ans de plus. Bien-aimé, cet esprit est plus âgé que toi et moi. Et il est capable de retarder les bénédictions des enfants de Dieu que nous sommes. Vous comprenez? Dans la sorcellerie, bien-aimé, celui qui tue le plus n'est pas le plus fort dans la sorcellerie. Mais dans la plus grande sorcellerie, ceux qui détruisent les familles, ceux qui divisent les foyers, ceux qui appauvrissent le plus sont les plus dangereux dans la sorcellerie. Est-ce que quelqu'un m'entend? Pour passer en grade dans la sorcellerie, ce n'est pas quand tu tues beaucoup de personnes. C'est quand tu es capable d'appauvrir plus de personnes, tu es capable de détruire plusieurs foyers, de rendre les êtres humains malheureux, misérables, c'est là que tu deviens dangereux, c'est là que tu deviens puissant dans la sorcellerie. Donc le but de cet esprit-là, il travaille en collaboration avec certains autres esprits, c'est de retarder les bénédictions que Dieu a prévues sur nous, Dieu a prévues pour ses enfants. Est-ce que quelqu'un m'entend? Il peut faire de telle sorte que sur les 100% des bénéfices que Dieu a prévus pour ses enfants, on se tape que 15%, 10%. Tout le reste là, c'est cet esprit là qui jonque ça. Allons-y en Joël, chapitre 2, le verset 25. Joël, chapitre 2, verset 25. Bien-aimé, je veux que tu écoutes bien cet enseignement. Joël chapitre 2, le verset 25. La parole déclare ceci. « Je vous remplacerai les années qu'ont dévoré les sauterelles, le Yulek, le Asile et le Gazam, une grande armée que j'avais envoyée contre vous. » Dieu dit, va nous remplacer les années que la sauterelle, le Yulek, le Asile, le Gazam nous ont volées, nous ont détruits, nous ont dévorés. C'est qu'il y a des esprits qui dévorent des années, qui détruisent des années, qui volent des années dans la vie des enfants de Dieu. C'est cet esprit-là. Vous comprenez? C'est cet esprit. Vous comprenez? Ils sont capables de retarder, bloquer, voler, faire perdre du temps aux enfants de Dieu. Cet esprit travaille avec l'esprit d'échec. L'esprit de confusion, l'esprit de la sorcellerie. Et il se nourrit pour pouvoir bloquer certaines bénédictions dans la vie de certains enfants de Dieu. Il se nourrit des frustrations, de certaines blessures que nous avons accumulées dans la vie. Vous comprenez? Mais ce que je veux que vous notiez, les épreuves que Dieu nous envoie, c'est différent de l'esprit de retard. Dieu peut éprouver un enfant de Dieu dans le but de l'élever, dans le but de voir la qualité de sa foi. Frères et sœurs, c'est différent de l'esprit qui vient nous retarder, de l'esprit qui vient voler nos années. Il est différent. Est-ce que vous comprenez? Il est capable de retarder le mariage, faire tourner certaines personnes en rond. Il est capable de retarder les études. Il est capable de retarder un voyage. Nous allons voir tout cela dans la suite. Vous comprenez? Donc, il va semer la confusion, le découragement. Regardez ce que Dieu dit à Josué. Josué 1. Lorsque Josué, après la mort de Moïse, Dieu dit à Josué que c'est lui qui va conduire son peuple. C'est lui qui va conduire son peuple pour le mener à Cana. Josué chapitre 1 à partir du verset 3. À partir du verset 5, c'est mieux. Dieu dit à Josué, « Nul ne tiendra devant toi tant que tu vivras, je serai avec toi comme j'ai été avec Moïse. Je ne te délaisserai point, je ne t'abandonnerai point. » Voilà ce que Dieu va dire à Josué à la suite.
Le verset 6, Josué 1, verset 6. Fortifie-toi et prends courage, car c'est toi qui mettras ce peuple en possession du pays que j'ai juré à leur père de leur donner. Dieu lui dit, fortifie-toi et prends courage. Cet esprit va venir te décourager. Il va venir semer la confusion. Tout ça dans le but de te retarder. Et il sème tellement la confusion au point où il y a certains enfants de Dieu aujourd'hui qui ont pris les échecs, les déceptions, comme la volonté de Dieu dans leur vie. La personne passe son temps à échouer à tous les niveaux de sa vie. Mon cher, ce qui est sûr, tout ce que Dieu fait est bon. C'est Dieu même qui permet. Dieu sait ce qu'il fait dans ma vie. Mais à un certain moment donné, bien-aimé de Dieu, il faut taper sur la table et dire « trop, c'est trop ». Le peuple a souffert au point où en Genèse 3, verset 7, ils ont souffert, ils ont pleuré. Ils ont commencé à crier vers Dieu. « Seigneur, change notre situation. » Au point où Dieu dit « j'ai vu la souffrance de mon peuple. J'ai entendu ses pleurs, j'ai entendu ses cris. » Le peuple s'est rebellé pour dire un moment, c'est trop, Seigneur. Change nos situations. Ils ont crié au point où Dieu a entendu ses pleurs. Dieu a entendu leurs cris. C'est pourquoi elle est descendue. Donc, à un certain moment donné, bien-aimé, l'esprit va semer la confusion au point où tu dis, non, ce qui est sûr, même si je ne suis pas marié, ce n'est pas grave. Ma mère, même mon père n'a pas marié ma maman, ma mère, mes tantes, là, nul n'est marié. Dans notre famille, là, pour se marier, là, c'est difficile. Et tu te crées une porte de sortie. Non. Il est écrit où que toi, tu ne dois pas te marier. Parce que ta mère n'est pas mariée, toi, tu ne dois pas te marier. Non. Il est écrit nulle part. Et le gars, il s'est fait malédiction à la croix pour que nous soyons bénédiction. De riche qu'il était, il s'est fait pauvre pour que nous puissions nous enrichir de sa pauvreté, de la pauvreté qu'il a pris à la croix. La Bible déclare qu'il a pris sur lui nos infirmités. Nos maladies, nos misères. Mais on ne va pas continuer à vivre ça et puis se plaire dedans pour dire non que c'est la volonté de Dieu. Non. Ce n'est pas possible. À un certain moment donné, il faut savoir lire entre les lignes. Comment dans une famille, tout le monde peut avoir la même histoire? Non. Soit on appartient à Dieu ou on ne lui appartient pas. Âgé 2, 8 dit quoi? L'or et l'argent lui appartiennent. Mais comment se fait-il que c'est nous les enfants de Dieu qui sommes toujours à la traîne? Amen, amen. Bien-aimé, il peut pousser les élèves à faire le mauvais choix dans leurs orientations. J'ai connu des élèves, j'ai vu des élèves après le bac, ont décidé d'aller faire la médecine. Ils se sont tapés 2 ans, 3 ans, ils n'ont pas tenu, ils sont allés ailleurs. Aller faire par exemple sciences éco. Il a perdu 3 ans, 4 ans en train de faire médecine. Pourtant, ce n'est pas là-bas qu'il devait partir. Il a tapé 2 ans, 3 ans là-bas. C'est maintenant qu'il retourne ailleurs pour aller faire une autre filière. Pendant que les gens avec lesquels il a eu le bac sont en année de... ont fini la licence, ils sont en train de faire la maîtrise. Pendant que lui, c'est maintenant, il vient commencer par la case de départ. Bien-aimé, c'est cet esprit de retard. Vous comprenez? Qui collabore aussi avec l'esprit d'échec. Vous comprenez? Il va pousser les élèves à faire le mauvais choix. Des élèves qui, après la classe de seconde, au lieu d'aller faire une série A, ils ont fait la série D. Ça ne va pas. Ils vont échouer en série D. C'est après, ils vont se retourner, venir faire série A. Et c'est le bac A qu'ils arrivent à obtenir. Pendant qu'on leur avait conseillé de venir faire la série A, au départ, ils ont refusé. Ils sont allés taper poteau, comme on le dit, chez nous, avant de revenir. Vous comprenez? Je connais l'histoire d'un monsieur qui, à 5 reprises, on lui a refusé le visa. Après avoir prié pour chasser l'esprit de retard, la 6e année, il s'en va. Quand la dame le reçoit, elle dit, mais ton dossier est bon. Pourquoi depuis là, on ne nous a pas octroyé le visa? Il dit, ah, c'est le même dossier là qui était là depuis fort longtemps. Mais pendant les cinq années, il partait là, on lui refusait le visa. La 6e année, la dame dit non. Mais ton dossier est propre, il n'y a aucun souci. C'est à la 6e année là qu'on lui a donné son visa.
Bien-aimé, c'est l'esprit-là qui était à la base. 5 années perdues inutilement. Vous comprenez? L'année dernière, je crois, il y a une dame qui est venue me voir à la paroisse. Elle dit, ah, berger, j'ai entendu prêcher à la radio. J'ai appelé et c'est la radio qui m'a donné ton numéro. Vraiment, je voudrais te croiser pour te parler du cas de ma fille. La jeune fille en année de licence à l'université. Elle compose au même titre que ses amis. Les résultats arrivent. Elle s'en va, elle ne voit pas ses résultats. Elle se plaint, on lui dit non que ses feuilles ont disparu. Vous comprenez? Ses feuilles ont disparu. On la prend seule, on l'interroge seule, on l'évalue seule. Ses feuilles disparaissent encore. Ce n'est pas parce qu'il y avait plusieurs feuilles, plusieurs copies, ce qui a fait qu'elle, elle n'a pas pu faire truc. On n'a pas pu retrouver ses copies. Elle se les compose. La date arrive, elle va voir les professeurs. On lui dit non qu'on ne retrouve pas ses feuilles encore. Et cette année-là, pendant que ses amis sont en année de maîtrise, c'est cette année-là qu'elle elle vient d'avoir la licence. Vous comprenez? L'esprit de la sorcellerie va lancer cet esprit de retard sur la vie des enfants de Dieu que nous sommes. Et ce que les autres arrivent à obtenir en un bref délai, nous, on va mettre des années pour pouvoir l'avoir. C'est cet esprit qui fait ça. Vous comprenez? C'est cet esprit qui est à la base. Et quel est le mécanisme? Il va attaquer un domaine bien précis de la vie de l'enfant de Dieu. Et il est là, dans ce domaine-là, en train de t'assujettir, en train de te faire poireauter, en train de te faire tourner en rond. Il y a des gens dans leur vie, toutes les années se ressemblent. Les mêmes choses qu'ils ont vécues en 2002, c'est les mêmes choses qu'ils continuent de vivre jusqu'en 2026. Les mêmes maladies reviennent aux mêmes périodes. Les mêmes déceptions aux mêmes périodes. Les mêmes frustrations qui se répètent chaque année. Et c'est pareil pour la personne. D'autres même peuvent te dire, dans le mois d'août, je sais seulement ce qui m'arrive. Il y a des gens, dans le mois d'août, leur foyer prend un coup. Ça existe. Chaque année, dans le mois d'août, monsieur et madame sont en palabre. Et c'est devenu leur quotidien. Non, chaque année, c'est comme ça. Quand le mois d'août va passer, en tout cas, tu vas rentrer en ordre. Et c'est comme ça. L'esprit les amène à être en retard. À chaque fois. Comment reconnaître, bien-aimé de Dieu, qu'on est victime de cet esprit? Comment un enfant de Dieu peut savoir que cet esprit agit dans sa vie? Bien-aimé de Dieu, je connais des élèves très brillants, très intelligents, et qui vont reprendre la classe plusieurs fois. Je vous ai dit, cet esprit a des collaborateurs, l'esprit de confusion, l'esprit de découragement, l'esprit d'échec. Vous comprenez? L'esprit de blocage, l'esprit de non-accomplissement. Excusez-moi, là, cet esprit travaille avec eux. Tout ça pour te voler des années, pour te perdre du temps inutilement. Il peut te pousser à faire le choix du mauvais conjoint, de la mauvaise épouse. Et après avoir perdu tout ce temps-là, c'est maintenant que tu te rends compte que ce n'est pas le choix que tu aurais dû faire. Tout ça dans le but de te retarder, de te faire perdre inutilement du temps, bien-aimé de Dieu. Combien de personnes aujourd'hui sont en retard? Premièrement, physiquement, comment faire pour savoir que tu es victime de l'esprit de retard? Bien-aimé de Dieu, tu peux être dans une relation. Et puis un matin, tu te lèves. Je parle des femmes comme des hommes, des hommes comme des femmes. Tu es dans une relation. Un matin, tu te lèves, tu n'as plus de sentiments pour ton partenaire ou ta partenaire.
tu t'engages dans la relation, tout va bien au début. Point oui, point rien. Tous les sentiments que tu as pour la personne disparaissent. Tu n'as plus de sentiments pour la personne. Tu n'as aucun, plus de sentiments. Vous vous séparez. 5 ans, 2 ans, 3 ans, des années après, et là tu retournes vers la personne. Ou bien le monsieur revient vers toi, la femme, pour chercher à te reconquérir. Quand on lui demande, tu l'as laissé là, c'est pourquoi? Il dit, ah, maman, il ne sait même pas. Le monsieur le vient matin, il ne l'aimait plus. Et puis j'ai mis fin à la relation. Il allait se taper 5 ans en train de se promener. Quand ça n'a pas marché, c'est là qu'il revient. C'est cet esprit-là qui a bouffé 5 ans de sa vie. Vous comprenez? Il fait disparaître les sentiments que la personne ressent. Au point où la personne se sépare, elle va errer, se promener avant de revenir. Toi, la dame, tu t'engages dans une relation. Tout va bien. Un jour, tu appelles le monsieur, il te répond froidement. Aïe, bébé, il y a quoi? Non, je te rappelle. Il ne va plus t'appeler. Des années après, quand vous vous revoyez, le monsieur cherche. Non, il y a longtemps, il te cherchait, il cherchait ton numéro, je n'ai pas eu. Au moment où il revient, il est déjà engagé dans une autre relation. Il est fiancé. Il vit peut-être en concubinage ou bien il est marié. Et toi qui l'avais connu au départ, c'est toi qu'il veut prendre comme la seconde. C'est toi qui vas jouer le rôle de maîtresse maintenant. C'est toi qui dois jouer le rôle de tisa. Ce sont les œufs de cet esprit de retard. C'est-à-dire que toi, tu viens toujours en second plan. Pourtant, c'est toi qui as commencé la relation avec le gars. Non, moi, mais je ne sais même pas pourquoi. C'est là qui je suis là. Je ne sais même pas, je ne l'aime pas. Voilà, voilà, voilà. L'autre aussi peut venir te voir, te dit qu'il est en séance de divorce. D'autres, certains ne vont même pas te dire qu'ils sont engagés dans une relation. Tu t'engages. 5 ans, 3 ans, 4 ans. C'est là que tu vas découvrir que le gars, il t'a trompé au départ. Il te dira que non, je n'ai pas voulu te dire parce que elle et moi, ça n'allait pas. Elle était rentrée en famille. C'est pourquoi je m'étais engagé avec toi. Tu as déjà tapé 5 ans de ta vie avec la personne. Au moment où tu es en train d'envisager pour que vous puissiez vivre ensemble, c'est là que tu découvres que le gars il a un foyer dans lequel il a des enfants. Tu t'es déjà tapé 5 ans avec le gars. C'est maintenant que tu dis, ah, ça dépend de toi. Si tu veux, on continue. Si tu veux, tu peux rester comme la seconde. Il est déjà engagé là-bas, il a doté, il est souvent marié. C'est après que tu apprends. Des années après. Sinon, dans les débuts, tu n'apprends rien. Cet esprit vient te mettre en retard de 5 ans. Il vient te mettre en retard de 10 ans. Et tu laisses le monsieur, tu es obligé de reprendre à zéro. Il y a certains même qui sortent de ce genre de relation qui disent, moi, à partir d'aujourd'hui, affaire de garçon, là, c'est bon. C'est bon. Bien-aimé, c'est cet esprit. Tu vas te taper des années. On va marquer une pause musicale. Et après, on va revenir pour terminer ce petit entretien-là. On va marquer une pause musicale et puis on va revenir. Donc, je disais qu'il va te perdre le temps. C'est après tout ce temps-là que ce dernier-là revient. Et quand il revient, tu n'es plus la titulaire. C'est toi qui dois être la deuxième. Tu dois occuper la deuxième place. Allons-y. On va marquer une pause musicale, bien-aimé de Dieu. Et on va revenir aux certains détails encore.

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Dites aussi si vous avez une préoccupation. Alors, je dis que tu t'engages dans une relation. Après un certain moment, tu découvres que le monsieur ne t'a pas dit la vérité, que le partenaire ou la partenaire ne t'a pas dit la vérité. Pendant ce temps, tu as perdu plusieurs années avec la personne. Tu t'engages aussi dans la relation sur la base du faux. C'est des années après que tu te rends compte que tu t'es engagé sur la base du faux. Et quand la personne revient, c'est toi qui occupes la dernière place. Alors que la parole de Dieu déclare, Deutéronome 28, le verset 13, « L'Éternel fera de toi la tête et non la queue. Tu seras toujours en haut et tu ne seras jamais en bas. » Ça veut dire que Dieu veut que tu sois toujours à la première place et non à la deuxième place. Donc, si ce principe-là n'est pas respecté, c'est pas à toi d'occuper la deuxième place. Le monsieur, tu as été son premier homme. Tu as été son premier partenaire, sa première partenaire. Et en fin de compte, c'est toi qui dois occuper la deuxième place. Parce que les choses se sont passées comme vous n'avez pas voulu. Donc, comment reconnaître qu'on est victime? C'est-à-dire que tes relations, les ruptures de relations sans cause. Il y a des gens qui se sont séparés, leurs relations ont pris fin. Jusqu'aujourd'hui, on leur demande, qu'est-ce qui s'est passé? Pourquoi le joli couple que vous avez formé, là, ça n'a pas marché? La personne ne saura pas te dire ce qui a fait que les deux ne se sont pas entendus. Ce qui a causé la séparation, là. Les deux même ne peuvent pas t'expliquer. Quand les deux se retrouvent, je ne sais pas. Mais c'est trop tard, moi, je me suis déjà engagé dans une autre relation, je suis fiancé maintenant. Moi, ça ne me gêne pas. Si tu veux, tu peux rester là, de temps en temps, on peut se voir. Et c'est toi qui dois occuper la deuxième place. Ça, c'est un premier élément. Le deuxième élément est que tu as des retards répétés à tous les niveaux de ta vie. Au moment où tu te rends compte, c'est déjà tard. On doit passer un concours. Il y a un business qui est venu. Les gens se sont investis dedans, ils ont eu l'argent. Au moment où toi, tu t'injectes, au moment où toi, on t'informe, quand tu t'en vas, on te dit que c'est déjà trop tard. C'est bouclé, les dossiers, le dépôt des dossiers est déjà passé, est fini. C'est cet esprit-là qui fait ça. Ça veut dire que tu es tellement en retard, au point où même quand la messe est à 10h30, la messe est à 11h, tu es en retard. Ça veut dire que tu décides d'aller faire la messe de 8h30, par exemple. Depuis 6h, tu es réveillé. Tu vas tourner jusqu'à la messe de 8h30, là, tu vas en retard. Pendant que tu te réveilles, 2h, 3h avant, tu es négligent, paresseux. Pas parce que tu fais exprès, mais ce que tu dois faire maintenant, là, tu le remets. Certaines choses que tu dois faire sur le champ, là, non, demain je vais faire, après je vais faire, et vers la fin tu ne fais pas. C'est cet esprit-là. Et plus tu rentres dans cette logique de remettre, tu te mets en retard. La Bible dit que qui remet à demain trouve malheur en chemin. Vous comprenez? Donc ce que tu as à faire aujourd'hui, fais-le. Si tu n'arrives pas à le faire, c'est que la cause est profonde. Elle est spirituelle. Vous comprenez? C'est spirituel. Ce n'est pas en vain que tu n'arrives jamais à respecter le rendez-vous. Il y a des gens, même le jour de leur mariage, ils viennent en retard. Pendant des mois, ils étaient informés de la date, l'heure du mariage. Mais le jour où ils viennent en retard, c'est cet esprit-là qui fait que tout ce qui concerne Dieu, à la messe ou en retard, tu es informé qu'il y a prié tel jour à telle heure. Tu viens en retard. Pourtant, tu te rappelles bien. Excusez-moi. Tu te réveilles bien, tu te prépares, mais tu n'arrives jamais à être à l'heure. C'est cet esprit qui fait ça. C'est cet esprit.
Tu es élève, tu dois étudier. Non, je vais bosser la veille, la nuit. Non, très tôt le matin, je vais me lever et puis je vais étudier. Quand tu dors là, quand tu te réveilles, tu as quelques minutes de l'heure du cours. Tu n'arrives pas à bosser. C'est cet esprit. Tout ça pour ne pas que ça puisse marcher. Vous comprenez? Donc cet esprit est vraiment dangereux. Est vraiment dangereux. Souvent, comme on le reconnaît physiquement aussi, tu sors de la maison, tu as une destination bien précise en tête. À ta grande surprise, tu te retrouves à un autre endroit. Tu vas par exemple au marché. Quand tu te lèves en sortant de la maison, là, tu dis tu vas au marché. À ta grande surprise, tu es monté dans le taxi, tu es allé ailleurs. C'est cet esprit-là qui fait ça. L'autre élément est que tu ne te rappelles pas des songes que tu fais. Tu ne te rappelles pas des songes que tu fais. Tu sais que tu as rêvé à quelque chose. Tu as eu un songe. C'est quand la situation se produit que toi, tu te rappelles. Mais ça là, j'avais vu ça. Aïe! C'est-à-dire que quand tu vois là, c'est déjà tard. Si c'est un malheur qui doit arriver, le malheur a déjà frappé. C'est là, toi, tu te rappelles. L'ennemi t'a mis en retard. Je te rends ce témoignage. J'ai un de mes fils qui, par la grâce de Dieu, travaille maintenant, que la gloire soit rendue à Dieu, travaille maintenant. Le gars, il était en année de maîtrise quand sa nièce était en seconde. Il a fini ses études. Sa nièce est venue, qui était en seconde, là, a fini, elle, ses études, elle est venue avoir du travail avant lui. Vous comprenez? Elle a eu du travail avant lui. On va rentrer dans le volet spirituel maintenant. Comment spirituellement tu dois savoir que tu es victime de cet esprit? Physiquement, ça veut dire que tu es en retard sur les gens de ta promotion. Tu as fréquenté avec des gens. Ces personnes-là sont mariées. Elles sont dans des foyers, dans des enfants. Toi-même, tu peux te taper 3 ans. Il n'y a pas de pointeur. Il n'y a pas de prétendant. Il n'y a pas quelqu'un qui a t'invité pour dire « Allons, tu vas te donner un truc. On va prendre un pot. » Il n'y a pas quelqu'un même qui a t'abordé dans la rue pour dire « Donne-moi ton numéro, ma chérie. » 1 an, 2 ans, 3 ans, il n'y a pas de prétendant. Il n'y a pas quelqu'un même qui a te fait pisser dans la rue. C'est cet esprit-là qui te met en retard. Tu comprends? Ça veut dire que tu as fréquenté avec des gens. Ça va sur ces personnes-là. Mais toi, tu as l'impression que tu es toujours à la case de départ. Pendant que ces personnes sont dans leur foyer, sont en couple, ont des enfants, toi, il n'y a pas de prétendant. Ça, c'est un signe pour dire que tu es en retard. Spirituellement, comment tu dois savoir que tu es en retard aussi? Tu es victime de cet esprit. Nous sommes en 2026. Toi, quand tu fais tes songes, c'est les choses de 2020. Là. C'est à ça que tu rêves. Les funérailles qui sont passées depuis 2020, là. C'est à ces funérailles que toi, tu rêves. C'est même évoqué qu'en 2002. Nous sommes en 2026. C'est maintenant toi, tu rêves de quand Oufou était au pouvoir. Tu es en retard. C'est cet esprit-là qui fait ça. Et mon fils dont je parlais, quand je le croise, notre première rencontre, on se croise à Abidjan, à la parole Notre-Dame de l'Incarnation. On se croise, le frère, il me dit, quelqu'un qui a fini ses études, il allait à Dakar, il a fini ses études en économie, tout, il a tous ses diplômes. Il dit quand il fait les rêves, il fait ses songes, et il est en culotte kaki, comme s'il était à l'école primaire. On a prié pendant une semaine. Il dit, c'est comme s'il est, comme on appelle ça, au collège. Au lieu de porter culotte, ses pantalons, il porte maintenant. Ses pantalons, il porte. Et un mois après un mois de prière, le gars, il dit, c'est comme s'il était étudiant. Ils étaient à l'université et le professeur est venu, il était en train de faire une expérience. Et pendant qu'ils étaient en train de faire l'expérience, ils étaient 3 élèves, 3 étudiants. Et le professeur est venu leur a donné des bols dans lesquels il y avait du sable. Où ils devaient prendre avec des plantes pour faire les expériences. Le professeur s'en va, il revient. Ses 2 amis, lui il était au milieu, ses 2 amis avaient leurs plantes qui avaient déjà germé. Lui, le sable était là dans le bol, mais lui n'avait pas de truc. Il n'avait pas de plantes. Et le professeur lui demande, où est ta plante? Il dit, ah, j'ai pas de plante. Le professeur dit, retourne. Quand vous étiez à la Riviera, l'ancienne maison dans laquelle vous habitiez, là, c'est là-bas que se trouve ta plante. Alors, il retourne,
Effectivement, ils habitaient à la Riviera avant que son grand frère ne construise sa maison pour qu'ils aillent y habiter. Et c'est comme ça qu'il se rend là-bas. Il trouve le gardien. Il demande au gardien d'ouvrir la porte parce qu'il veut prendre sa plante qui est dans la maison. Et le gardien ouvre la porte. Il voit un gros poisson qui a rempli la maison. Vous comprenez? Et le poisson qui ouvre sa mâchoire et puis il prend sa plante pour aller faire son expérience. Quand on a fini une séance, 2 mois après, on l'appelle. Il avait déposé son CV, il avait envoyé son CV via, comment on appelle ça, mail, dans une entreprise. L'entreprise l'appelle pour dire qu'ils ont reçu son CV, mais le contenu est vide. Donc, il n'a qu'à retourner le CV. Il y a 3 entreprises qui l'ont appelé 3 mois après. Aujourd'hui, je vous parle que la gloire soit rendue à Dieu. Il travaille dans une grande boîte. Il a sa voiture, il a sa femme, il a ses enfants. Vous comprenez? Tu es là dans tes songes. C'est les funérailles de ta grand-mère que vous avez fait depuis 10 ans, depuis 5 ans, depuis 7 ans. Là. C'est à ça que tu rêves. C'est que tu es victime de cet esprit. Tu te retrouves encore à l'école primaire. Tu te retrouves encore en train de vivre des choses que vous avez vécues dans le passé. Tu fais des songes dans lesquels tu te retrouves en train de marcher quelque part, mais nu-pied. C'est-à-dire que tu es en train de marcher, aller quelque part, mais tu es sans chaussures. Ce sont les œuvres de cet esprit-là, bien-aimé de Dieu. Ce sont les œuvres de cet esprit-là. Il a pour but de mettre les enfants de Dieu en retard. Habakkuk 2, verset 3 dit quoi? Même si la prophétie tarde, elle finira par s'accomplir. Elle suit son thème. La date est fixée, la prophétie se réalisera. Mais comment se fait-il que certaines prophéties, bénédictions que tu as relâchées sur la vie des enfants de Dieu ne se réalisent pas? C'est cet esprit-là qui retarde. Dans le but de nous voler des années, dans le but de nous arracher certaines grâces que Dieu a prévues pour nous. Alors bien-aimés, voilà, de manière succinctive, quelques exemples que nous pouvons prendre. Alors, quels sont, tu vas me demander, mes bergers, je me retrouve dans ce que tu as dit, mais qu'est-ce que je fais? Bien-aimé de Dieu, j'ai annoncé le lundi passé que cette sorte de démon, cette sorte d'esprit ne sort que par la prière et par le jeûne. Par la prière et par le jeûne. Le Esther, il y a des décrets qui avaient été pris. Le décret qui avait été pris, signé par le roi, était que le peuple juif allait être anéanti. Ils allaient tuer le peuple juif. Esther a pris un temps de jeûne de 3 jours sans manger, sans boire, pour que ce décret soit annulé, pour qu'un autre décret vienne le remplacer. Au lieu qu'on tue les juifs, ce sont les ennemis des juifs qui ont été exterminés. Au lieu que Mardoché soit cloué à la croix, que Aman avait prévu pour lui, c'est son ennemi Aman qui a été cloué à la croix qu'il avait prévu pour lui. Donc, quand ce genre de décrets sont pris, quand ce genre de choses sont répétées dans la vie des enfants de Dieu, bien aimé, il faut rentrer dans des temps de jeûne. Demander à Dieu de casser ces liens, de briser ces liens d'échec-là, ces liens de retard. Vous comprenez? Alors, pour le faire, qu'est-ce qu'il faut faire? En fonction de ton état de santé, en fonction des efforts que tu peux faire, tu rentres dans un temps de jeûne. Soit de 3 jours sans manger, sans boire, sur 3 jours. Soit un temps de 7 jours. Soit un temps de 21 jours. Vous comprenez? 21 jours, ça peut être le fait que tu ne manges pas matin, tu ne manges pas à midi. Mais le soir, tu manges juste quelque chose pour avoir un peu de force. Sur 21 jours, c'est ce que Daniel a fait. Le jeûne de Daniel. Soit tu fais 7 jours. Ou carrément, tu fais 3 jours sans manger, sans boire. Tu n'es pas en état de jeûner, ne fais pas ce que je suis en train de conseiller. Tu as un problème de santé, ne t'engage pas. Bien-aimé de Dieu, l'émission, on appelle en eau profonde.
Et c'est les gens qui ne veulent plus être superficiels qui s'engagent dans ce genre de combat-là. Si tu es fatigué des frustrations, si tu es fatigué des déceptions, on n'a point fini. Ce que je suis en train de dire, ça te concerne. Bien-aimé de Dieu, il y a un prix à payer pour tout. Soit tu le payes maintenant, ou bien tu vas le payer plus tard. Mais je préfère que tu le payes maintenant. Pour que ceux qui vont venir après toi n'aient pas à subir les mêmes humiliations que toi. Amen, amen. Voici les versets bibliques qui doivent accompagner. Joël chapitre 2, verset 25. Où Dieu dit, je vous remplacerai les années qu'ont dévoré le yélec, les sauterelles. Et à travers ce passage-là, tu demandes à Dieu de te remplacer, de te restaurer les années que tu as perdues. De te remplacer les années que tu as perdues. Si tu vois que aujourd'hui nous sommes en 2026 et tu rêves des choses qui sont passées depuis 2020, donc tu fais 2026 pour 2020, ça te fait le nombre d'années que tu as perdues spirituellement, physiquement aussi. C'est-à-dire que tu es en retard de 6 ans. Tu comprends? Si tu rêves de ceux qui sont passés depuis 2000, tu es en retard de 26 ans. Ainsi de suite. Donc tu fais tes calculs selon le retard que tu as accumulé, en fonction de ce que Dieu te montre. Tu demandes à Dieu maintenant de te remplacer ces années-là. Vous comprenez? Ça peut être accompagné d'une offrande en fonction de ce que Dieu va te mettre à cœur. Tu comprends? Mais pour ceux qui sont baptisés, avant de commencer ce genre de temps, je vous conseille de vous confesser d'abord. Allez-y à la confession d'abord. Vous comprenez? Et vous pouvez commencer par une demande de messe. Une demande de messe pour demander à Dieu de vous aider pendant ce temps-là à vos délivrances. Après ce temps-là, vous pouvez boucler par une demande de messe aussi. Si vous avez les moyens, après le temps, vous bouclez par une demande de messe. Et vous vous confessez, vous faites des demandes de messe et communiez régulièrement pendant ce temps que vous allez prendre. Priez beaucoup, lisez beaucoup la parole de Dieu. Donc, Joël chapitre 2, le verset 25. Ce n'est pas dans toutes les versions des Bibles. Siracide, chapitre 18, verset 26. Il est écrit là-bas que du matin au soir, tout peut changer. Du matin au soir, tout peut changer. Dieu sait vite faire. Siracide 18, verset 26. Dans ma version, il est écrit, Dieu, comment on appelle ça? Du matin au soir, tout peut changer. Dieu sait vite faire. Donc, tu dis, Seigneur, je veux que ma situation change. Alors, je prie que l'onction de l'accélération me fasse rattraper toutes ces années que j'ai perdues au nom de Jésus-Christ de Nazareth. Je vous conseille de commencer ce genre de temps-là un vendredi. Tu veux démarrer.

les prières, pour démanteler toutes les œuvres de l'esprit, comment on appelle ça, de l'esprit de retard. Là, tu proclames le psaume 91. Je te conseille de commencer cette prière du psaume 91, soit à minuit, soit à 3 heures du matin. Cette fois, le psaume 91, soit à minuit, soit à 3 heures du matin, pour que Dieu brise tout ce qui est retard. C'est à minuit et 3 heures du matin que les gens lancent ses sorts, lancent ses programmations, lancent ses esprits de retard. Donc, quand toi, tu commences à la même heure, quel que soit le nombre d'années où ça a été lancé, en faisant le psaume 91 à 16 heures, là, cette fois, tu annules, tu brises tout ça. Après, maintenant, tu fais une prière de clôture avec le psaume 125, le verset 2. Le psaume 125, le verset 2. Pour que Dieu barricade tout autour de toi. Pour que Dieu mette des clôtures autour de toi. Que ses anges campent autour de toi. Ésaïe 54, le verset 17. Pour qu'il est dit que toute âme forgée contre toi sera sans effet. Toute langue qui se lèvera contre toi, tu tomberas sous ton pouvoir. Voici l'héritage que j'ai réservé à mes serviteurs fidèles. Seigneur, par la puissance et l'infaillibilité de cette parole, je déclare que toute âme qui sera forgée contre moi, tout ce qui est retard, qui sera lancé dans ma vie, conjugale, financière, professionnelle, sanitaire, spirituelle, scolaire, soit déjoué au nom de Jésus-Christ de Nazareth. Et que ces œuvres de retard-là soient sans effet dans ma vie au nom de Jésus-Christ de Nazareth. Alors, bien-aimé de Dieu, le temps qui nous est imparti pour cette émission a pris fin. Tu peux préparer tes préoccupations pour le lundi prochain. Tu te reconnais dans l'enseignement. Tu peux appeler au 2x05 82 35 36 hors antenne pour qu'on te donne mon numéro personnel, il n'y a pas de souci. Tu appelles au 2x05 82 35 36 ou au 07 58 46 90 39. Je termine par ce témoignage. L'oncle a lancé cet esprit sur la vie de sa nièce parce qu'il était engagé dans une affaire de terrain avec la dame, sa petite sœur. Et pour ne pas que il a arraché la chose. Il a vu que la fille de sa petite soeur est très intelligente. Donc, il dit, si elle réussit à l'école, elle peut venir réclamer ce qui appartient à sa maman. Donc, le monsieur lance un esprit de retard sur la fille. Classe d'examen, là. Les classes intermédiaires, elle est brillante, ça va. Mais les classes d'examen, c'est comme si ce n'est pas possible. L'année scolaire, ça va. Examen blanc. Tout ça, là, est valide. Mais examen, là. Examen officiel, ça ne marche pas. Elle se tape le bac 6 fois. C'est après sa délivrance, après avoir brisé ses liens-là, que ça marche. C'est là que son oncle va se confesser maintenant. Pour dire, il ne voulait pas qu'elle réussisse, parce qu'elle est très, très intelligente. Elle veut venir réclamer certaines choses. Elle va mettre certaines idées dans la tête de sa maman. Vous comprenez? Donc, bien-aimé de Dieu, pour vous dire que cet esprit, on peut le lancer sur la vie d'un être humain. On peut le lancer par jalousie, par méchanceté. Alors, si tu as des préoccupations, tu ne les prépares pas pour le lundi prochain. On sera là. Quand on va finir d'échanger, je vais juste donner ce que Dieu me mettra à cœur ce lundi-là. Et puis, si vous avez des préoccupations, au moins pendant 20 à 15 minutes, vous allez appeler pour parler de vos préoccupations. Et puis, on va essayer de vous donner des solutions, porter en prière. Mais ce que je viens de donner, bien aimé, faites-le, expérimentez ça. Et puis, vous allez voir ce que Dieu va vous donner comme réponse. Alors, un autre élément aussi. Les gens te font des promesses, mais ils ne tiennent jamais les promesses. À chaque fois que quelqu'un décide de t'aider, la personne a un problème. C'est cet esprit-là qui fait ça. À chaque fois que la personne a les moyens, quand toi te dis non, le mois prochain, je vais t'aider, ou bien pendant la rentrée, je vais t'aider. Il y a un cas de maladie qui vient, il y a un cas de décès qui vient, il y a un problème grave qui vient pour dire, ah, toi-même quand tu regardes, tu ne peux plus aller vers la personne pour qu'elle honore sa promesse. Tu comprends? Donc à tout ce qui te concerne, il y a toujours quelque chose qui vient bloquer pour ne pas que les gens te viennent en aide. Toutes les personnes qui s'engagent à te venir en aide ont toujours des difficultés. C'est cet esprit-là qui est là pour te mettre en retard. Pendant la rentrée où les parents doivent vous scolariser, c'est là le malheur arrive. On préfère que vous soyez toujours en retard. Et tu ne démarres jamais la rentrée scolaire au même titre que les autres. Ce sont les œufs de cet esprit-là. Alors, j'ai été très ravi de passer ces
quelques minutes en votre compagnie, alors que Dieu nous garde dans les creux de ses mains et que cette semaine soit une semaine de restauration, d'élévation

et de succès. Que Dieu nous bénisse, qu'il nous garde dans le creux de ses mains, lui qui règne pour des siècles et des siècles. Amen. Nous avons prié au nom du Père et du Fils et du Saint-Esprit. Shalom et très bon début de semaine, frères et sœurs.

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0: Pour votre salut, il est 10 heures.

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3: Auditeurs, auditrices de Radio Maria Côte d'Ivoire, bien-aimés du Christ, bonsoir et merci de répondre encore à notre invitation dans le cadre de votre émission « Les grandes figures de l'Église ». Oui, à ce microphone, Alexis-Marie Nyamke pour vous servir. Et aujourd'hui, il sera question de faire connaissance avec un autre saint, un saint qui a été canonisé tout récemment, avec Saint Jean-Paul II. Ils ont été canonisés ensemble par le pape François Ier. Oui, frères et sœurs, vous l'imaginez, il s'agit bien sûr de Saint Jean XXIII.

Saint Jean 23, appelé Angelo du CP Roncalli. Il est né à Sotto il Monte, près de Bergame en Italie, le 25 novembre 1881 et mort à Rome le 3 juin 1963. Il fut élu pape le 28 octobre 1958 sous le nom de Jean 23 en latin, Ioannes 23 en italien, Giovanni 23. Il convoqua le deuxième concile œcuménique du Vatican en 1962-1965, appelé aussi Concile Vatican II, dont il ne vit pas la fin car il mourut le 3 juin 1963, 2 mois après avoir achevé l'encyclique Pacem in Terris. Béatifié par Saint Jean-Paul II à l'occasion du jubilé de l'an 2000, puis canonisé par le pape François le 27 avril 2014, il est considéré comme saint par l'Église catholique romaine et fêté le 11 octobre, jour de l'ouverture de Vatican II. En Italie, on lui donne le surnom affectueux d'Il Papa Bruno, le pape bon ou le gentil pape. Angelo Giuseppe Roncalli naît le 25 novembre, comme je le disais tantôt, frères et sœurs. Il naît le 25 novembre 1881 à Brusisco, une des Francisni de Sotto il Monte, village de la campagne de Bergame en Lombardie. C'est le quatrième et premier fils dans une famille de 14 enfants du milieu compagnard, modeste. Son père Giovanni Battista Roncalli, 1854-1935, et sa mère Mariana Giulia Musola, 1854-1939, était métayère de milieu très modeste, bien qu'on puisse leur trouver une ascendance de petite noblesse appauvrie par la même parenté que celle du compositeur Ludovic Roncalli, issu de la petite noblesse de Bergame. Son oncle et parrain, Zaviro, est engagé dans l'action catholique assez proche des idées de Luigi Sturzo. Angelo entre au petit séminaire à l'âge de 12 ans grâce à l'aide financière de son oncle et de prêtres, dont le curé Giovanni Morlani, propriétaire des terres qu'exploitait sa famille. Élève assez brillant, il suit le cursus ecclésiastique classique, devenant boursier au séminaire dell Apollinare de Rome. Il effectue de nombreux pèlerinages au sanctuaire marial de la Madone du Bosco d'Embersago. À partir de 1895, il tient un journal qu'il continue jusqu'à sa mort. Il fait son service militaire en 1901 au 73e régiment d'infanterie dans des conditions difficiles pour que son frère reste sur l'exploitation. Présenté au pape Pie X, qu'il apprécie pourtant moins que son prédécesseur Léon XIII, en 1904, il est ordonné prêtre dans la basilique Santa Maria in Monte Santo le 10 août 1904. Peu après, il est nommé secrétaire de Monseigneur Giacomo Radini Tedeschi, nouvel évêque de Bergame, connu pour son soutien au monde ouvrier, en particulier lors des grèves de 1909. Roncalli reste à son service jusqu'à la mort de ce dernier le 22 août 1914. Pendant cette période, il enseigne également l'histoire de l'Église
au séminaire de Bergame en étudiant particulièrement Saint Charles Borromée et le Concile de Trente, qu'il voit comme un concile réformateur plus qu'anti-protestant. Saint François de Sales et Grégoire Barrigo proclamés bienheureux sur son pontificat. Il donne des conférences à des laïcs sur l'histoire de l'Église. En 1915, il est comme sergent de l'armée royale italienne, incorporé dans le service des santé des armées avant de devenir aumônier militaire dans les hôpitaux. Après la guerre, il revient au séminaire de Bergame comme directeur spirituel. Son activité le fait pressentir par le cardinal Hulden Marinus van Rossum pour travailler au Vatican à Rome aux œuvres pontificales missionnaires. Comme il ne souhaite pas forcément aller à Rome, sa réponse est assez caractéristique de sa personnalité. Je suis un homme capable de peu. Je crie très lentement. Paresseux de nature, je me laisse facilement distraire dans mon travail. Il est néanmoins nommé par Benoît XV et en 1921 se trouve à la curie romaine dans la Propaganda, Faide, future congrégation pour l'évangélisation des peuples où il travaille en particulier au motu proprio de Pie XI sur la coopération des missions. Il profite aussi de cette charge pour visiter de nombreux diocèses et ordres missionnaires italiens. Il vit à Rome modestement avec deux de ses sœurs et se lie avec Montini, futur Paul VI, dont il avait connu la mère lors d'une grève des femmes de l'UFC et le père député démocrate chrétien restant proche des milieux qui souhaitent une alliance de la démocratie chrétienne avec des antifascistes. Ayant fait un sermon sur le nationalisme comme amour de la patrie par opposition à une militarisation de la nation, il apparaît comme rétif à la ligne de dialogue avec Mussolini, que suit alors Pie XI, soucieux de régler la question romaine. En 1925, Pie XI l'écarte de l'Italie en le promouvant évêque pour l'envoyer contre son gré en Bulgarie, terre orthodoxe, en tant que premier visiteur puis délégué apostolique. Élevé à la dignité d'évêque titulaire d'Ariopoli, consacré à Rome par le cardinal Giovanni Tassi Porcelli, il choisit comme devise épiscopale Obedientia et Pax. Malgré les encouragements de Montini, il est atterré. Il arrive dans une situation tendue. En 1924, un grave incident interreligieux avait marqué les esprits. Roncalli, par une visite et un sermon, contribue à faire tomber la tension. Les bons sentiments vers nos frères séparés ne sont pas suffisants. Si vous les aimez vraiment, donnez-leur le bon exemple et transformez votre amour en action. Devant affronter l'épineuse question du rite latin et du rite oriental, il marque son habituelle bonhomie par de nombreuses visites dans la petite communauté urbaine catholique ou uniate. L'hôpital catholique soigne gratuitement les malades de toute confession, en particulier lors de l'attentat manqué à la cathédrale orthodoxe contre le roi Boris III.
Le roi l'en remercie par une entrevue privée, honneur inhabituel puisque Roncalli n'avait pas de statut diplomatique. Il se rend aussi au centre du pays en 1928, frappé par un tremblement de terre. Il doit surtout négocier la délicate préparation du mariage du roi Boris III, orthodoxe, avec Jeanne de Savoie, fille catholique du roi Victor Emmanuel III. Le pape Pie XI avait accepté la dispense à la condition qu'un rite catholique soit célébré et que les filles du couple soient éduquées dans la religion catholique. Or, en plus de la cérémonie catholique d'assises le 25 octobre 1930, une seconde orthodoxe fut célébrée à Sofia, ce qui irrita Pie XI, d'autant plus que les filles du couple furent baptisées selon le rite orthodoxe en 1933. Toutefois, la fille du roi d'Italie ne fut pas excommuniée. Divers indices indiquent que la souplesse de Roncalli ne convenait pas à Pie XI. Le bruit courut, sans doute à tort, qu'il l'aurait laissé 45 minutes à genoux pour lui marquer son mécontentement que le fils de Boris, Siméon, ait été baptisé dans le rite orthodoxe. À l'écart de l'Italie pendant la dictature fasciste, il indique « Mon exclusion des affaires de l'Italie me paraît une bénédiction. Ce que je lis dans les journaux me navre. » Roncalli attend une réaffectation. Éloigné de ses sœurs et de ses parents, il s'avoue insatisfait de ne pouvoir faire davantage et de devoir se renfermer dans une vie de parfait ermite allant contre sa tendance intime de travailler au ministère direct des âmes.

0: Radio Maria Côte d'Ivoire vous donne l'opportunité de connaître une figure emblématique, un modèle de référence, ceux-là même qui, de même nature que nous, ont dit oui à Dieu avec leurs limites, leurs fragilités, leurs faiblesses, sont tombés dans leur parcours vers le ciel, dans leur cheminement à la suite du Christ, sont tombés, mais ne sont pas restés dans la boue de leurs péchés, ont eu le courage de se relever et de continuer la marche. Et aujourd'hui, l'Église les célèbre. Aujourd'hui, l'Église les reconnaît comme des saints. Il y a un an de cela, en avril 2014, Saint Jean XXIII a été canonisé par le pape François Ier.
1: En 1935, il reçoit enfin une réaffectation. Mais sa promotion avec un titre d'archevêque de Messembria pour le même poste à Istanbul comme délégué apostolique en Turquie et en Grèce entre 1935 et 1944 n'est guère plus aisé. Plus loin encore de sa famille, il ne peut enterrer ni son père ni sa mère. Il doit couvrir un espace important. La communauté catholique est isolée en Grèce orthodoxe et assez fractionnée par la Turquie d'Ankara, alors dirigée par Atatürk, en pleine période de laïcisation de la société. Il doit se déplacer en civil, ce qui lui fait dire que l'on est prêtre aussi bien en pantalon qu'en soutane. Il fait de courts passages en Grèce et salue l'élection du nouveau patriarche de Constantinople. Sur le plan religieux, il fait entrer dans la liturgie des passages dits en turc, ce qui est dénoncé jusqu'à Rome et indique dans un sermon en 1944 son désir d'un concile œcuménique. Sur un plan diplomatique, il insiste sur la neutralité du Vatican dans l'état neutre de Turquie. Se refuse de trancher en faveur de Vichy ou de la France libre et surtout, il joue un rôle important pour le sauvetage des réfugiés d'Europe centrale vers la Palestine pendant la guerre, des victimes du nazisme, juifs surtout, mais aussi membres du clergé venus de toute l'Europe et particulièrement de Hongrie et de Bulgarie. Prévenu dès septembre 1940 des persécutions nazies par l'arrivée de réfugiés polonais, il fait distribuer des permis gratuits d'émigration par la délégation apostolique, en particulier la Palestine, sous mandat britannique. Des certificats de baptême temporaire et des sauf-conduites, ainsi que des vivres et vêtements à 25 000 juifs de Sofia et obtient son aide pour faire sauver la Croix-Rouge des milliers de juifs slovaques qui étaient déportés en Bulgarie. Il aide le rabbin Jacques Alevik Herzog à alerter le Vatican pour sauver les Juifs de Moldavie et en 1944, ceux de Roumanie, seuls 750 dont 250 orphelins arrivèrent en bateau à Jérusalem. Il retorque à Von Papen qui lui demandait de dire au pape Pie XII que celui-ci doit rejoindre la croisade antisoviétique et que devrais-je dire au Saint-Père au sujet des milliers de Juifs qui sont morts en Allemagne et en Pologne aux mains de vos concitoyens. En janvier 1943, il soutient la demande de Berlast auprès du Vatican pour soutenir la requête d'ouvrir d'autres pays neutre à l'émigration juive, informe le gouvernement allemand que l'Agence juive de Palestine dispose de 5000 certificats d'immigration légaux et fait demander en vain à Radio Vatican de diffuser un message comme quoi toute aide à des Juifs est un acte de miséricorde que l'Église approuve. Quoiqu'ayant peu de marge de manœuvre, Roncalli prend des risques en 1944, recevant à l'État Ira Irman de l'American War Refugee Board et un immigrant hongrois, et en leur proposant de renforcer une opération locale, des hommes délivraient des certificats de baptême à des enfants que les nazis reconnaissaient et qui permettaient aux enfants juifs de quitter la Roumanie. Les sœurs de Notre-Dame de Sion délivrèrent des certificats visa souvent faux aux juifs hongrois. Ces gestes pour ceux qu'ils nomment les cousins et compatriotes de Jésus auraient sauvé de 24 000 à 80 000 juifs, ce qui justifie pour la Fondation internationale Raoul Wolbinger de demander son inscription comme juste entre les nations. Toutefois, en 1943, même s'il approuve le sauvetage des Juifs de Rome, il indique un trouble spirituel à ce que soit le Vatican qui les envoie en Palestine, leur permettant de reconstituer une espérance messianique. Il y avait sans doute aussi des raisons diplomatiques vis-à-vis des Britanniques, et cela correspondait à la perception du secrétariat d'État Maglione. Dans son témoignage écrit envoyé pour le procès de Nuremberg, Roncalli affirme par ailleurs que von Papen, ambassadeur du Reich en Turquie, aurait permis ce sauvetage de 24 000 juifs qu'il aurait pu dénoncer et pour lesquels il fournit des papiers en règle. Il accueille avec beaucoup de calme la fin du pouvoir de Mussolini en 1943. Ce geste du Dux, je le crois un geste de sagesse qui lui fait honneur. Non, je ne lui jeterai pas la pierre. Ainsi, pour lui, sic transist gloria mundi, mais le grand bien qu'il a fait à l'Italie reste. Son retrait est toutefois le résultat de quelques-unes de ses erreurs. Quoique éloigné du centre de la diplomatie papale, Roncalli est consulté par le pape Pie XII dès 1941 en particulier pour avoir son avis sur la façon dont son silence vis-à-vis des Juifs pourrait être jugé après la guerre. Il est également bien connu de Montini, l'homme de confiance du pape le plus en lien avec la France. Or, en 1944, le général de Gaulle souhaite voir remplacer le nonce apostolique en France, Monseigneur Valéry, qui avait soutenu le clergé favorable à Pétain. Pie XII choisit Roncalli pour cette mission, peut-être en signe d'agacement, montrant qu'il n'envoie pas à Paris un diplomate de premier rang. Roncalli, très surpris de cette promotion, y négocie avec succès le problème des évêques compromis avec le régime de Vichy, dont le gouvernement français demandait le remplacement dans le cadre de l'épuration. Pie XII ne doit accepter seulement que des démissions de trois prélats sur les 25 demandés. Les évêques Ovidi, Mende, Dubois de la Villerabelle, Aix et Dubois, Arras, et quelques autres personnalités l'auxiliaire de Paris Roger Bossard et trois vicaires d'outre-mer trop proches de Viti. Favorable à la promotion au cardinalat de Roc et Jullouville, Roncalli est initialement défavorable à celle de Saliège qui avait protesté contre l'enfermement des Juifs et qui était demandé par le gouvernement français. Le pape craignait que cela ne ternisse par contraste l'image des évêques qui étaient restés silencieux et il estimait que l'infirmité de l'archevêque de Toulouse était un obstacle à l'accès à cette haute fonction. Il entretient, semble-t-il, de bonnes relations avec le cardinal Suard et l'épiscopat français, mais le nonce déconcerte et agace à la fois le pape et la diplomatie française par ses visites non protocolaires et chaleureuses dans l'ensemble des diocèses en province, déroutant ses interlocuteurs par sa conversation volubile, peu diplomatique. Ce comportement en apparence superficiel lui permet en fait d'éviter les conflits. Les sources de tensions sont en effet nombreuses avec l'État. C'est la question de la laïcité de l'école qui menace l'unité des coalitions gouvernementales, des démocrates chrétiens, du MRP et de la gauche laïque non communiste. Avec l'Église française, le trouble vient des condamnations par Pie XII des prêtres ouvriers et d'un certain courant moderniste.

Le pontificat de Pie XII avait été long, 19 ans, et marqué par une centralisation progressive et un exercice solitaire du pouvoir. Lorsque Roncalli arrive en conclave, les cardinaux souhaitent à la fois un changement de style gouvernemental et marquent un temps de réflexion face à un monde moderne en rapide évolution. Le pontificat monarchique de Pie XII avait éclipsé la présence des personnalités fortes au sein du sacré collège. Aucun successeur ne se dégage après 3 jours de conclave et 10 tours de scrutin infructueux. Le cardinal Roncalli apparaît comme un pape de transition idéal au terme d'un conclave cherchant à assurer un changement sans rupture. De tempérament bonhomme, mais habile diplomate, francophile, le patriarche de Venise était, comme son prédécesseur Pie X, d'origine modeste, mais marqué par le catholicisme social, il était à l'aise dans le travail pastoral exercé par une Italie du Nord en plein essor industriel. Il est élu pape le 28 octobre 1958. Il crée une première surprise en choisissant de s'appeler Jean XXIII. Reprenant un nom abandonné depuis le XIVe siècle, Jean XXIII fut pape de 1316 à 1334. Lui aussi, à l'issue d'une élection mouvementée et chez qui on avait également vu un pape de transition en raison de son âge, 72 ans, mais qui régna 18 ans. Le choix d'un nom qui n'avait plus été utilisé depuis plus de 500 ans devait également marquer le changement de style de gouvernement. Jean XXIII est intronisé le 4 novembre. Dès le début de son pontificat, il met l'accent sur l'aspect pastoral de sa charge. C'est ainsi qu'il est le premier depuis Pie IX à sortir de l'enceinte du Vatican après son élection, ce qui lui permet d'assumer pleinement son rôle d'évêque de Rome, souvent négligé par ses prédécesseurs. Il prend solennellement possession de la basilique Saint-Jean du Latran et visite les paroisses romaines. Ses visites à l'hôpital des enfants en Noël 1958 et en prison le 1er janvier 1959 marquent les esprits. Symboliquement, il rompt avec la tradition des repas solitaires et recommande à la direction de l'Osservatore Romano de cesser l'usage des superlatifs d'usage pour qualifier le souverain pontife. Il désigne Domenico Tardini, un prélat d'expérience à la secrétarerie d'État où il fait cesser la politique d'affrontement sans dialogue vis-à-vis du bloc de l'Est. Un appel à la paix est directement adressé aux dirigeants de l'URSS lors de la construction du mur de Berlin, ce qui entraîne un réchauffement des relations permettant la venue d'évêques du bloc communiste au Concile et rétablit le travail en coordination avec les dicastères. Il engage également la réforme du code de droit canonique, datant de 1917, ce qui s'achève en 1983. Un conseil pontifical pour la promotion de l'unité des chrétiens est créé et a pour résultat la présence de plusieurs dizaines d'observateurs d'églises chrétiennes non catholiques. Il œuvre également à mettre fin aux troubles qui agitaient l'église melkite à la suite du changement liturgique affecté au sein de cette branche du catholicisme. Acceptant la requête du patriarche Maxime IV Sayeg, il déclare autoriser
l'utilisation de la langue vernaculaire lors de chaque célébration de la liturgie byzantine. Jean 23 consacre aussi évêque un prêtre melchique, le père Gabricle Acacio Cusa. Pour cela, Jean 23 use du rite byzantin, fait rare pour un pape, et utilise sa tiare en guise de couronne. Surtout, dès le 25 janvier 1959, Jean 23 convoque le deuxième concile du Vatican, qui devait être le vecteur d'une importante modernisation de l'Église catholique romaine. Cette décision surprend, voire inquiète la Curie, qui redoute des innovations trop marquées. Mais la préparation du concile est confiée à la secrétarerie d'État, ce qui entraîne après une enquête auprès des évêchés, un ordre du jour très peu réformateur. Cette impression d'un concile sans réforme est d'abord confirmée par le synode des prêtres de Rome, sorte de répétition générale du concile à l'échelle de l'évêché et qui ne débouche que sur un code de conduite du prêtre et le rétablissement du lavement des pieds à certaines dates. Après un pèlerinage à Assise et Loreto, le pape continue la préparation du concile alors que sa santé se dégrade. Le 11 octobre 1962, le concile, couramment désigné depuis lors sous le nom de Vatican II, est ouvert. Jean 23 y prononce un important discours rédigé personnellement pour sa plus grande partie. Jean 23 demande que la question des relations de l'Église catholique avec les Juifs soit abordée au concile. Plus généralement, les conclusions très substantielles de ce concile aboutissent à inviter les catholiques tout en rappelant leur droit de fidélité à leur foi, à faire preuve de tolérance envers les fidèles des autres religions. Elles affirment dans la déclaration Nostra Aetate, et ce d'ailleurs dans la lignée du concile de Trente, que ni les Juifs du temps du Christ, ni les Juifs d'aujourd'hui ne peuvent être considérés comme plus responsables de la mort de Jésus que les chrétiens eux-mêmes. Des observateurs non catholiques sont invités au concile. Les patriarches invités à l'ouverture du concile qui avait été placé sur des stapontins derrière les cardinaux sont, à sa demande, placés à ses côtés. En septembre 1962, un cancer de l'estomac est diagnostiqué. Jean 23 s'efforce cependant de permettre au concile de continuer son travail. Le 25 octobre 1962, lors de la crise de Cuba, il lance aux grandes puissances, en français sur Radio Vatican, un appel pour la paix. Le 11 avril 1963, il promulgue une encyclique qui est presque comme étant son testament spirituel. Pacem in Terris, au-delà du monde catholique, elle est adressée à tous les hommes de bonne volonté, fait l'apologie de la démocratie, affirme que la guerre ne peut être un instrument de justice et préconise que ce soit désormais la loi morale qui régisse la relation entre les États, prônant la solidarité, la justice et la liberté. Le 11 mai, il reçoit le prix Balzan pour son engagement en faveur de la paix. C'est là sa dernière apparition publique. Les premières rumeurs sur la mauvaise santé du pape circulent en novembre 1962. Dès lors, son état de santé retient l'attention des médias car il est régulièrement victime de crises qui l'affaiblissent jour après jour. Atteint d'un cancer de l'estomac et de la prostate, il est victime d'une hémorragie le 28 mai 1963. À partir de ce jour, Radio Vatican transmet quotidiennement
un bulletin de santé du pape, l'entourage indiquant que, entre lucidité et inconscience, il continue de tenir son rôle jusqu'au dernier moment. À l'issue d'une longue agonie, il meurt le 3 juin 1963, le lundi de Pentecôte. Le pape laisse une image d'humanité et de simplicité dans les comptes rendus des médias de l'époque. Son rôle pour l'ouverture du concile est en général tenu comme majeur. Une partie des courants intégristes lui reproche toutefois, ainsi qu'à son successeur Paul VI, d'avoir été victime d'une influence moderniste, allant pour certains groupes cédévacantistes jusqu'à contester la validité de son élection. Soit qu'un autre pape ait été élu pendant le conclave de 1958, soit qu'il ait été franc-maçon, rumeur sans appui documenté. Lors de la procédure de canonisation, selon son secrétaire Bruno Yem, la question de sa prétendue homosexualité aurait été pesée pour le discréditer par un cardinal opposé au concile. Il est béatifié le 3 septembre 2000 par Saint Jean-Paul II. Le miracle qui a ouvert la voie de la béatification a eu lieu le 25 mai 1966 en faveur d'une religieuse italienne, sœur Caterina Capitani, de la Congrégation des Filles de la Charité, considérée comme mourante par les médecins à la suite d'une opération en vue de l'oblation d'une tumeur à l'estomac et qui a soudainement guéri après en avoir appelé à l'intercession du pape défunt. À l'ouverture en janvier 2001 du triple cercueil en sapin, chêne, rouvre et plomb, où il reposait, son corps est découvert en excellent état de conservation, conséquence de l'intervention quelques heures après la mort d'un expert en traitement des cadavres, Gennaro Goglia, qui le révélera dans le numéro de juin 2001 du magazine Famiglia Cristiana. Complété d'un masque de cire, il repose depuis lors dans un cercueil de cristal sous l'autel de la chapelle Saint-Jérôme de la basilique Saint-Pierre. En 2002, Giorgio Capitani réalise pour la télévision Jean XXIII, le pape du peuple, film d'une durée de 3 heures, narrant la vie d'Angelo Roncalli, Jean XXIII parmi les acteurs, figure Edouard Adner, incarna Angelo Roncalli et Claude Rich qui interprète le cardinal Alfredo Ottavini. Le 10 juillet 2013, les évêques et cardinaux membres de la Congrégation pour les causes des saints se réunissent en assemblée plénière pour évoquer différents cas de béatification et de canonisation. Dès le 5 juillet suivant, le pape François autorise la congrégation à promulguer le décret permettant la canonisation des bienheureux Jean-Paul II et Jean XXIII. Lors du consistoire convoqué le 30 septembre 2013, le pape François fixe la date de la cérémonie de canonisation de ses deux prédécesseurs au 27 avril 2014 en la solennité de la miséricorde divine, correspondant à la date anniversaire des 75 ans du cardinal Stanislas Dziwisz, actuel archevêque de Cracovie. Cette double canonisation résulte de la volonté du pape François d'équilibrer politiquement deux figures très différentes de la catholicité. Jean XXIII bénéficie d'une procédure simplifiée approuvée par le pape François et qui le dispense du deuxième miracle habituellement nécessaire pour la canonisation. Le 27 avril 2014,
lors de la messe du dimanche de la Divine Miséricorde, le pape François préside la cérémonie de canonisation conjointe des papes Jean-Paul II et Jean XXIII. C'est la première fois dans l'histoire de l'Église qu'une double canonisation de papes a lieu en présence de deux papes vivants, François qui préside la cérémonie accompagné de son prédécesseur Benoît XVI.

0: Auditeurs, auditrices de Radio Maria Côte d'Ivoire, notre émission tire à sa fin. Et si vous nous avez suivis depuis le début de cette émission, il a été question aujourd'hui de faire plus ample connaissance avec un saint qui a été canonisé il y a un an de cela, Saint Jean 23. Si Dieu le permet, nous nous retrouverons la semaine prochaine et d'ici là, que par l'intercession de Saint Jean 23, le Seigneur lui-même nous garde et nous accorde de voir un jour nouveau.
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1: La mise en œuvre de cette fraternité, cette mission, cette synodalité dans les communautés. Je vous invite, chers frères prêtres, à intégrer le thème de façon concrète dans la vie paroissiale, pastorale et sociale.
0: Pour votre salut, il est 11h.

En ce qui concerne le chemin même de la messe, tout en gardant fidèlement la substance des rites, c'est-à-dire que tout ce qui fonde les rites et, disons, l'ossature, on les a simplifiés. On a fait disparaître ceux qui, au cours des âges, ont été redoublés ou ajoutés sans grande utilité, surtout dans les rites de l'offertoire, de la fraction du pain et de la communion. Vous saviez qu'il y avait plusieurs prières. Je donne un exemple déjà même pour la célébration. Le prêtre dans la sacristie avait un certain nombre de prières à réciter avant même la messe de l'entrée. Il en avait aussi autant pendant ces moments-là. Le rite de l'offertoire, la fraction du pain, à la communion, il y avait plein de choses. On a aussi rétabli, selon l'ancienne norme des saints pères, certaines choses qui peuvent être disparues sous les atteintes du temps. Par exemple, l'homélie, la prière universelle. Alors donc, l'homélie, avant, c'était l'évêque qui faisait, et c'était une forme de catéchèse, ce qu'on appelait la catéchèse mystagogique, et tout cela. Donc, on a rétabli pour que les prêtres puissent, à partir des textes également, adapter par rapport à la situation du peuple, par rapport à la situation de la communauté, faire donc cela. Il en est de même pour la prière universelle, où normalement la prière universelle, ce n'est pas deux personnes qui se mettent dans une maison et puis bon, ils composent au nom de toute la communauté. Normalement, la prière universelle, c'est la prière de toute la communauté réunie. S'il y a des nouvelles dans chaque CEP et autres, alors le groupe liturgique doit être informé et c'est en fonction de toutes les nouvelles, en fonction de tous les besoins de la communauté qu'on compose donc la prière universelle. On peut aussi l'appeler la prière du peuple. On a enfin mis en valeur, au début de la messe, le rite pénitentiel de réconciliation avec Dieu et avec les frères. Alors, selon la prescription du Concile Vatican II, qui ordonnait de lire au peuple, dans un nombre déterminé d'années, la partie la plus importante des Saintes Écritures, l'ensemble des lectures du dimanche a été reparti sur un cycle de 3 ans. Avant, on recommandait que les différentes parties, les textes de l'Évangile, qu'on choisisse ce qui semblait être plus important dans la Sainte Écriture, dans la Bible. Mais là, donc, le missel romain a essayé de regrouper ces différentes parties-là sur 3 ans. C'est ainsi qu'on a pu avoir l'année A, l'année B et puis l'année C. De plus, les dimanches et les jours de fête, la lecture de l'Épître et de l'Évangile est précédée d'une lecture de l'Ancien Testament ou au temps pascal des Actes des Apôtres, le livre tiré des Actes des Apôtres. De cette façon donc, le dynamisme du mystère du salut est mis plus clairement en lumière à partir du texte même de la révélation divine, c'est-à-dire que à partir de ce moment, il y a un lien avec d'abord à partir de l'Ancien Testament qui prend son aboutissement dans la personne même du Christ dans le Nouveau Testament. Donc, c'est pour chercher à faire également un tout parce que le mystère du salut commence déjà avec le peuple de Dieu choisi, avec tout le processus de salut qui atteint son cumule en Christ dans le Nouveau Testament. Alors, ce très ample recueil de lectures bibliques qui propose aux fidèles les jours de fête, la partie la plus importante des Saintes Écritures est complétée par l'accès aux autres parties des livres saints qui sont lus les jours non festifs, on pourrait dire les jours ordinaires.

Nous sommes à l'émission Liturgie pastorale et pour notre émission, nous avons choisi pour vous de présenter le missel romain, le grand livre que les prêtres utilisent, pour ceux qui ne connaissent pas ce que c'est que le missel romain, pour les différentes célébrations. Pendant le temps de carême, il y a les célébrations. Pendant le temps de Pâques, il y a une célébration. Les textes changent, les prières changent. C'est ce grand livre-là que nous sommes en train de présenter de manière à ce que nous ayons une idée sur la manière de célébrer et pourquoi ces différentes célébrations. Alors donc, selon le Concile Vatican II, qui prescrit donc ce missel romain qui a été promulgué par le pape Paul VI en 1969, le 3 avril 1969, tout cela a été ordonné de telle manière que s'intensifie chez les fidèles, en tout cas la faim, la soif de la parole de Dieu, par laquelle, sous la conduite de l'Esprit Saint, donc, le peuple de la Nouvelle Alliance doit être poussé vers l'unité parfaite de l'Église. Voici un des fondements, c'est amener les fidèles à avoir faim et soif de la parole de Dieu. Nous avons vivement donc confiance que les prêtres, les fidèles vont donc se préparer saintement au repas du Seigneur après avoir écouté la parole de Dieu et que, méditant plus profondément les saintes Écritures, ils peuvent désormais se nourrir chaque jour davantage des paroles du Seigneur. Il s'en suivra que selon la recommandation du deuxième concile du Vatican, les saintes lettres seront pour tous et une source perpétuelle de vie spirituelle et l'instrument principal donc de la catéchèse chrétienne et enfin la moelle de tout enseignement de la théologie. Parce que n'oublions pas que c'est autour de la célébration de l'Eucharistie que grandit notre foi en union avec l'Église, avec la mouvance de l'Esprit Saint. Et en écoutant la parole de Dieu, que le chrétien grandit. Dans cette révision donc du missel romain, on n'a pas seulement changé les trois parties dont nous venons de parler, à savoir la prière eucharistique, l'ordre de la messe, c'est-à-dire le chemin de la messe et des lectures, mais d'autres ont aussi été revus et considérablement modifiés. Il y a ce qu'on appelle le temporel, le livre aussi des saints, le sanctoral, le commun des saints, la prière qu'on doit faire, les messes pour les saints. Ensuite, les messes rituelles, si c'est le rituel pour les funérailles, pour les mariages et autres. Et puis aussi les messes votives. On a apporté un soin particulier aux oraisons, les différentes prières. Leur nombre a été augmenté, soit à partir des sources liturgiques anciennes, soit pour répondre à des besoins nouveaux de notre monde. C'est ainsi qu'une oraison propre a été attribuée à chacun des jours des temps liturgiques principaux, à savoir ceux de l'Avent, ceux de la Nativité, du Carême et de Pâques. C'est-à-dire que ces prières-là, on a donc dû composer d'autres prières pour les temps de l'Avent, pour la nativité, la naissance de Jésus, pour le temps de carême, et évidemment pour le temps de Pâques. Pour le reste, bien que le texte du graduel romain, ce sont les textes sur lesquels on a dû composer les chants, que nous connaissons les chants latins surtout, au moins en ce qui concerne le chant, ça n'a pas subi grand changement. On a restauré cela, en vue de la participation du peuple, l'usage du psaume responsorial dont saint Augustin et saint Léon, Léon le Grand, vont souvent mentionner. Et on a adapté donc les antiennes d'entrée et de communion. Vous savez que avant la célébration, l'Église donc propose quelques antiennes, disons des paroles qui peuvent être tirées des saintes Écritures, pour amener donc les fidèles à savoir dans quel esprit
nous célébrons. Donc ce sont des antiennes. Les antiennes, en principe, ce sont des petites phrases qui nous introduisent et qui nous disent, qui nous orientent un peu sur le sens de la messe. Si nous sommes au temps de l'Avent, ces paroles seront différentes au temps de Carême, par exemple. Alors, il y a eu donc des antiennes au niveau de l'entrée, mais également au niveau de la communion, à la fraction du pain, quand elle ne peut pas être chantée. C'est-à-dire que à la communion, s'il n'y a pas de chant, alors ces antiennes-là, on les lit pour amener les fidèles en allant à la table sacrée de comprendre dans quel esprit ils doivent prendre la communion. Alors, cette décision du pape Paul VI a été une décision pour que soit exposé véritablement au plus haut point le nouveau missel. Ce nouveau missel nous donne donc de revivre, mais au mieux, en s'adaptant aux nouvelles manières de vivre, en s'adaptant à l'évolution du monde, pour amener tous les chrétiens, les fidèles chrétiens, le peuple chrétien, à pouvoir s'approprier l'instrument liturgique et participer pleinement et authentiquement à l'action du peuple. Parce qu'on n'oublie pas que la liturgie veut dire action du peuple. Donc, en fait, avec le Concile Vatican II, nous avons pu avoir ce que nous avons aujourd'hui. Avant, toutes les messes étaient célébrées en latin, tout était fait en latin, mais alors, avec le Concile Vatican II et avec le renouveau liturgique de 1969, avec Paul VI, nous avons donc pu avoir les tam-tams. Nous avons pu avoir les chants dans nos langues, nous avons pu avoir les chants en français et nous avons pu avoir un certain nombre de choses parce que cela devait s'adapter donc à notre vie, à notre culture, à notre manière d'être et à notre manière de voir Dieu, de comprendre Dieu. C'est donc le 3 avril 1969, dans la sixième année du pontificat du pape Paul VI, que ce document a donc été promulgué. Mes frères et mes sœurs, ce que nous avons remarqué que la plupart de nos fidèles ne connaissent pas assez, ne connaissent pas beaucoup tous ces aspects de la liturgie. Au fur et à mesure des émissions, nous allons voir les différentes parties de la messe, par exemple, les fondements et pourquoi telle partie. Aujourd'hui, j'ai voulu simplement présenter brièvement, je dirais, ce qui a motivé le pape Paul VI, ce qui a motivé d'abord le pape Pie V, et puis comment Pie XII a voulu adapter par rapport à ce que Pie V avait fait. Nous étions déjà au XVIe siècle, en 1570, lorsque déjà l'idée de faire en sorte que les fidèles puissent participer, l'idée a germé et il y a eu la première promulgation avec le Concile de Trente. Maintenant, en 1969, donc, le pape Paul VI, à partir de ce qui a été donné par le pape Pie V, il y a eu donc ce renouveau pour le missel romain. C'est ce que nos pères, nos saints-pères ont appelé la constitution apostolique Missale Romanum. Alors, c'est ce que j'avais à vous dire aujourd'hui. Je voudrais vous inviter effectivement à assister, participer également à ces émissions sur la liturgie pour que nous-mêmes nous puissions comprendre le pourquoi de la liturgie. Parce que tout n'a pas été fait au hasard comme ça. Ça a été fait parce que c'est pour vous, fidèles chrétiens, que cela a été fait. Déjà en 1969 jusqu'en 2012, il faut voir combien d'années sont passées. Nous ne connaissons pas assez. Et
en ce laps de temps-là, déjà beaucoup de choses commencent à être déformées, au point qu'on ne sait plus si on va avec la liturgie ce qui était présenté. Et donc, déjà, les évêques commencent à rectifier le tir. Donc, c'est l'occasion également de participer donc, à cette émission, votre émission, que votre serviteur se propose donc d'animer pour vous. N'oubliez pas que si vous avez des préoccupations pour ce qui concerne la messe, pour ce qui concerne la liturgie en général, sur un certain nombre d'aspects que vous voulez vraiment mieux comprendre, vous pouvez donc appeler Radio Maria Côte d'Ivoire pour faire savoir vos préoccupations et nous ferons le plaisir, dans la mesure du possible, de vous répondre pour le bien spirituel de chacun d'entre vous, pour que chacun puisse grandir dans la foi et pour que chacun puisse vraiment participer à l'Eucharistie. À partir des différentes parties de la messe que nous allons voir, à partir donc de la présentation générale, vous pourriez donc voir un peu quel est votre rôle, si vous êtes choriste, si vous êtes lecteur, si vous êtes quêteuse, tout ce que nous avons comme fonction dans l'Église, cela permettra à chacun de prendre conscience et de faire en sorte que vraiment le nom de Dieu soit glorifié, qu'il soit célébré dans les normes comme nous le recommande notre Sainte Église. Je voudrais donc souhaiter à toutes et à tous un excellent temps de méditation. Que Dieu vous bénisse et vous garde. Amen.

0: Du livre des Nombres. Le Seigneur dit à Moïse : Voici comment Aaron et ses descendants béniront les fils d'Israël. Que le Seigneur te bénisse et te garde. Que le Seigneur fasse briller sur toi son visage, qu'il se penche vers toi. Que le Seigneur tourne vers toi son visage, qu'il t'apporte la paix. C'est ainsi que mon nom sera prononcé sur les fils d'Israël, et moi, je les bénirai.
1: Crée en nous, Seigneur, un cœur qui écoute pour accueillir ta parole. Affermis notre esprit, que nous puissions contempler ton amour et l'annoncer à nos frères.

0: Prions le Seigneur. Seigneur Jésus, splendeur éternelle, en ce jour que nous donne la tendresse du Père, captive tellement notre regard qu'il soit ramené toujours à ton visage de lumière, toi qui règnes pour les siècles des siècles.
1: Amen.

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0: Pour votre salut, il est 12h.
2: L'ange du Seigneur porte l'annonce à Marie. Je vous salue Marie, pleine de grâce. Le Seigneur est avec vous. Vous êtes bénie entre toutes les femmes. Et Jésus, le fruit de vos entrailles, est béni.
3: Sainte Marie, Mère de Dieu, priez pour nous pauvres pécheurs, maintenant et à l'heure de notre mort. Amen.
2: Voici la servante du Seigneur.
3: Qu'il me soit fait selon ta parole.
2: Je vous salue Marie, pleine de grâce. Le Seigneur est avec vous. Vous êtes bénie entre toutes les femmes. Et Jésus, le fruit de vos entrailles, est béni.
3: Sainte Marie, Mère de Dieu, priez pour nous, pauvres pécheurs, maintenant et à l'heure de notre mort. Amen.
2: Et le Verbe s'est fait chair.
3: Et il a habité parmi nous.
2: Je vous salue, Marie, pleine de grâce. Le Seigneur est avec vous. Vous êtes bénie entre toutes les femmes. Et Jésus, le fruit de vos entrailles, est béni.
3: Sainte Marie, Mère de Dieu, priez pour nous pauvres pécheurs, maintenant et à l'heure de notre mort. Amen.
2: Priez pour nous, Sainte Mère de Dieu,
3: afin que nous soyons rendus dignes des promesses du Christ.
2: Que ta grâce, Seigneur, se répande dans nos cœurs. Par le message de l'ange, tu nous as fait connaître l'incarnation de ton Fils bien-aimé. Conduis-nous par sa passion et par sa croix jusqu'à la gloire de la résurrection par le Christ notre Seigneur.
3: Amen.

masque, l'annonce de l'évangile. Pasteur de demain, saisissez en son temps le témoin de la relève pour que soient remplis les greniers et les caves du Seigneur. Notre seule référence, c'est Dieu lui-même qui mesure à sa juste valeur

chair et vie à tous ceux qui, renouvelés par l'esprit du jubilé de l'an 2000, seront les artisans valeureux des 25 prochaines années.

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3: Lundi 14 septembre, Évangile de Jésus-Christ selon Saint Jean, chapitre 3, versets 13 à 17. En ce temps-là, Jésus disait à Nicodème, « Nul n'est monté au ciel sinon celui qui est descendu du ciel, le Fils de l'homme. De même que le serpent de bronze fut élevé par Moïse dans le désert, ainsi faut-il que le Fils de l'homme soit élevé, afin qu'en lui, tout homme qui croit ait la vie éternelle. Car Dieu a tellement aimé le monde qu'il a donné son Fils unique, afin que quiconque croit en lui ne se perde pas, mais obtienne la vie éternelle. » Car Dieu a envoyé son Fils dans le monde, non pas pour juger le monde, mais pour que par lui, le monde soit sauvé. »

0: Bien-aimés frères et sœurs, il peut sembler paradoxal que l'Église nous invite aujourd'hui à glorifier une croix quand nous savons que la croix était l'instrument du supplice le plus humiliant réservé aux criminels et aux esclaves. C'est bien parce qu'avec le Christ, elle est devenue le signe par excellence de la victoire de Dieu sur le péché et sur la mort. Dans l'évangile que nous venons d'écouter, Jésus fait lui-même le lien de ce que nous célébrons aujourd'hui avec un épisode de l'Ancien Testament. Le serpent de bronze ne faisait que rappeler la promesse de Dieu. Le Christ crucifié, lui, accomplit réellement le salut. Car sur la croix, Jésus ne nous montre pas seulement l'amour de Dieu, il le donne jusqu'au bout. Ce qui semblait être une défaite devient le commencement de la victoire. Dieu n'a pas aimé les hommes lorsqu'ils étaient parfaits, mais il a aimé toute l'humanité marquée par le péché. La croix est donc la preuve que l'amour de Dieu précède toujours notre conversion. Ce n'est pas parce que nous sommes devenus justes que Dieu nous aime. Au contraire, c'est parce qu'il nous aime qu'il nous rend capables de devenir justes. Voilà pourquoi la croix n'est pas un signe d'échec. Elle est le trône d'où le Christ règne avec amour. À partir de cette fête, revoyons dans le silence de nos prières notre manière de regarder nos propres croix. Nous demandons souvent à Dieu de supprimer les épreuves de notre vie. Mais la croix glorieuse nous apprend que Dieu ne supprime pas toujours immédiatement la souffrance. Il lui donne un sens lorsqu'elle est vécue avec le Christ. Frères et sœurs, n'ayons donc pas peur de lever les yeux vers la croix. Elle n'est pas le signe de la souffrance pour elle-même. Elle est le signe d'un amour qui va jusqu'au bout. Chaque fois que nous faisons le signe de la croix, rappelons-nous que nous appartenons à celui qui a vaincu le mal, non par la violence, mais par le don total de sa vie. Que nos croix, portées avec le Christ, nous conduisent à la résurrection. Amen. 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
3: Sans pardon, la paix est impossible. L'heure de l'Angélus place Saint-Pierre. Léon XIV est revenu sur l'évangile de ce dimanche selon saint Matthieu. Il est revenu sur l'importance du pardon sans limite ni mesure, tel que l'a enseigné Jésus. Ce n'est pas encore la paix, mais une offre de dialogue de la part de la Grèce à la Turquie, sa grande rivale. Hier, le premier ministre grec a tendu la main au gouvernement turc après plusieurs années de fortes tensions. Les dirigeants indiens, chinois et russes côte à côte ce week-end en Inde pour le sommet des BRICS. Peu d'annonces concrètes, mais la volonté affiché de la Chine d'être la chef de file du Sud global. Pas question de commémorer le coup d'état du général Pinochet au Chili, une première depuis le retour de la démocratie. Les victimes de la dictature qui se sont rassemblées malgré tout l'ont su à leurs dépens. Reportage dans ce journal. La guerre en Ukraine, comment est-elle vécue par les fidèles gréco-catholiques ukrainiens qui vivent à l'étranger? Témoignage de l'éparche en France de cette église orientale dans notre dossier.
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3: Bonjour, il venait du Brésil, d'Argentine ou d'Italie, en avion, en moto ou à pied. 15 000 fidèles étaient réunis hier place Saint-Pierre pour l'Angélus. Le pape a commenté l'évangile du jour selon saint Matthieu, une catéchèse qui est revenue sur l'importance du pardon sans limite ni mesure, tel que l'a enseigné Jésus. Le compte-rendu signé Marie Duhamel.
5: Oggi il Vangelo ci parla di un valore fondamentale della vita cristiana, il perdono.
6: Le pardon est une valeur fondamentale de la vie chrétienne, affirme le pape, comme l'enseigne d'ailleurs Jésus dans l'évangile de ce dimanche. Seigneur, lui demande Pierre, si mon frère commet des fautes contre moi, combien de fois devrais-je lui pardonner? Cette fois, ces paroles révèlent un cœur généreux, le chiffre 7 symbolisant dans la Bible la plénitude. Mais la réponse de Jésus va plus loin. Il faut pardonner, au-delà de toute limite, sans mesure.
5: Senza misura.
6: Le pardon, explique le pape, est indispensable et s'il fait défaut, on ne peut pas vivre en paix. Tôt ou tard, dans les cœurs et entre les personnes, naîtront des conflits, des accusations, des rancunes, des vengeances qui détruiront relations, diviseront les familles, déclencheront des guerres. Le pape l'assure, seul le pardon libère, ramène la lumière, même là où la pauvreté matérielle et morale de l'homme a assombri l'horizon, rendu le chemin incertain. Le pardon, dit-il, tel un vent bienfaisant, dissipe les nuages les plus épais jusqu'à faire réapparaître le soleil. Et le pape demande l'intercession de la Vierge pour qu'elle nous aide à pardonner toujours, même lorsqu'il est difficile de faire le premier pas, et à répondre avec courage et constance la lumière sereine, apaisante de l'amour qui triomphe de la haine et désarme toute rancœur.
3: Marie Duhamel, le pape qui s'apprête à vivre une semaine de fête puisqu'il célèbre ses 71 ans ce lundi. Et son anniversaire est aussi celui de son élection au poste de prieur général de l'ordre de Saint-Augustin en 2001. Enfin, troisième célébration cette semaine, jeudi, pour sa fête puisque l'on célèbre Saint-Robert Bellarmin, docteur de l'Église. À l'issue de la prière de l'Angélus, Léon XIV a dit « Priez pour celles et ceux qui ont perdu la vie le 11 septembre 2001 aux États-Unis dans les attentats perpétrés par Al-Qaïda et pour ceux qui continuent de porter les blessures de cette journée tragique », a-t-il dit. « À l'heure où les conflits et la violence affligent tant de nos frères et sœurs, j'invite chacun à prier pour que le Seigneur accorde au monde le don de la paix », a-t-il poursuivi. Le don de la paix, la Grèce et la Turquie le trouveront-elles? Hier, le premier ministre grec Kyriakos Mitsotakis a en tout cas envoyé à la Turquie un message de paix, de dialogue. Et il l'a fait à quelques encablures des côtes turques. À Athènes, Alexia Kefalas.
7: En se rendant à Castelorizo pour prôner la reprise du dialogue avec la Turquie, le premier ministre grec Kyriakos Mitsotakis a voulu marquer les esprits car Castelorizo est l'île la plus éloignée de la capitale grecque, proche des côtes turques, dont les 600 habitants se rendent souvent en Turquie pour faire leur marché. Et justement, Castelorizo, qui célébrait le 83e anniversaire de sa libération, est une frontière de l'Europe qui vit aux aléas de la relation gréco-turque. Nous ne menaçons personne, a lancé Kyriakos Mitsotakis, mais n'acceptons pas les menaces et sommes prêts à défendre notre intégrité nationale et nos droits souverains, a-t-il promis, avec des incitations financières pour que de nouveaux habitants s'installent sur cette île traditionnelle. Et pour cause, la tension est montée d'un cran ces dernières semaines quand Athènes a jugé, je cite, illégal la création de parcs marins turcs situés dans des zones allant au-delà des eaux territoriales turques. Se sont ajoutées des violations de l'espace aérien grec par des avions turcs et des menaces d'Ankara contre la pose d'un câble sous-marin d'interconnexion entre la Grèce, Chypre et Israël opéré par des sociétés françaises. À noter enfin que cet appel au dialogue de Mitsotakis envers la Turquie intervient après l'entretien du Premier ministre grec il y a quelques jours avec le président français à Paris, où Emmanuel Macron a une nouvelle fois rappelé à la Grèce de tout son soutien. À Athènes, Alexia Kefalas pour Radio Vatican.
3: Pendant ce temps-là, en Turquie, la police a arrêté 62 personnes dans des bars gays et au domicile de militants LGBT à travers tout le pays. Il s'agit de l'opération « Ma famille est en sécurité » menée par le ministère de la Justice dans le cadre de la décennie de la famille proclamée par le président Erdogan. L'objectif officiel du gouvernement turc est de protéger les enfants, l'institution familiale et l'ordre social. L'Arabie saoudite ne cesse pas ses bombardements sur le Yémen. Son aviation a procédé hier à une cinquantaine de frappes dans le nord du pays contre des positions des rebelles houthis. De leur côté, les rebelles ont revendiqué quelques heures auparavant une attaque contre une base militaire saoudienne. Conséquence de la reprise de la guerre au Yémen, 86 000 personnes ont été déplacées selon les chiffres de l'ONU, principalement sur la côte ouest et dans la zone de Taez, dans les hauts plateaux du sud-ouest du pays. Une unanimité de façade, pas d'étalage de divergence, un communiqué final commun. Le sommet des BRICS s'est achevé hier à New Delhi en Inde. Cette organisation a pris peu de décisions concrètes lors de cette édition. Mais le fait marquant, c'est que la Chine cherche à s'imposer comme le leader du Sud global. Les précisions à New Delhi d'Emmanuel Derville.
8: Sans surprise, le communiqué des BRICS a laissé de côté l'agression russe contre l'Ukraine. L'Inde a beau avoir appelé à mettre fin à la guerre, Vladimir Poutine est déterminé à poursuivre le conflit. Mais l'Iran et les Émirats arabes unis ont réussi à s'entendre sur la nécessité d'apaiser les tensions. Téhéran a bombardé son voisin à plusieurs reprises en représailles aux attaques américaines ces derniers mois. Le principal débouché du sommet restera l'appel de Xi Jinping à créer une communauté des BRICS pour l'intelligence artificielle. Pékin va mettre en place un groupe d'une trentaine de pays afin d'encourager le développement de grands modèles de langage en source ouverte. La Chine espère proposer une IA moins coûteuse que les produits américains et s'imposer comme le leader du Sud global dans cette technologie. Cette ambition se heurte à celle de l'Inde qui développe ses propres modèles d'IA qu'elle veut exporter dans les pays émergents. New Delhi tient absolument à garder son autonomie face au rival chinois. New Delhi, Emmanuel Derville, Radio Vatican.
3: Le 11 septembre, c'est aussi le jour du coup d'état militaire du général Pinochet au Chili. C'était en 1973 et depuis le retour de la démocratie, les proches des disparus et les victimes de la dictature commémorent cette journée, mais pas cette année. L'actuel président d'extrême droite, José Antonio Kast, qui n'a jamais caché son soutien pour Augusto Pinochet, estime que le pays doit désormais regarder vers le futur. Malgré l'absence de commémorations officielles, un rassemblement a tout de même eu lieu dans la capitale. À Santiago, le reportage de Naïla Derwané.
9: Face au palais présidentiel de la Moneda, une vingtaine de personnes vêtues de noir ont dansé la cueca, la danse nationale qui s'interprète normalement à deux. Mais là, elles dansaient seules pour rappeler l'absence des disparus de la dictature. Byron et son amie Pam Valentina ont tous les deux dansé.
10: Le fait que le gouvernement n'ait pas fait de commémoration, c'est un manque de respect envers celles et ceux qui ont vécu cette période difficile.
11: Je pense que ce gouvernement veut que le pays perde la mémoire.
9: Une photo du président déchu, Salvador Allende, suspendu autour du cou. C'est pour lui que Natalia a dansé.
11: Le gouvernement refuse de reconnaître que des vies ont été prises, que la démocratie a été violée. C'est du négationnisme et une provocation aussi envers les familles qui continuent de chercher leurs proches disparus.
9: Pour justifier l'absence de cérémonie officielle, le président José Antonio Kast a déclaré
12: « Je ne peux pas effacer l'histoire, mais je ne peux pas non plus dire à nos compatriotes que nous sommes condamnés à cause de notre histoire à ne pas pouvoir regarder vers le futur de notre nation. »
9: Gabriel Boric, l'ancien président de gauche, s'est aussi exprimé. Pour lui, il n'y a pas besoin de cérémonie officielle pour se rappeler de l'histoire. À Santiago, Naïla Derwané pour Radio Vatican.
3: Pas de victimes, mais beaucoup de peur et d'interrogations en Ukraine. Hier, un drone russe a frappé la locomotive d'un train de voyageurs à 2 km seulement de la frontière polonaise. Hasard ou non, un autre train transportant des personnalités européennes et américaines, dont l'ancien premier ministre britannique Boris Johnson, est passé passé par la même voie peu de temps auparavant. Kiev a dénoncé une attaque systémique contre son système ferroviaire, une des rares infrastructures fonctionnant encore correctement. La guerre en Ukraine, on en parle dans un instant dans notre dossier. Et dans notre dossier, nous nous entretenons avec Monseigneur Ilior Rantsia, né en 1978 dans la région de Lviv, dans l'ouest de l'Ukraine. Il y fit des études de géographie, de philosophie, de théologie avant de rejoindre la France à 36 ans pour des études à l'Institut catholique de Paris. Il devient alors diacre, vicaire, administrateur et finalement proto-saint-cel de la cathédrale Saint-Volodymyr-le-Grand de Paris. C'est cette année-là, en 2022, que la Russie lance son opération spéciale en Ukraine. Nommé évêque par Léon XIV l'an dernier, Monseigneur Rantsia est aujourd'hui l'éparche de l'église gréco-catholique ukrainienne en France, en Belgique, aux Pays-Bas, au Luxembourg et en Suisse. À Rome, la semaine passée, pour une formation réservée aux nouveaux évêques, Monseigneur Rantsia revient sur les blessures que la guerre cause, même à l'étranger, parmi ses fidèles.
13: Les fidèles posent plusieurs questions difficiles. Une de ces questions, c'est pourquoi Dieu ne réagit pas? Où est le Seigneur dans cette tragédie? Est-ce que l'Ukraine est coupable? Cette injustice historique est arrivée. Et deuxième question, c'est comment continuer sa vie? Soit il faut s'orienter pour retourner en Ukraine, mais pour l'instant c'est un peu compliqué de penser des projets. Soit rester ici. Et parfois, pour nos fidèles qui ont pris la décision de rester sur place, en France, en Belgique, c'est quelque chose comme une petite trahison de notre patrie. Ça aussi influence la pensée, la vie mentale et spirituelle.
6: Quand le pape dit « il ne faut pas faire la guerre », comment est-ce qu'on peut expliquer ce message-là alors qu'on a nos proches qui sont en train de combattre?
13: C'est une question difficile. D'abord, le pape s'adresse à l'humanité, à tout le monde. Il ne peut pas, dans son message, se concentrer sur une situation particulière. Généralement, pour les Ukrainiens, c'est un très grand problème que les messages ne sont pas concrets.
6: Vous aimeriez que le pape se rende en Ukraine?
13: Ah oui, bien sûr. Pas pour prononcer des messages politiques, mais pour être avec ses fidèles.
6: Quand le pape plaide pour le multilatéralisme, la diplomatie, le dialogue, est-ce que c'est possible, est-ce que c'est souhaitable d'entamer un dialogue de vie avec, par exemple, les orthodoxes russes qui se trouvent en France, dans le Benelux ou en Suisse?
13: À mon avis, c'est inévitable parce que la nature divine est une nature dialogale. Le Père, le Fils, le Saint-Esprit sont en dialogue. La source de notre vie, c'est notre dialogue, notre prière avec le Seigneur. Quand on rompt notre dialogue, quand on s'isole, on est mort. Donc c'est quelque chose qui a le fondement profondément spirituel. Et donc, il faut envisager ce dialogue, et il faut commencer à faire des liens peut-être informels, être en contact, mais il y a aussi quand même une condition pour ce dialogue. Il faut d'abord qu'il soit la justice. Concernant l'église orthodoxe russe, il y a aussi un autre problème qui est cette église ne reconnaît pas notre église, l'église catholique byzantine. Donc, il y a des choses à faire, mais il faut penser et faire projet de ce dialogue.
6: Quand on vit dans des pays européens, qu'on voit des partis pro-russes avoir le vent en poupe dans certains d'entre eux, quelle action de plaidoyer on peut avoir auprès de la population pour justement faire entendre votre voix, vos besoins, ceux de votre pays?
13: Tout doit être basé sur la vérité. Dans ce domaine des médias, dans les messages publics, d'une certaine manière, c'est normal qu'il y ait plusieurs fractions de la société, mais quand une de ces parties utilise des moyens de propagande un peu plus efficaces ou essaye des moyens financiers pour avancer dans ses propagandes, ça c'est le problème. La société, la population n'a pas accès à la vérité. Et à mon avis, l'État, peut-être l'Église, doit surveiller pour que toutes les positions soient présentées dans les médias.
6: Mais est-ce que vous, par exemple, vous faites voir ce que c'est la guerre à des gens qui ne seraient pas membres de votre éparchie? Faire voir l'horreur de la guerre, c'est aussi une manière de faire
13: oui, mais,
6: voir la vérité.
13: Mais il faut aussi reconnaître que l'horreur de la guerre concerne deux parties. C'est toujours la tragédie pour deux côtés. Mais il y a aussi des choses où vraiment cette vérité est gravement affectée ou même n'existe plus. Par exemple, il y a une fausse illusion que les Ukrainiens et les Russes sont une même nation. Ou que la Russie est d'un pays originaire qui a donné la naissance à l'Ukraine. Ce n'est pas vérité, c'est une faute, c'est une propagande. Pour chacun qui a appris l'histoire, c'est évident.
3: Interrogé par Marie Duhamel, Mgr Elior Ranci, éparche de la cathédrale Saint-Volodymyr-le-Grand de Paris, était ce matin l'invité de Radio Vatican. Voilà, c'est la fin de cette édition. Prochain retour de l'actualité en langue française, ce sera 13h heure de Rome. D'ici là, n'oubliez pas notre site internet www.vaticannews.va. Excellente journée à toutes et à tous.
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0: la famille Kofingisa, dans la foi en Jésus-Christ ressuscité, a la profonde douleur de vous faire part du décès de leur regretté, Kofingisa Sébastien, et vous prie de bien vouloir vous unir à elle par votre présence, vos prières et votre soutien fraternel à l'occasion des obsèques. Les programmes des obsèques se présentent comme suit. Mercredi 16 septembre 2026, de 20h à 22h, veille religieuse à la cathédrale Saint-Augustin de Yamoussoukro. Vendredi 18 septembre 2026, à 16h, levée de corps à l'Ivoseb à Sabou. De 21h à minuit, veille religieuse au domicile familial à Sabou. 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À l'issue de la messe, inhumation au cimetière du palais. 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
0: Pour votre salut, il est 13h.
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3: Amis auditeurs, mesdames et messieurs, vous êtes bel et bien à l'écoute de Radio Vatican. Soyez les bienvenus dans cette édition de notre programme. Je ne te dis pas jusqu'à 7 fois, mais jusqu'à 70 fois 7 fois. Le pardon au cœur de la méditation du pape Léon XIV au dimanche, avant la récitation de la prière de l'Angelus place Saint-Pierre. S'appuyant sur l'évangile du jour, le pape a exhorté tous les hommes à cultiver le pardon, car il est source de libération et de paix. Dans cette édition, nous reviendrons sur les temps forts de l'actualité de l'Église en Afrique au cours de la semaine écoulée, une actualité dominée par l'organisation des premières journées ouest-africaines de la jeunesse catholique du 7 au 12 septembre à Accra, au Ghana. Avant de conclure, nous poursuivrons la lecture de l'encyclique Magnifica Humanitas du pape Léon XIV sur la protection de la personne humaine à l'ère de l'intelligence artificielle.
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3: C'est le pardon sans limite qui était au cœur de la méditation du pape Léon XIV avant la prière de l'Angelus, dimanche 13 septembre, place Saint-Pierre. L'évangile de ce 24e dimanche du temps ordinaire, année A, nous rapportait l'échange de Jésus avec Pierre sur le pardon. « Je ne te dis pas de pardonner jusqu'à 7 fois, mais jusqu'à 70 fois 7 fois », recommande Jésus. Ainsi, le pape Léon XIV a exhorté au pardon les milliers de pèlerins rassemblés place Saint-Pierre. Pour lui, le pardon est indispensable. S'il fait défaut, on ne peut vivre en paix. Marie Duhamel.
5: Oggi il Vangelo ci parla di un valore fondamentale della vita cristiana, il perdono.
6: À l'entame de son exhortation, Léon XVI a défini le pardon comme étant une valeur fondamentale de la vie chrétienne et que Jésus lui-même l'a enseigné et en a témoigné jusqu'à la croix.
5: Nel brano odierno,
6: se focalisant sur la préoccupation de Pierre exprimée à Jésus, « Seigneur, si mon frère commet des fautes contre moi, combien de fois devrais-je lui pardonner ? Jusqu'à 7 fois ?» Le Saint-Père souligne que dans la Bible, le chiffre 7 symbolise la plénitude. Et ainsi, pardonner 7 fois signifie pardonner avec une grande générosité. Et le pape d'indiquer que par ces mots, Jésus nous rappelle que le don et le pardon sont à la base de notre existence.
5: « Il perdono è indispensabile. »
6: Et Léon XIV de poursuivre en exhortant tous à faire l'expérience du pardon car il est indispensable et s'il fait défaut, on ne peut pas vivre en paix. Tôt ou tard, dans les cœurs et entre les personnes naissent des conflits, des accusations, des rancunes, des vengeances qui détruisent les relations, divisent les familles, déclenchent des guerres. Le pardon étant source de vie et de lumière, de libération et de paix, le souverain pontife a conclu sa méditation en demandant à la Vierge Marie, Mère de la Miséricorde, d'intercéder en notre faveur, afin que nous puissions grandir dans le pardon, même lorsqu'il est difficile de faire le premier pas, et de répandre avec courage et constance la lumière sereine et apaisante de l'amour qui triomphe de la haine et désarme toute rancœur.
3: Merci à vous, Marie Duhamel. Après avoir récité la prière de l'Angelus, le pape a invité à prier pour les victimes des attentats terroristes survenus il y a 25 ans à New York, ainsi que pour ceux qui portent les blessures de cette journée tragique. Et à l'heure où les conflits et la violence affligent le monde, le Saint-Père lance un appel à renouveler l'engagement en faveur de la paix. Passons à présent à la rétrospective de l'actualité de l'Église en Afrique. Jean-Paul Kamba.
7: Commençons cette rétrospective par la fin des journées ouest-africaines de la jeunesse catholique qui se sont tenues du 7 au 12 septembre à Accra, au Ghana, et qui ont rassemblé plus de 3000 participants. Cette première édition était axée sur le thème « Prenez courage, les jeunes comme acteurs et agents de paix et d'espérance en Afrique de l'Ouest ». Pendant 5 jours, ils ont bénéficié d'un programme riche mêlant enseignement, spiritualité, échanges culturels et engagement missionnaire. Pour Mgr Alexis Toabli Yolou, président de la CEREAO, cette rencontre se solde par un bilan positif. Dans un entretien accordé à Vatican News, il se réjouit de voir une jeunesse catholique ouest-africaine enthousiaste, debout et consciente de sa responsabilité dans la construction de la paix en Afrique.
8: La première impression, c'est une impression de satisfaction. De satisfaction à plusieurs niveaux. D'abord, le nombre de participants. Pour une première édition, nous avons enregistré 3071 participants. Je pense qu'à travers les catéchèses, ils ont reçu la nourriture qu'il faut. Maintenant, c'est à eux de faire fructifier dans leur vie quotidienne, quand ils vont retourner, toute cette nourriture qu'ils ont reçue ici, à travers les catéchèses. C'est pourquoi nous prions justement pour que cette édition porte du fruit, que ça ne s'arrête pas avec la messe de clôture, mais que ça porte du fruit. Et c'est surtout cela le plus important.
3: Alors, Mgr Alexis Toabli Yolou, vous, en tant que président de la CEREAO, quelle image gardez-vous de cette jeunesse catholique ouest-africaine?
8: Mais l'image d'une jeunesse debout et pleine d'énergie et de volonté. Ils ont pris conscience qu'ils sont l'aujourd'hui de l'Afrique, l'aujourd'hui de l'Église en Afrique, l'aujourd'hui de nos pays africains.
7: Mgr Alexis Toabli Yolou, président de la CEREAO, qui répondait aux questions de Françoise Niamian. Au terme de ce grand rendez-vous, ces jeunes sont répartis avec une foi renouvelée, des nouvelles amitiés et la volonté de devenir, dans leur pays, des acteurs de paix et d'espérance. Des participants nous avaient partagé leur impression.
9: Larius Agossé du Bénin, on s'est fait de nouveaux amis. Et surtout, nous repartons d'ici avec le Christ dans nos cœurs, avec le thème de prendre courage, nous prenons courage pour aller au large, pour aller chercher d'autres jeunes, pour qu'ensemble nous fassions église pour l'Afrique de l'Ouest meilleure. Aujourd'hui, je peux dire que nous avons de la matière pour pouvoir vivre en jeune chrétien dans un monde où tout va de part et d'autre sans un point de ralliement.
10: Jean Ondondji Ousseini Florentin du Niger. Les moments qui sont les plus marquants, c'est un moment de retrouvailles entre toutes les délégations, tous les jeunes venus des différents pays. Autrement dit, les moments des catéchèses et des enseignements où nous avons vu les pères évêques nous donner les outils nécessaires pour que nous repartions en tant qu'acteurs de paix et d'espérance. Nous avons pris courage, nous avons mis cap au Ghana, à Accra. Voilà, nous repartons avec des bagages nécessaires pour qu'une fois rentrés dans nos différents pays, nous puissions aussi transmettre ce que nous avons reçu ici aux autres jeunes.
7: Une délégation guinéenne était présente à ces journées à Accra. Sur place, notre correspondante en Guinée, Joanita Scolastic, faisait partie de cette délégation. Elle avait recueilli quelques propos d'accompagnateur.
11: Le coordinateur national de la jeunesse catholique se dit satisfait de cette mobilisation.
12: Quand on participe à un tel événement, on doit retourner ce soir changer en bien. Donc les jeunes guinéens qui sont venus à cet événement doivent repartir chez eux et s'engager davantage dans leur paroisse, dans leur diocèse, pour que vive le Christ à jamais.
11: Un appel également porté par Mgr Norbert Tamba Sanduno, évêque du diocèse de Gekedou.
13: La jeunesse, comme une invitation, doit se voir d'abord comme les acteurs principaux pour l'instauration de la paix, mais aussi le développement de nos nations. La jeunesse doit se montrer partout responsable et doit se former.
3: L'actualité sociopolitique africaine à présent. Un important dispositif policier a été déployé dimanche dans la capitale kényane, Nairobi, à l'occasion des rassemblements organisés par Edwin Sifuna de l'opposition dans un climat politique délétère à moins d'un an de l'élection présidentielle. Âgé de 44 ans, le sénateur s'impose désormais comme un concurrent sérieux pour le président William Ruto, alors que ce dernier se prépare à briguer un nouveau mandat en août 2027. Six imams ont été enlevés par des hommes armés dans l'état de Zamfara, dans le nord du Nigeria, a déclaré dimanche la police de cet état en proie depuis des années à la violence de gangs qui procèdent à des enlèvements contre rançon. Plus de 7000 cas d'Ebola ont été recensés en République démocratique du Congo. Le pays est frappé par la pire épidémie de son histoire, mais dont le pic pourrait avoir été dépassé selon les autorités congolaises. Cette épidémie s'est étendue la semaine dernière à une septième province, le sud Ubangi, frontalière de la Centrafrique et de la République du Congo. Poursuivons à présent, chers auditeurs, la lecture de l'encyclique Magnifica Humanitas du pape Léon XIV sur la protection de la personne humaine à l'ère de l'intelligence artificielle. À travers les numéros 29 et 30 du premier chapitre, le Saint-Père nous retrace les premiers pas de la doctrine sociale de l'Église.
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15: Les premiers pas de la doctrine sociale de l'Église. Ce que nous appelons aujourd'hui la doctrine sociale de l'Église n'est pas apparu soudainement à l'époque contemporaine, mais rassemble et organise une longue tradition des réflexions ecclésiales sur la vie sociale, puisant ses sources dans l'Écriture sainte, les pères de l'Église, les élaborations théologiques et juridiques du Moyen-Âge comme de l'époque moderne. L'expression « doctrine sociale de l'Église » a été employée pour la première fois par Pie XII en 1950, mais le contenu qu'elle recouvre, compris comme un corpus organique d'enseignements sociaux, a commencé à se dessiner avec l'encyclique Rerum Novarum de Léon XIII. Face aux questions nouvelles de son époque, le conflit entre le capital et le travail, la question ouvrière, les transformations économiques et sociales, Léon XIII ne s'est pas contenté de constater le malaise, mais a considéré ces situations comme lieu de la mission pastorale de l'Église, les a soumises à un discernement rigoureux et a mis en évidence les causes et les issues possibles à la lumière de l'Évangile et d'une vision intégrale de la personne créée à l'image de Dieu. Saint Jean-Paul II a vu dans cette manière de procéder un paradigme permanent de la doctrine sociale, une pratique exemplaire par laquelle l'Église, face aux transformations historiques, exerce son droit et devoir d'examiner les réalités sociales, de se prononcer à leur sujet et d'indiquer des voies de solutions justes. Ainsi, les contenus pérennes de la foi et de la sagesse ecclésiale ancestrale s'articulent en une doctrine vivante qui, tout en restant fidèle à l'Évangile, s'enrichit au contact des questions nouvelles de chaque époque.
16: L'encyclique Rerum Novarum de Léon XIII constitue un jalon dans l'évolution du magistère social. Le document place au centre de sa réflexion la dignité du travail et de l'ouvrier, affirme le droit à un salaire juste pour soi-même et pour sa famille, reconnaît dans les personnes une valeur essentielle prioritaire par rapport au capital et au profit, défend la propriété privée ainsi que sa fonction sociale indispensable, apprécie les associations de travailleurs et propose des formes de collaboration entre les différentes composantes de la société comme alternative à la logique de la lutte des classes. Il n'est donc pas étonnant que Pie XI ait pu la qualifier de grande charte de l'action sociale des chrétiens. Dans Rerum Novarum, la sagesse séculaire de l'Église sur la personne et la vie en société prend une forme nouvelle, capable de s'adapter à l'ère industrielle et d'offrir le premier grand cadre systématique de cette doctrine sociale que les décennies suivantes allaient davantage développer. Bien que bon nombre des conditions historiques décrites par Léon XIII aient changé, deux principes au moins restent d'une grande actualité. La primauté du travail humain sur toute logique purement productive ou financière, avec l'attention qui en découle pour les personnes et les familles les plus exposées à l'exploitation, et le lien indissociable entre l'annonce évangélique et la recherche d'un ordre social plus juste. Ainsi, Rerum Novarum continue à nous rappeler qu'il n'y a pas d'évangélisation authentique qui ne touche pas également les structures de la vie en société.
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3: Voilà, c'est la fin de cette édition. Merci de l'avoir suivi en notre compagnie. Au revoir et à bientôt.

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3: Au nom du Père et du Fils et du Saint-Esprit, Amen. Mon Seigneur et mon Dieu, je crois de tout mon cœur que tu es ici, que tu me vois, que tu m'entends. Je t'adore à genoux devant toi. Je te demande le pardon de mes péchés et ton aide pour faire de mon mieux ce moment de prière. Ma Mère Immaculée, Saint Joseph, mon Père et Seigneur, et toi, mon ange gardien, intercédez pour moi. Il y a une petite phrase de Jésus dans l'évangile d'aujourd'hui qui pourrait presque passer inaperçue. Les pharisiens l'interrogent sur le mariage et le divorce. Jésus les ramène au projet originel de Dieu. Au commencement, le Créateur les fit homme et femme, leur dit-il. Mais eux, ils insistent. Pourquoi donc Moïse a-t-il permis de renvoyer sa femme ? Et Jésus répond, « C'est en raison de la dureté de votre cœur que Moïse vous a permis de renvoyer vos femmes. Mais au commencement, il n'en était pas ainsi. » La dureté du cœur, donc, c'est une expression très forte et elle nous concerne tous et toutes. Un cœur ne devient pas toujours dur parce qu'il est mauvais. Non, parfois il devient dur parce qu'il a été plutôt blessé. Quelqu'un nous a déçus, par exemple. Quelqu'un nous a trahis. Quelqu'un nous a humiliés. Et alors, nous nous sommes dit, plus jamais je ne ferai confiance. Aussi, nous ne le disons pas, mais en tout cas, nous agissons comme cela. Plus jamais je ne ferai confiance. Et nous nous construisons ainsi une protection autour de notre cœur. Quelqu'un, par exemple, a abusé de notre générosité. Nous devenons moins généreux. Quelqu'un nous a trahis, alors nous ne nous livrons plus. Quelqu'un nous a rejetés, eh bien, nous décidons de ne plus dépendre de personne. Ainsi, ça n'arrivera plus. Et petit à petit, ce qui était une blessure, petit à petit, devient une dureté. Il est donc bon de nous demander aujourd'hui, Seigneur, est-ce qu'il y a quelque chose qui a rendu mon cœur plus dur ? Une personne, une déception, une injustice ou une blessure ancienne ? Oui, il est bon parfois d'entrer dans notre cœur et de voir la vérité en dedans. Se protéger, après avoir été blessé, est tout à fait compréhensible. Mais le problème arrive alors lorsque la protection devient une manière de vivre, un style de vie. Puisqu'on ne veut plus souffrir, alors on ne veut plus aimer profondément. Oui, c'est ce qu'on dit. Un chat échaudé craint l'eau. On ne veut plus être déçu, alors on ne fait plus confiance. On ne veut plus être vulnérable, alors on ne se donne plus. On construit peu à peu un mur autour de soi. Mais voilà, il y a un problème avec les murs. Oui, il y a un problème avec les murs. Ils empêchent les autres de nous faire du mal, peut-être. Mais ils empêchent surtout l'amour d'entrer. Pensons-y. Un cœur dur n'est pas nécessairement un cœur qui déteste. C'est parfois simplement, Seigneur, un cœur qui ne se laisse plus toucher par les besoins des autres. Oui, on peut même continuer à prier, à travailler, à accomplir ses devoirs comme nous essayons de le faire, mais ne plus être touché par les besoins des autres. Par exemple, voir quelqu'un souffrir et penser « ça, c'est son problème, c'est pas le mien. » Voir quelqu'un demander pardon, nous demander pardon, parce qu'il veut renouer la relation et penser, il peut toujours attendre, je suis pas pressé. Alors Jésus nous pose une question. Sentons-nous interpellés par lui. Est-ce que mon cœur est encore capable de se laisser toucher par la détresse ou les besoins des gens autour de moi? Et c'est là que l'évangile devient vraiment intéressant, très intéressant. Jésus ne nous dit pas simplement « faites un effort pour être meilleur ». Non, Dieu veut faire quelque chose de beaucoup plus profond, transformer notre cœur, transformer notre cœur. Hein? Tel que le prophète Ézéchiel rapporte, « J'enlèverai de votre corps, votre cœur de pierre, et je vous donnerai un cœur de chair. » Voilà ce que Jésus, voilà Seigneur, ce que tu veux faire avec nous. Tu veux nous donner un cœur capable de pardonner, un cœur capable de recommencer, un cœur capable de confiance à nouveau et de se donner. Cela ne signifie pas devenir naïf, hein, loin de là. Car pardonner ne signifie pas nier le mal. Ou faire confiance ne signifie pas accepter qu'on nous fasse indéfiniment du mal. Mais cela signifie refuser que le mal que j'ai subi moi ne devienne du mal en moi. Quelqu'un m'a blessé. D'accord, mais je peux demander, Jésus, ne permets pas que cette blessure décide de la personne que je veux devenir. Ou encore, quelqu'un m'a trahi. Je peux aussi me dire, oui, quelqu'un m'a trahi, c'est clair. Je peux aussi me dire, Seigneur, je ne veux pas que cette trahison me rende incapable d'aimer. Quelqu'un m'a fait du mal, un mal quelconque, mais je peux me demander, Seigneur, guéris-moi pour que je ne transmette pas à d'autres ce que moi-même j'ai subi, que je ne devienne pas méchant, que je ne devienne pas méchante. Et peut-être alors que Jésus, c'est alors peut-être que Jésus nous demande aujourd'hui, où est-ce que ton cœur est devenu peut-être un peu plus dur? Il ne nous demande pas cela pour nous condamner, mais pour nous guérir. Peut-être dans notre famille, oui, peut-être avec une personne précise, notre cœur s'est durci, peut-être dans une amitié, la dureté s'est introduite, peut-être même dans notre relation avec Dieu. Alors, ne demandons pas seulement aujourd'hui, Jésus, aide-moi à être meilleur. Demandons quelque chose de plus profond. Jésus, donne-moi un cœur nouveau. Seigneur Jésus, tu connais mon cœur mieux que moi-même. Tu sais là où il est blessé. Tu sais là où il s'est fermé, peut-être. Tu sais les personnes que je n'arrive plus à regarder avec amour. Aujourd'hui, je ne veux pas te demander seulement de changer les autres. Non, change mon cœur aussi. Là où il y a de la dureté, mets ta douceur. Là où il y a de la rancune, peut-être, mets ton pardon. Là où il y a de la peur, mets ta confiance. Et surtout, Jésus, donne-moi ton cœur. Donne-moi ton cœur. Donne-moi ton cœur. Un cœur qui peut être blessé sans devenir méchant. Un cœur qui peut souffrir, oui, sans cesser d'aimer. Un cœur qui sait surtout pardonner. Jésus, doux et humble de cœur, rends mon cœur semblable au tien. Je te remercie, mon Dieu, de bonnes résolutions, des beaux désirs et des inspirations que tu m'as communiquées dans cette méditation. Je te demande de m'aider à les faire fructifier. Ma mère Marie, Saint Joseph, et toi, mon ange gardien, accompagne-moi toujours en chemin.
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0: Chers auditeurs, bienvenue à votre émission La Bible sur les ondes. Dans la dernière émission, nous avons vu l'opposition féroce des Juifs à l'égard de Jésus. Ils ne veulent pas accepter que Jésus soit le Messie, le roi promis de Dieu. Aujourd'hui, nous allons découvrir d'autres épisodes de la vie de Jésus. Écoutons.
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2: Oui, je vous le dis, c'est la vérité. Si quelqu'un n'entre pas par la porte dans l'enclos des moutons, mais s'il passe par-dessus le mur à un autre endroit, c'est un voleur et un bandit. Mais celui qui entre par la porte, c'est le berger des moutons. Le gardien lui ouvre la porte et les moutons écoutent la voix du berger. Il appelle ses moutons, chacun par son nom, et il les conduit dehors. Quand il les a tous fait sortir, il marche devant eux. Et ses moutons le suivent parce qu'ils connaissent sa voix. Ils ne suivront jamais quelqu'un d'autre. Au contraire, ils fuiront loin de lui parce qu'ils ne connaissent pas la voix des autres personnes.
3: Amis auditeurs, Jésus s'adresse ici aux Juifs, surtout aux pharisiens qui prétendent être de bons leaders pour le peuple d'Israël. Jésus parle encore une fois en parabole et beaucoup ne comprennent pas le sens de ce qu'il dit. Dans ce passage, les bergers représentent les leaders du peuple et la bergerie remplie de moutons symbolise les Juifs, le peuple de Dieu. Mais la plupart des pharisiens ne cherchent qu'à dominer le peuple. Ils mettent tout en œuvre pour empêcher le peuple de reconnaître et d'accepter le véritable sauveur. C'est pourquoi Jésus les compare aux voleurs et aux brigands. Un voleur prend toujours ce qui ne lui appartient pas. Le brigand aussi utilise la violence pour obtenir ce qu'il veut. Ces hommes-là sont donc de faux bergers. Mais Jésus est le vrai berger. Il dit « Je suis le bon berger ». Le bon berger donne sa vie pour ses brebis. Le Seigneur se compare aussi à la porte de la bergerie. Il dit « Je suis la porte ». En effet, amis auditeurs, pour être sauvé, il faut entrer par la porte en recevant Christ par la foi. C'est un acte personnel nécessaire pour recevoir le pardon de nos péchés et vivre en paix avec Dieu. La Bible dit que Jésus-Christ est venu afin que les gens aient la vie et que cette vie soit abondante. Par contre, notre ennemi, le diable, vient pour voler, tuer et détruire. Jésus a aussi fait une autre déclaration très importante. Il dit « J'ai encore d'autres moutons qui ne sont pas de cet enclos. Aussi, je dois les conduire. Ils écouteront ma voix, alors il y aura un seul troupeau et un seul berger. » Amis auditeurs, quel est le sens de cette image? De quel autre mouton Jésus parle-t-il? N'oublions pas que Jésus est venu dans le monde d'abord pour chercher et trouver les moutons perdus d'Israël. Il est le roi promis des Juifs, le peuple de Dieu. Mais ses paroles montrent aussi que Jésus est venu pour les autres moutons, c'est-à-dire pour les non-juifs. Les autres moutons, c'est toi, c'est moi, c'est nous tous qui ne sommes pas du peuple d'Israël, mais qui devenons enfants de Dieu par la foi.
0: Amis auditeurs, Jésus enseigne aussi sur la vie de disciples. Écoutez.
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4: Ils sont en route et quelqu'un vient dire à Jésus
5: « Je te suivrai partout où tu iras. »
4: Jésus lui répond
2: « Les renards ont des trous pour s'abriter et les oiseaux ont des nids. Mais le Fils de l'homme n'a pas d'endroit pour se reposer. »
4: Jésus dit à quelqu'un d'autre
2: « Suis-moi. »
4: Mais l'homme répond
6: « Seigneur, permets-moi d'aller d'abord enterrer mon père. »
4: Jésus lui dit
2: « Laisse les morts enterrer leurs morts. Toi, va annoncer le royaume de Dieu. »
4: Quelqu'un d'autre encore dit à Jésus
6: « Seigneur, je vais te suivre. Mais d'abord, permets-moi d'aller dire adieu à ma famille. »
4: Jésus lui dit
2: « Celui qui commence à labourer et qui regarde en arrière, celui-là n'est pas capable de travailler pour le royaume de Dieu. »
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0: «
3: auditeurs, Jésus est en route pour Jérusalem. Il vient de quitter la Galilée et va vers le sud. Sur le chemin, Jésus rencontre trois personnes. Chacune d'elles manifeste un désir de le suivre et de le servir. Le premier dit à Jésus, « Je te suivrai partout où tu iras. » Mais quand Jésus lui explique ce qu'il attend, s'il veut vraiment le suivre, celui-ci n'insiste plus. Au second, Jésus dit, « Suis-moi. » Celui-ci est d'accord pour suivre Jésus, mais il veut accomplir une tâche importante. Cette personne appelle Jésus Seigneur, mais ses préoccupations occupent la première place dans sa vie. Enfin, la troisième personne dit qu'elle viendra suivre Jésus après avoir dit au revoir à sa famille. Qu'est-ce que cette parabole nous enseigne? D'abord, comprenons que rien ne doit nous empêcher de suivre Jésus. Nous ne devons pas avoir peur de rencontrer des difficultés si nous suivons Jésus. Nous ne devons pas non plus aimer notre famille plus que le Seigneur. À la deuxième personne, Jésus se montre particulièrement sévère. Cette personne veut aller enterrer son père, mais Jésus répond « Laisse les morts enterrer leurs morts ». Chers amis, qu'est-ce que cela veut dire? Cette parole nous paraît sévère si nous pensons que le père de cet homme venait de mourir et devrait être enterré dans les heures qui suivent. Cependant, ces paroles du Seigneur montrent que servir Dieu est plus important que toute autre chose sur cette terre. Chers amis, quelles leçons pouvons-nous tirer de l'attitude de ces trois personnes? Y a-t-il des choses qui t'empêchent de suivre le Seigneur? Est-ce l'amour de tes parents ou l'amour des choses de ce monde? Suivre et être disciple du Seigneur n'est pas facile. Il y a un prix à payer. Il faut être prêt à renoncer au bien-être et aux facilités que la vie nous offre. Ce n'est pas facile, mais c'est ce que le Seigneur attend de chacun de nous.
0: Mais être disciple de Jésus ne veut pas dire qu'on ne reçoit pas de récompense. Écoutez.
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2: Si quelqu'un vous reçoit, c'est moi qui le reçois. Et la personne qui me reçoit, reçoit aussi celui qui m'a envoyé. Si quelqu'un reçoit un prophète, parce que c'est un prophète, il aura la récompense qu'on donne à un prophète. Si quelqu'un reçoit une personne fidèle à Dieu, parce qu'elle est fidèle, il aura la récompense qu'on donne à une personne fidèle. Je vous le dis, c'est la vérité. Si quelqu'un donne à boire un verre d'eau fraîche à l'un de ses petits, parce que c'est mon disciple, il aura sûrement sa récompense.
3: Jésus envoie ses disciples dans le monde pour prêcher la bonne nouvelle de Dieu. Parfois, ils seront accueillis avec joie. D'autres fois, ils seront chassés. Mais Jésus encourage ses disciples en montrant qu'il sera toujours avec eux. En fait, il leur montre le privilège qu'ils ont à annoncer son message. Il leur dit, « Si quelqu'un vous reçoit, c'est moi qui le reçois. Et la personne qui me reçoit, reçoit aussi celui qui m'a envoyé. » Amis auditeurs, ces paroles sont très fortes et profondes. Cela veut dire que les disciples sont les représentants du Messie, le roi promis de Dieu. Recevoir un disciple de Jésus équivaut à recevoir Christ lui-même. Cette vérité s'applique à nous aussi si nous annonçons la bonne nouvelle de Dieu. Si quelqu'un nous reçoit avec joie ou reçoit notre message avec joie, c'est comme s'il reçoit Jésus-Christ. De même, s'il nous rejette, c'est le Christ lui-même qu'il rejette. Quelle responsabilité d'être des représentants de Christ dans ce monde. À travers cette parabole, Jésus dit que ceux qui le reçoivent, reçoivent en fait Dieu le Père. Jésus est la porte. En passant par cette porte, nous entrons dans la présence de Dieu le Père. Cela doit aussi nous interpeller sur l'attitude à avoir face aux serviteurs de Dieu. Est-ce que nous les accueillons avec respect ou les traitons-nous comme des gens de moindre importance? Jésus dit, « Si quelqu'un donne un verre d'eau fraîche à un de mes disciples, il aura sa récompense. » Oui, si nous acceptons de suivre Jésus, notre chemin ne sera pas toujours facile. Mais nous aurons le privilège de représenter Jésus-Christ dans ce monde. Et le Seigneur n'est pas ingrat. Ceux qui le suivent seront récompensés dans cette vie et dans la vie à venir. »

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0: Pour votre salut, il est 14h.

amis autorités, frères et sœurs, soyez bénis dans le nom précieux et glorieux de notre Seigneur Jésus-Christ. Alain Monet à la technique, Thérèse Davila à ce micro, vous salue et vous souhaite la bienvenue à votre émission Autorité, émission produite et diffusée par Radio Espoir. Frères et sœurs, vous le savez, cette émission a pour objectif, vraiment très modestement, d'aider à l'édification spirituelle des personnes à qui Dieu a conféré une portion d'autorité qui leur permette de gouverner, d'administrer, de conduire, de diriger, de guider, de gérer, de manager ou d'instruire d'autres personnes. L'émission Autorité a pour vocation, je le rappelle, sur la base de la parole de Dieu et des enseignements de l'Église, a donc pour vocation d'éclairer les autorités qui se réclament de Jésus-Christ, mais également ces personnes, hommes et femmes, encore nombreuses, donc je parle des personnes, qui cherchent un chemin de foi sur la manière dont ils peuvent réjouir le nom de Dieu dans l'exercice de leurs fonctions et missions. Vous le savez, frères et sœurs, Dieu a pris soin de communiquer à travers sa parole toute la matière et les enseignements, on va dire adaptés, idoines, pour que les bergers, les dirigeants de son peuple puissent contribuer à l'avènement de son règne dans les milieux et dans la vie des personnes dont ils ont la charge. Et c'est pourquoi, au début de cette émission, je voudrais proclamer avec vous, avec force, les paroles du psaume 19, notamment les versets 8 à 15. La loi du Seigneur est parfaite, elle redonne vie. La charte du Seigneur est sûre, qui rend sage les simples. Les préceptes du Seigneur sont droits, ils réjouissent le cœur. Le commandement du Seigneur est limpide, il clarifie le regard. La crainte qu'il inspire est pure, elle est là pour toujours. Les décisions du Seigneur sont justes et vraiment équitables. Plus désirables que l'or, qu'une masse d'or fin. Plus savoureuses que le miel qui coule des rayons. Aussi, ton serviteur en est illuminé. À les garder, il trouve son profit. Qui peut discerner ses erreurs? Seigneur, purifie-moi de celles qui m'échappent. Préserve aussi ton serviteur. Préserve ta servante que je suis de l'orgueil. Que l'orgueil n'ait sur moi aucune emprise. Alors, je serai sans reproche, pur d'un grand péché. Accueille les paroles de ma bouche, le murmure de mon cœur. Qu'ils parviennent devant toi, Seigneur, mon rocher, mon défenseur. Frères et sœurs, le thème de notre message d'aujourd'hui, je m'en vais vous le donner, est le suivant. Ne laisse pas le mal que l'on te fait dominer sur le bien que Dieu a mis en toi. Je répète, ne laisse pas le mal que l'on te fait dominer sur le bien que Dieu a mis en toi.

Frères et sœurs, ce message que je vais partager avec vous, je dois le dire, m'a été inspiré après ce que je considère comme un coup dur qui a occasionné une grosse blessure dans mon cœur. Bien-aimés, la parole de Dieu nous dit dans Éphésiens, c'est précisément dans Éphésiens chapitre 5 verset 20, « Remerciez Dieu le Père en tout temps et pour tout au nom de notre Seigneur Jésus-Christ. » C'est-à-dire que nous devons rendre grâce à Dieu en toutes circonstances et pour tout ce qui nous arrive. Car, encore c'est la parole de Dieu qui le dit dans Romains 8, verset 28, « Toutes choses concourent au bien de ceux qui aiment Dieu. » Oui, frères et sœurs, Dieu se sert de tout ce qui nous arrive, y compris de nos douleurs, de nos épreuves, de nos échecs même, pour nous enseigner, pour nous édifier, pour nous faire grandir, et même pour nous bénir. Vous savez, bien-aimés, dans notre vie sur cette terre, ou disons au cours de notre vie sur cette terre, le mal nous atteindra toujours, que nous le voulions ou pas. L'échec, le deuil, je dirais les deuils, les échecs, les pertes, les séparations, les calomnies, les trahisons, l'ingratitude, les procès d'intention, tout ceci viendra nous frapper. Souvent, au moment où nous nous attendons le moins. Et justement, le Seigneur m'a donné une image par rapport au mal qui nous frappe. Vous savez, les douleurs qui nous sont infligées sont des sortes de petites morts qui touchent quelque chose en nous. Ça peut être une mort à nos certitudes, mort à nos assurances, mort à notre amour propre, mort à quelque chose auquel nous tenons, mort à une personne à laquelle nous tenons. En un mot, le mal qui nous atteint tranche dans le vif quelque chose en nous. C'est un peu comme un lambeau de notre chair qui est coupé avec un couteau. Donc, ça fait mal, ça saigne, ça fait une plaie, une blessure. Et alors, dans ce cas de figure, nous pouvons avoir deux types de réactions. Soit nous refusons cette mort à une partie de nous-mêmes et nous nous complaisons dans les complaintes, dans les plaintes, dans l'apitoiement sur nous-mêmes. Ce qui va se passer alors, c'est que notre souffrance sera stérile. Nous aurons souffert pour rien. Mais il y a une autre attitude, une autre réaction possible. Alors, nous avons dit soit la première réaction où nous nous apitoyons sur nous-mêmes, soit nous acceptons cette petite mort en la plongeant dans la mort du Seigneur Jésus-Christ. Et dans ce cas, le Seigneur, qu'est-ce qu'il va faire? Il va ensevelir dans sa mort ce lambeau de notre être intérieur qui a été coupé, un peu comme une graine que l'on met en terre. C'est vrai, la graine va pourrir et nous aurons le sentiment d'avoir perdu quelque chose. Mais l'affaire ne s'arrête pas là. Le Seigneur va ensuite l'arroser de son sang jour après jour, et son sang, tout en guérissant la partie de notre être où la blessure a occasionné la plaie, va aussi donner une vie nouvelle à ce qui a été mis en terre. Ce qui en nous a été arraché, blessé, pour être enterré, mis en terre, va, par la grâce de Dieu, nous faire grandir, nous édifier, nous faire porter du fruit. Oui, notre abandon confiant entre les mains du Seigneur et dans sa parole de vie, face à ce genre de situation, face à ces épreuves, face à ces blessures, alors permettra à ces souffrances de ne pas être stériles, mais de porter du fruit. Frères et sœurs, je suis passée par les deux processus au travers de cette situation que j'ai vécue et qui m'a valu donc cet enseignement du Seigneur que je partage avec vous maintenant. D'abord, et comme je l'ai dit, j'ai passé un temps à m'apitoyer sur mon sort, à murmurer. Et puis, quand le Seigneur m'a rattrapé,
Je me suis abandonnée entre ses bras paternels, ses bras aimants, afin qu'il m'enseigne les leçons pour lesquelles il a permis que je sois confrontée à cette situation. Oui, Seigneur, merci de m'avoir rattrapée sur ce chemin. Oui, frères et sœurs, si nos vies sont vraiment consacrées à Dieu, nous devons retenir que rien ne nous arrive qu'il n'ait permis. Et comme je le disais donc, l'un des premiers fruits que cette épreuve a produite dans ma vie, c'est cet enseignement que je suis en train de partager avec vous et que je vais partager avec vous en 3 émissions. Gloire soit rendue au Dieu d'Abraham, au Dieu d'Isaac, au Dieu de Jacob. Gloire au Dieu de notre Seigneur Jésus-Christ, qui lui-même est Dieu, né de Dieu, est lumière, né de la lumière. C'est lui qui permet que de celui qui mange sorte ce qui se mange. Vous savez, vous la connaissez cette phrase. Elle a été prononcée sous forme d'énigme par Samson dans le livre des Juges. Vous vous rappelez que Samson partait dans une ville pour se marier et il s'est dressé sur son chemin un lion qui voulait le dévorer. Qu'est-ce qui s'est passé? Samson a tué le lion. Quelques jours plus tard, alors qu'il repassait par le même chemin, il s'est rendu compte qu'il y avait dans la carcasse de ce lion qu'il a tué du miel. Donc les abeilles avaient produit du miel dans la carcasse de ce lion. Il en a donc prélevé, il en a mangé de ce miel et il en a pris pour sa famille. C'est-à-dire, ce qui devait le tuer, ce qui devait le faire mourir, a été ce qui l'a nourri, lui a donné de la force. Mes frères et sœurs, grâce au pouvoir transformateur de Dieu, grâce à la puissance de sa parole et par notre abandon à sa divine providence, les épreuves qui devaient nous dévorer, nous détruire ou nous déstabiliser deviennent avec le temps une nourriture douce et fortifiante pour nous-mêmes et pour les autres. Oui, cette situation que le diable a voulu utiliser pour me déstabiliser, me faire perdre pied, a été utilisée par mon merveilleux Seigneur pour m'enseigner, pour m'édifier et me faire grandir dans la foi. Sans compter toutes les autres perspectives qu'il m'a ouvertes dans mes projets de vie et qui ne me seraient certainement pas venues à l'esprit s'il n'y avait pas eu cette situation. Mais n'allons pas trop vite, revenons-en aux différentes leçons que le Seigneur m'a enseignées. Et comme je vous l'ai déjà indiqué, ce sera un enseignement en 3 parties, constitué donc par chacune des 3 leçons que j'ai retenues au travers de cette expérience. Frères et sœurs, la première leçon que le Seigneur Jésus m'a enseignée concerne l'effet que les mots peuvent avoir sur une personne. Nous devrions vraiment faire attention à ce que nous disons aux autres. Il est vrai que dans une situation conflictuelle, le principe est de chercher à blesser l'autre, à le piquer, à l'atteindre pour lui faire mal. Quand il y a une situation de conflit, que nous en soyons conscients ou non, il y a un désir de faire mal. Il y a aussi un désir d'avoir le dernier mot. Et parfois, on en tire une satisfaction presque jouissive. Vous avez déjà entendu des gens qui se vantent, et même des chrétiens, en riant, ils disent des choses du genre « Oh, laisse, je l'ai remis à sa place. Je lui ai dit mes 4 vérités. Il ne me connaît pas, hein, mais je lui ai montré qu'on ne s'amuse pas avec moi. Il ne va jamais oublier ce que je lui ai dit. » Qui d'entre nous n'a pas déjà entendu quelqu'un prononcer ce genre de paroles? Ou qui d'entre nous n'a pas au moins une fois, tout chrétien qu'il est, réagi ainsi? Mes frères et sœurs, laissez-moi vous dire une chose. Si vous êtes vraiment en communion avec le Seigneur, vous vous sentirez l'âme triste et vous perdrez votre paix lorsque vous avez mal parlé à quelqu'un. Il n'y a rien à faire. Parce que l'Esprit Saint parlera à votre cœur pour vous rappeler ces paroles de notre Seigneur Jésus-Christ qui a dit « Celui qui traite son frère d'imbécile sera amené devant le conseil supérieur. Celui qui dit « fou » à son frère mérite d'aller dans le feu de l'enfer. » Il le dit pourquoi? Parce que les paroles et les mots peuvent causer des blessures plus profondes que les coups physiques.
Et vous le savez, une personne peut par ses paroles vous mettre plus bas que terre, saper votre morale, briser votre appréciation de soi et vous déstabiliser au point d'atteindre vos fondements, même les plus solides, les plus nobles. Et sur ce point, je voudrais de façon plus spécifique m'adresser à mes frères et sœurs en position d'autorité. Parce que du fait de votre position dominante, vos paroles et vos actes en tant qu'autorité ont une influence certaine sur les personnes que vous dirigez, les personnes que vous encadrez. Proverbe, c'est le livre des Proverbes, donc au chapitre 15, verset 4, qui dit « Une parole réconfortante est comme un arbre de vie. Une parole cruelle est démoralisante. » Je ne reviendrai pas sur la puissance créatrice de la parole, puisque vous savez qu'au commencement était la parole et que Dieu a tout créé par les paroles de sa bouche. Les paroles de nos bouches peuvent être soit une rosée bienfaisante qui rafraîchit et fait pousser la vie, soit de véritables missiles de destruction. Dieu a avancé la main, il a touché la bouche de Jérémie, il lui a dit « C'est toi qui prononceras mes paroles. Tu vois aujourd'hui, je te charge d'une mission qui concerne les nations et les royaumes. Tu auras à déraciner et à renverser, à détruire et à démolir, mais aussi à reconstruire et à replanter. » C'est dans Jérémie, au chapitre 1er, à partir du verset 9. Ce sont les versets 9 et 10. Autrement dit, frères et sœurs, et vous, amis autorité, vous pouvez avec vos paroles et vos écrits déraciner, renverser, détruire, démolir une personne ou une œuvre. Les personnes qui vous sont confiées, population, administrés, employés, membres, fidèles, enfants, peuvent être détruites moralement par la façon dont vous leur parlez ou par ce que vous leur écrivez. Frères et sœurs, il peut être très bon d'avoir du tempérament, d'avoir du caractère, d'avoir de l'autorité, car c'est cela qui nous donne la volonté, le dynamisme. C'est ça qui nous remplit de force et de persévérance pour entreprendre de bonnes actions, pour faire les œuvres auxquelles Dieu nous appelle. C'est vrai que chacun de nous a son caractère tel que Dieu l'a créé. Et nous ne devons pas prier pour que Dieu retire notre tempérament et le remplace par celui de quelqu'un d'autre que nous envions. Mais nous devons prier pour que Dieu redresse ce qui est tordu dans le tempérament qu'il nous a donné. Par exemple, les personnes fougueuses, comme moi, ont souvent tendance à être colériques. Il faut donc prier que le Seigneur nous façonne de telle sorte que notre fougue ne nous conduise pas à la colère. Diriger la fougue vers ce qui est bon, pour construire, pour faire des œuvres, pour travailler, pour exceller. Mais que cette fougue ne dévie pas en impatience, en colère, parce que ça, ce sont les aspects négatifs que peuvent occasionner ce type de caractère. Et pour cela donc, les vertus qui doivent accompagner le caractère des gens fougueux, ce sont la patience, la maîtrise de soi, qui, avec l'aide du Saint-Esprit et beaucoup de temps passé dans l'adoration silencieuse, vont briser le joug de l'impatience et de la colère. Oui, une autorité est établie par Dieu pour être un canal de bénédiction, je ne cesse pas de le dire au cours de cette émission, pour être un canal de bénédiction pour les personnes qu'elle encadre. Et s'il y a quelque chose à déraciner, c'est le mal tapis en nous. Ce sont aussi les œuvres de Satan. Et dans nos relations avec les autres, notre violence doit être dirigée contre le péché, contre les esprits mauvais dans les lieux célestes. C'est ce que Paul dit dans Éphésiens. Non contre les hommes et les femmes créés à l'image de Dieu. Frères et sœurs, quand quelqu'un nous fait du mal ou nous fait mal, alors il y a une nuance entre les deux. Il y a une nuance. Quand quelqu'un vous fait du mal, quand vous faites du mal, il y a une intention délibérée de faire souffrir l'autre. Mais vous pouvez faire mal à quelqu'un sans en avoir eu l'intention. Donc, il y a quand même une nuance entre faire du mal et faire mal. Donc, nous disons que quand on nous fait mal ou quand nous avons mal, Dieu nous demande de prendre du recul et d'éviter les réactions épidermiques.
Le Seigneur nous invite à prier pour que soient détruites les œuvres des esprits à l'œuvre pour nous déstabiliser et nous détruire à travers les actes ou les paroles de cette tierce personne. Alors, je ne vous dis pas que ce soit facile. Je ne dis pas que nous y arriverons toujours. Parce que, encore une fois, notre premier réflexe purement humain, c'est de réagir au vif, de nous justifier, de nous défendre, ou pire, de rendre coup pour coup. Or, le sage dit encore dans le livre des Proverbes, au chapitre 15, verset 18, « L'homme irascible provoque la querelle. L'homme irascible provoque la querelle, mais qui garde son sang-froid apaise l'altercation. » Je pense que nous devrions apprendre ce verset par cœur et le sceller sur nos vies. L'homme irascible provoque la querelle, et j'ajouterai, et l'alimente, mais qui garde son sang-froid apaise l'altercation. Parce qu'il faut être deux pour se battre, il faut être deux pour se chamailler. Mais la parole de Dieu nous dit, qui garde son sang-froid apaise l'altercation. Dans le plan de Dieu, nous sommes établis à son image et en son nom pour, je le disais, reconstruire et planter le bien dans nos vies et dans la vie des autres. Et cela, qu'il soit bon ou mauvais à notre égard. C'est pourquoi, bien-aimé, je vais t'inviter à ceci. Demande-toi toujours, avant de réagir dans une situation donnée, si ce que tu veux dire, si ce que tu veux écrire, si ce que tu veux faire vise à construire l'autre ou à le détruire. Ce que tu veux faire vise-t-il à relever l'autre ou à le mettre par terre, à l'humilier? Car de l'esprit qui nous anime au moment où nous voulons réagir dépendent les fruits que nous allons produire dans la vie de la personne envers qui nous réagissons. Si notre cœur est rempli de colère et de rage, avec un désir de vengeance dans notre cœur au moment où nous réagissons, eh bien, ce qui va se passer, c'est que les démons de colère et de vengeance vont s'associer aux paroles que nous lançons ou écrivons. Et ces démons, qui sont des esprits très méchants, vont tourmenter la personne, la culpabiliser, la déprécier, l'oppresser. Au point que si cette personne est déjà fragilisée dans son moral, ou si c'est une personne faible, elle peut en arriver à la dépression, voire au suicide. Le Seigneur m'a bien fait comprendre que la rage que nous avons dans le cœur attire immédiatement sur nous-mêmes les esprits méchants des lieux célestes attachés à cette rage, donc à la colère. Donc, je le dis autrement, quand vous êtes en colère, quand nous sommes en colère, tout de suite, les démons de la colère viennent s'accrocher à nous. Ils vont attiser davantage la colère en nous, en remplissant notre esprit de toutes sortes de raisons très logiques, toutes aussi logiques les unes que les autres. Ils vont nous conditionner pour faire grandir la rage en nous, au point parfois de nous déconnecter de la réalité et nous faire perdre toute maîtrise de nos réactions. Et certaines personnes vont diriger cette montée d'adrénaline contre des objets. Donc vous allez voir qu'il y a des gens qui sont en colère, ils font claquer les portes, ils cassent des verres ou des assiettes ou toute chose qui peut faire du bruit. Je fais le suivi d'un enfant qui, quand il est en colère, se griffe et se cogne la tête contre les murs. Et j'en connais un autre qui, pour on ne sait quelle raison, quand il est en colère, il s'en prend à ses vêtements et à ceux des autres. Il arrache les boutons de ses chemises et puis il découpe au ciseau les vêtements de la personne qui l'a énervé. Si ce sont ses chaussures qui tombent sous ses mains, il les découpe. Vous voyez, la colère non maîtrisée peut entraîner des coups de sang et des manifestations très violentes. C'est-à-dire que, quand on dit un coup de sang, c'est-à-dire que la personne, pour parler familièrement, elle pète les plombs. Et l'extériorisation de ce pétage de plomb peut conduire, par exemple, à porter des coups contre la personne ou les personnes contre qui on est fâché. Et la forme extrême de ce processus d'oppression par les démons de la colère porté à son paroxysme, c'est cela qui pousse au meurtre. C'est une autre raison pour laquelle, en plus de celle que nous avons déjà évoquée, c'est-à-dire que l'injure que nous faisons occasionne par l'esprit qui nous anime une oppression sur la vie des autres. C'est pour ça, c'était la première raison pour laquelle Jésus a prononcé sa parole en disant « Celui qui dit à son frère imbécile est passible de la gêne. » Donc, celui qui se met en colère contre son frère est un meurtrier.
Parce que les coups mortels et les meurtres prennent leur source première dans la colère qui n'a pas été maîtrisée. Et sur ce point, je voudrais relire la parole prophétique que Jacob a prononcée sur la vie de certains de ses enfants avant de mourir. Rappelez-vous, frères et sœurs, que la prophétie est une parole que Dieu dit sur le présent, le passé et l'avenir d'une personne. Donc, Jacob ne disait pas ces choses-là de lui-même concernant ses parents. Il leur prophétisait le destin que Dieu leur a tracé. Alors, écoutons ce qu'il a dit pour certains de ses fils. Il en avait 12 de la part du Seigneur. Voici ce qu'il a dit. C'est dans Genèse au chapitre 49. Alors, Jacob a prophétisé sur ses fils en commençant par l'aîné, Ruben, ainsi de suite jusqu'au dernier, Benjamin. Mais je voudrais insister sur ce qu'il a dit de ses trois premiers fils, Ruben, Siméon et Lévi. Écoutez bien ce que Dieu leur a dit par la bouche de leur père. « Toi, Ruben, tu es mon fils aîné, le premier que j'ai engendré quand j'étais plein de force. Tu surpasses tes frères en dignité et en puissance. » Tu es débordant d'énergie, débordant de puissance. Tu es un torrent impétueux. Pourtant, tu ne seras plus le premier, car tu t'es déshonoré en entrant dans mon lit avec une de mes épouses. Siméon et Lévi sont frères. Ils s'accordent pour agir avec violence, mais je ne participerai pas à leur complot. Je n'assisterai pas à leur rencontre, car dans leur colère, ils ont tué des hommes. Par plaisir, ils ont mutilé des taureaux. Je maudis leur ardente colère et leur fureur impitoyable. Je disperserai leurs descendants en Israël. Je les éparpillerai dans tout le pays. Voici la parole qui a été dite par Jacob, mais qui ne parlait pas encore une fois de lui-même. Aucun père ne dirait des paroles comme ça de lui-même sur la vie de ses enfants. Mais c'était la carte d'identité spirituelle de ses enfants que Dieu lui décrivait ainsi. Vous savez, il y a des gens ou des personnes qui sont fiers de dire « Moi, je suis de tel peuple. Je suis d'un peuple guerrier. Ne me provoque pas. » Ce ne sont pas des choses dont il faut se vanter. Au contraire, il faut briser. Si tant il est vrai que vous êtes de souche d'un peuple, d'une famille qui est guerrière, il faut prier, briser cela sur votre vie. Est-ce que vous vous rendez compte que Ruben surpassait ses frères en dignité et en puissance, mais qu'à cause de son tempérament impétueux qu'il n'a pas réussi à discipliner, il n'a pas non plus pu maîtriser ses émotions, il n'a pas su se maîtriser, il n'a pas été capable d'être fidèle et tempérant. Résultat, il est allé jusqu'à coucher avec la femme de son père. Et conséquence, il a perdu les bénédictions et privilèges attachés à sa condition de fils aîné. Et plus spécifiquement en rapport avec la colère. Siméon et Lévi, deuxième et troisième fils. Dieu dit par la bouche de leur père qu'ils sont colériques et violents. Ils sont complices dans le mal et s'accordent dans leur colère pour tuer des gens et détruire des biens. Quelle est la conséquence? Frères et sœurs, n'oubliez pas, c'est Dieu qui parle. Dieu dit, je maudis votre ardente colère et votre fureur impitoyable. Et j'éparpillerai vos descendants dans tout le pays. Frères et sœurs, je vous laisse méditer en musique quelques instants ces paroles. Parfait.

Ce que nous devons donc retenir, c'est que les conséquences de la colère et de notre manque de tempérance peuvent nous faire sortir du plan de Dieu et donc nous faire dévier de notre destinée prophétique initiale. Je l'ai dit, je le répète, il est normal et humain d'être triste, d'être en colère, d'être paniqué, d'être désespéré. Mais Dieu nous dit d'être maître de nous et de ne pas laisser ses sentiments dominer sur nous. Et Jésus, vous voyez, il nous a parlé de la colère en deux étapes. Il nous dit, ne vous mettez pas en colère. Ça, c'est l'idéal. Ne vous mettez pas en colère. Mais comme il nous connaît, il sait de quoi nous sommes faits. C'est lui qui nous a faits. Il ajoute, sachant donc que nous sommes faibles. Et si vous vous mettez en colère, ne péchez point. Je reviendrai dans le détail sur cette parole du Christ dans la deuxième partie de notre enseignement. Jésus nous demande donc ici de ne pas laisser la colère ou toute autre émotion dominer sur nous au risque de nous entraîner au mal. Et l'autre élément qu'il faut retenir, c'est que la colère et les autres émotions donc qui ne doivent pas dominer sur nous, en fait, nous empêchent d'entendre la voix de Dieu. Parce que dans toute situation à laquelle nous sommes confrontés, Dieu a toujours un message de vie pour nous. Alors, je vais faire un jeu de mots pour dire, dans toutes nos situations de mort, Dieu a un message de vie pour nous. Oui, ma sœur, mon frère, dans cette situation que tu traverses, dans cette douleur et l'humiliation qui est ton lot en ce moment, dans cette situation qui est comme une mort à tes aspirations et à tes projets, sache que Dieu a un message de vie pour toi. Bien-aimé, Dieu a une réponse qui peut même te conduire à un nouveau départ pour des perspectives plus prometteuses. Voyez, dans la situation que j'ai vécue et qui m'a valu cet enseignement, Jésus, après m'avoir conduit dans un processus de guérison de mes émotions, de ma blessure, a commencé à me montrer de nouvelles perspectives face à ce qui ressemblait à un chantage. Vous savez, parfois nous sommes enfermés dans une logique ou une voie unique dans une situation donnée, convaincus que c'est le chemin unique que Dieu a tracé pour nous. Mais Dieu peut tracer effectivement un chemin pour nous et décider, au vu des circonstances, de changer ses plans, de nous ouvrir de nouvelles portes plus prometteuses. Mais si nous restons enfermés dans notre colère, dans nos murmures ou centrés sur notre blessure, eh bien, nous ne pourrons pas entendre les nouvelles qu'il nous apporte. Nous ne pourrons pas entendre sa voix. Nous ne pourrons pas entendre les conseils qu'il nous donne.

0: Frères et sœurs, une troisième raison pour laquelle le Christ compare la colère contre une personne au meurtre réside dans ce que je vais vous expliquer maintenant. Je vous ai dit que la colère et la rage attirent sur nous des hordes de démons attachés à l'esprit de colère. Et ces hordes de démons viennent nous oppresser, oppressent la personne contre qui nous sommes en colère. Et en ce qui nous concerne, peuvent nous pousser à avoir des réactions plus ou moins excessives, pouvant même déboucher sur l'irrémédiable. Mais sachons aussi que même si nous ne portons pas main à la personne, si nous ne tapons pas, si nous ne frappons pas la personne contre qui nous sommes en colère, eh bien, sur le plan spirituel, il y a de toute façon une agression qui est dirigée contre elle par notre fête. Je vous explique comment les choses se manifestent. Quand nous ne maîtrisons pas notre colère contre quelqu'un, le bouillonnement de rage, comme je l'ai dit, ouvre une porte en nous, une brèche, par laquelle des démons, je dis des hordes de démons, vont se ruer sur nous. Et un groupe de ces démons va aussi se ruer sur la personne qui est la source ou l'objet de notre colère. Alors, donc, quand je ne maîtrise pas ma colère contre une personne, lorsqu'au contraire, je l'alimente en moi, en parlant aux autres, en ruminant en moi, à travers ma personne infestée par les démons de colère, ceux-ci vont se déverser contre cette personne et l'oppresser à son tour. Ça veut dire quoi? Ça veut dire que même si je ne fais rien contre cette personne au plan physique, les démons vont l'attaquer par ma faute et faire des dégâts plus ou moins importants dans sa vie selon l'état de son cœur. Dès lors, qu'est-ce qui se passe? Vous en déduisez la conclusion. Je deviens sorcier contre cette personne. Je vais le développer au cours de la deuxième partie également. Mais pour l'heure, ma sœur, mon frère, nous allons prier pour briser en nous par le marteau du Saint-Esprit le pouvoir de l'esprit de colère sur nous. Ô Seigneur, je voudrais, avec mon frère et ma sœur à l'écoute, me jeter à tes pieds pour confesser que la colère a tendance à dominer sur moi, sur mes réactions. Seigneur, pardonne-moi mes colères. Pardonne-moi les réactions qu'elles occasionnent. Tu dis dans le livre des Proverbes que le héros véritable est celui qui vainc sa colère et qu'il vaut mieux être maître de soi que maître d'une ville. C'est dans Proverbes au chapitre 16, verset 32. Seigneur, c'est une parole forte que je veux imprimer dans mon cœur et dans le cœur de ma sœur et de mon frère qui prient avec moi en ce moment. Ô Père infiniment bon, par le nom de Jésus-Christ, par la puissance du Saint-Esprit, brise en moi le pouvoir de la colère. Aujourd'hui, à tes pieds et devant ton trône de gloire, je renonce à la colère, à l'irritation et à leurs œuvres. Je coupe par l'épée du Saint-Esprit le pouvoir dominateur de la colère et des démons qui s'y attachent sur ma vie. Je reconnais que la colère est une mauvaise chose et je veux désormais la traiter comme un ennemi. Avec le soutien de ta grâce, je veux venir à bout du pouvoir de la colère sur ma vie. Je sais, Seigneur, que ce n'est ni par ma force, ni par ma puissance, mais par ton esprit que cette montagne, ces montagnes de colère se déplaceront de ma vie et se jetteront dans la mer. Oui, montagne de la colère. Au nom de Jésus-Christ, le Fils du Dieu vivant, le Fils de Marie, je t'ordonne de te déplacer hors de mon cœur, hors de ma vie et de te jeter dans la mer. Je ne veux plus avoir de part liée avec toi. Je décide dans le nom de Jésus-Christ de Nazareth qu'à compter de ce jour, ton joug sur ma vie est brisé jusqu'à ses fondements et à la place. J'imprime dans mon cœur la longanimité, la patience et la maîtrise de soi dans le nom de Jésus-Christ, lui qui vit et règne éternellement avec le Père et le Saint-Esprit. Amen. Donc, frères et sœurs, au vu de tout ce que nous venons de développer, nous comprenons que quand il nous arrive d'être fâchés, déçus ou blessés, nous devons faire attention aux paroles de notre bouche. Et dans la tourmente qui faisait rage dans mon cœur, le Seigneur est venu me rejoindre. Et il m'a dit à peu près ceci, je l'ai donc noté dans mon cahier. Le Seigneur me disait, tu vois ce que tu ressens? C'est comme si tu avais reçu des coups de poignard qui te lacère de part en part chaque fois que tu y repenses. Fais donc attention à ton tour à ce que tu dis ou écris lorsque tu es en colère. Tes paroles peuvent être de véritables armes de mort pour ton prochain, parce que tes paroles renferment en elles une force qui peut relever ou rabaisser, encourager ou décourager, bénir ou maudire, guérir ou tuer. Oui, tes paroles, ma fille, peuvent donner la vie ou occasionner la mort chez les autres. Veille donc, quel que soit ce qu'on t'a fait, à ne pas tuer ton prochain avec ta bouche ou tes écrits. Et j'ai alors compris pourquoi David priait en disant dans le psaume 141 « Mets une garde à mes lèvres, Seigneur, veille au seuil de ma bouche. » Avec David et avec toi, ami autorité, je voudrais encore prier. Oui, Seigneur, mets une garde à la porte de mes lèvres. Et si j'écris, mets une garde à ma plume pour que je ne tue pas mon frère ou ma sœur avec mes paroles, avec mes mots. Oui, Père éternel, mon Père, mon Dieu, quel que soit ce que je ressens, prends mon cœur dans le tien et viens au secours de mes faiblesses toutes humaines, afin que je ne cherche pas à me venger par la dureté de mes paroles, des paroles qui sortent de ma bouche ou par celles que j'écris. Seigneur, apprends-moi, comme toi, à dire face à l'offenseur, Père, pardonne-lui, car il ne sait pas ce qu'il fait. Amen.
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0: Pour votre salut, il est 15h.

0: Au nom du Père et du Fils et du Saint-Esprit. Amen. Amen. Notre Père qui es aux cieux, que ton nom soit sanctifié, que ton règne vienne, que ta volonté soit faite sur la terre comme au ciel.
1: Donne-nous aujourd'hui notre pain de ce jour. Pardonne-nous nos offenses, comme nous pardonnons aussi à ceux qui nous ont offensés. Et ne nous laisse pas entrer en tentation, mais délivre-nous du mal.
0: Je vous salue, Marie, pleine de grâce. Le Seigneur est avec vous. Vous êtes bénie entre toutes les femmes, et Jésus, le fruit de vos entrailles, est béni.
2: Sainte Marie, Mère de Dieu, priez pour nous pauvres pécheurs, maintenant et à l'heure de notre mort. Amen.
0: Je crois en Dieu, le Père Tout-Puissant, Créateur du ciel et de la terre, et en Jésus-Christ, son Fils unique, notre Seigneur, qui a été conçu du Saint-Esprit, est né de la Vierge Marie, a souffert sous Ponce Pilate, a été crucifié, est mort, a été enseveli, est descendu aux enfers, le troisième jour est ressuscité des morts, est monté aux cieux, est assis à la droite de Dieu le Père Tout-Puissant, d'où il viendra juger les vivants et les morts.
2: Je crois en l'Esprit Saint, à la Sainte Église catholique, à la communion des saints, à la rémission des péchés, à la résurrection de la chair, à la vie éternelle. Amen.
3: Père éternel, je t'offre le corps et le sang, l'âme et la divinité de ton Fils bien-aimé, notre Seigneur Jésus-Christ.
4: En réparation de nos péchés et de ceux du monde entier.
3: Par sa douloureuse passion,
4: sois miséricordieux pour nous et pour le monde entier.
3: Par sa douloureuse passion,
4: sois miséricordieux pour nous et pour le monde entier.
3: Par sa douloureuse passion,
4: sois miséricordieux pour nous et pour le monde entier.
3: Par sa douloureuse passion,
4: sois miséricordieux pour nous et pour le monde entier.
3: Par sa douloureuse passion,
4: sois miséricordieux pour nous et pour le monde entier.
3: Par sa douloureuse passion,
4: sois miséricordieux pour nous et pour le monde entier.
3: Par sa douloureuse passion,
4: sois miséricordieux pour nous et pour le monde entier.
3: Par sa douloureuse passion,
4: sois miséricordieux pour nous et pour le monde entier.
3: Par sa douloureuse passion,
4: sois miséricordieux pour nous et pour le monde entier.
3: Par sa douloureuse passion,
4: sois miséricordieux pour nous et pour le monde entier.

0: Père éternel, je t'offre le corps et le sang, l'âme et la divinité de ton Fils bien-aimé, notre Seigneur Jésus-Christ,
1: en réparation de nos péchés et de ceux du monde entier.
0: Par sa douloureuse passion,
1: sois miséricordieux pour nous et pour le monde entier.
0: Par sa douloureuse passion,
1: sois miséricordieux pour nous et pour le monde entier.
0: Par sa douloureuse passion,
1: sois miséricordieux pour nous et pour le monde entier.
0: Par sa douloureuse passion,
1: sois miséricordieux pour nous et pour le monde entier.
0: Par sa douloureuse passion,
1: sois miséricordieux pour nous et pour le monde entier.
0: Par sa douloureuse passion,
1: sois miséricordieux pour nous et pour le monde entier.
0: Par sa douloureuse passion,
1: sois miséricordieux pour nous et pour le monde entier.
0: Par sa douloureuse passion,
1: sois miséricordieux pour nous et pour le monde entier.
0: Par sa douloureuse passion,
1: sois miséricordieux pour nous et pour le monde entier.
0: Par sa douloureuse passion,
1: sois miséricordieux pour nous et pour le monde entier.

0: Père éternel, je t'offre le corps et le sang, l'âme et la divinité de ton Fils bien-aimé, notre Seigneur Jésus-Christ.
1: En réparation de nos péchés et de ceux du monde entier.
0: Par sa douloureuse passion,
1: sois miséricordieux pour nous et pour le monde entier.
0: Par sa douloureuse passion,
1: sois miséricordieux pour nous et pour le monde entier.
0: Par sa douloureuse passion,
1: sois miséricordieux pour nous et pour le monde entier.
0: Par sa douloureuse passion,
1: sois miséricordieux pour nous et pour le monde entier.
0: Par sa douloureuse passion,
1: sois miséricordieux pour nous et pour le monde entier.
0: Par sa douloureuse passion,
1: sois miséricordieux pour nous et pour le monde entier.
0: Par sa douloureuse passion,
1: sois miséricordieux pour nous et pour le monde entier.
0: Par sa douloureuse passion,
1: sois miséricordieux pour nous et pour le monde entier.
0: Par sa douloureuse passion,
1: sois miséricordieux pour nous et pour le monde entier.
0: Par sa douloureuse passion,
1: sois miséricordieux pour nous et pour le monde entier.

0: Père éternel, je t'offre le corps et le sang, l'âme et la divinité de ton Fils bien-aimé, notre Seigneur Jésus-Christ.
1: En réparation de nos péchés et de ceux du monde entier.
0: Par sa douloureuse passion,
1: sois miséricordieux pour nous et pour le monde entier.
0: Par sa douloureuse passion,
1: sois miséricordieux pour nous et pour le monde entier.
0: Par sa douloureuse passion,
1: sois miséricordieux pour nous et pour le monde entier.
0: Par sa douloureuse passion,
1: sois miséricordieux pour nous et pour le monde entier.
0: Par sa douloureuse passion,
1: sois miséricordieux pour nous et pour le monde entier.
0: Par sa douloureuse passion,
1: sois miséricordieux pour nous et pour le monde entier.
0: Par sa douloureuse passion,
1: sois miséricordieux pour nous et pour le monde entier.
0: Par sa douloureuse passion,
1: sois miséricordieux pour nous et pour le monde entier.
0: Par sa douloureuse passion,
1: sois miséricordieux pour nous et pour le monde entier.
0: Par sa douloureuse passion,

0: Père éternel, je t'offre le corps et le sang, l'âme et la divinité de ton Fils bien-aimé, notre Seigneur Jésus-Christ.
1: En réparation de nos péchés et de ceux du monde entier.
0: Par sa douloureuse passion,
1: sois miséricordieux pour nous et pour le monde entier.
0: Par sa douloureuse passion,
1: sois miséricordieux pour nous et pour le monde entier.
0: Par sa douloureuse passion,
1: sois miséricordieux pour nous et pour le monde entier.
0: Par sa douloureuse passion,
1: sois miséricordieux pour nous et pour le monde entier.
0: Par sa douloureuse passion,
1: sois miséricordieux pour nous et pour le monde entier.
0: Par sa douloureuse passion,
1: sois miséricordieux pour nous et pour le monde entier.
0: Par sa douloureuse passion,
1: sois miséricordieux pour nous et pour le monde entier.
0: Par sa douloureuse passion,
1: sois miséricordieux pour nous et pour le monde entier.
0: Par sa douloureuse passion,
1: sois miséricordieux pour nous et pour le monde entier.
0: Par sa douloureuse passion,
1: sois miséricordieux pour nous et pour le monde entier.
2: Dieu saint, saint fort, saint immortel,
3: aie pitié de nous et du monde entier.
2: Dieu saint, saint fort, saint immortel,
3: aie pitié de nous et du monde entier.
2: Dieu saint, saint fort, saint immortel,
3: aie pitié de nous et du monde entier.
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2: Nous abordons à présent la deuxième partie du compendium du catéchisme de l'Église catholique intitulé « La célébration du mystère chrétien ». Première section, l'économie sacramentelle. Qu'est-ce que la liturgie ?
3: La liturgie est la célébration du mystère du Christ, en particulier de son mystère pascal. Dans la liturgie, par l'intermédiaire de l'exercice de la fonction sacerdotale de Jésus-Christ, est signifiée et réalisée par des signes la sanctification des hommes. Le corps mystique du Christ, à savoir la tête et les membres, exerce le culte public qui est dû à Dieu.
2: Quelle est la place de la liturgie dans la vie de l'Église?
3: Action sacrée par excellence, la liturgie constitue le sommet vers lequel tend l'action de l'Église et en même temps la source d'où provient sa force de vie. Par la liturgie, le Christ continue dans son Église, avec elle et par elle, l'œuvre de notre rédemption.
2: En quoi consiste l'économie sacramentelle?
3: L'économie sacramentelle consiste dans le fait de communiquer les fruits de la rédemption du Christ par la célébration des sacrements de l'Église, en tout premier lieu de l'Eucharistie, jusqu'à ce qu'il revienne. 1 Corinthiens, chapitre 11, verset 26.
2: Chapitre 1, le mystère pascal dans la vie de l'Église. La liturgie, œuvre de la Sainte Trinité. Comment le Père est-il la source et la fin de la liturgie?
3: Dans la liturgie, le Père nous comble de ses bénédictions en son Fils incarné, mort et ressuscité pour nous. Et il répand dans nos cœurs l'Esprit Saint. En même temps, l'Église bénit le Père par l'adoration, la louange, l'action de grâce, et elle implore le don de son Fils et de l'Esprit Saint.
2: Quelle est l'œuvre du Christ dans la liturgie?
3: Dans la liturgie, le Christ signifie et accomplit principalement son mystère pascal. En donnant l'Esprit Saint aux apôtres, il leur a donné ainsi qu'à leurs successeurs le pouvoir de réaliser l'œuvre du salut par le sacrifice eucharistique et par les sacrements, où il agit lui-même pour communiquer sa grâce aux fidèles de tous les temps et dans le monde entier.
2: Dans la liturgie, comment le Saint-Esprit agit-il par rapport à l'Église?
3: Dans la liturgie, s'opère la coopération la plus étroite de l'Esprit Saint et de l'Église. L'Esprit Saint prépare l'Église à rencontrer son Seigneur. Il rappelle le Christ à la foi de l'Assemblée et le lui manifeste. Il rend présent et actualise le mystère du Christ. Il unit l'Église à la vie et à la mission du Christ. Et il fait fructifier en elle le don de la communion.
2: Le mystère pascal dans les sacrements de l'Église. Pourquoi les sacrements? Quels sont-ils?
3: Les sacrements sont des signes sensibles et efficaces de la grâce instituée par le Christ et confiée à l'Église, par lesquels nous est donnée la vie divine. Ils sont au nombre de 7. Le baptême, la confirmation, l'Eucharistie, la pénitence, l'onction des malades, l'ordre et le mariage.
2: Quel est le rapport des sacrements avec le Christ?
3: Les mystères de la vie du Christ constituent le fondement de ce que maintenant, par les ministres de l'Église, le Christ dispense dans les sacrements.
2: Ce qui était visible dans notre Sauveur est passé dans les sacrements. Saint Léon le Grand. Quel est le lien des sacrements avec l'Église?
3: Le Christ a confié les sacrements à son Église. Ils sont de l'Église. en un double sens. Ils sont par l'Église parce qu'ils sont action de l'Église, qui est le sacrement de l'action du Christ. Ils sont pour l'Église en ce sens qu'ils édifient l'Église.
4: Qu'est-ce que le caractère sacramentel?
3: C'est un sceau spirituel conféré par les sacrements du baptême, de la confirmation et de l'ordre. Il est promesse et garantie de la protection divine. En vertu de ce sceau, le chrétien est configuré au Christ. Il participe de diverses manières à son sacerdoce. Il fait partie de l'Église selon des états et des fonctions différents. Il a ainsi pour vocation le culte divin et le service de l'Église. Puisque le caractère est indélébile, les sacrements qu'il imprime ne sont reçus qu'une seule fois dans la vie.
4: Quel est le rapport des sacrements avec la foi?
3: Non seulement les sacrements supposent la foi, mais encore, par les paroles et les éléments rituels, ils la nourrissent, la fortifient et l'expriment. En célébrant les sacrements, l'Église confesse la foi apostolique. De là vient l'adage ancien, « Lex orandi, lex credendi », ce qui veut dire « l'Église croit comme elle prie ».
4: Pourquoi les sacrements sont-ils efficaces?
3: Les sacrements sont efficaces, est opere operato, par le fait même que l'action sacramentelle est accomplie. C'est en effet le Christ qui agit en eux et qui communique la grâce qu'il signifie, indépendamment de la sainteté personnelle du ministre. Toutefois, les fruits du sacrement dépendent aussi des dispositions de ceux qui les reçoivent.
4: Pourquoi les sacrements sont-ils nécessaires au salut?
3: Même s'ils ne sont pas tous donnés à chaque croyant, les sacrements sont nécessaires à ceux qui croient au Christ, parce qu'ils confèrent les grâces sacramentelles, le pardon des péchés, l'adoption comme fils de Dieu, la conformation au Christ Seigneur et l'appartenance à l'Église. L'Esprit Saint guérit et transforme ceux qui les reçoivent.
4: Qu'est-ce que la grâce sacramentelle?
3: La grâce sacramentelle est la grâce de l'Esprit Saint, donnée par le Christ et propre à chaque sacrement. Cette grâce aide le fidèle sur le chemin de la sainteté. Elle aide aussi l'Église à croître dans la charité et dans son témoignage.
4: Quel est le rapport des sacrements avec la vie éternelle?
3: Dans les sacrements, l'Église reçoit déjà une anticipation de la vie éternelle, tout en demeurant dans l'attente de la bienheureuse espérance et de la manifestation de la gloire de notre Dieu et Seigneur Jésus-Christ.

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3: Amis auditeurs, amis auditrices, bienvenue à Identité. Identité, votre émission, notre émission de connaissance de soi, de formation humaine, de développement humain intégral. Nous sommes dans le domaine de la communication. Combien de fois n'employons-nous pas le terme « on » à la place de « je » ? Personnaliser son langage pour s'affirmer. Je me positionne et je m'affirme. C'est beau tout ça, d'apprendre à communiquer, de se convertir, de demander à l'Esprit de Dieu de m'aider à avancer dans la communication, d'améliorer la qualité de la relation que j'établis avec l'autre.

0: Il nous arrive de dire, soit aux enfants, soit à d'autres personnes, oh, tu es insupportable, tu me mets en colère, oh, tu es méchant. On dit ça souvent, hein? Mais peut-être qu'on pourrait formuler autrement. Je suis fatiguée ce soir et le bruit que tu fais, je suis vraiment en colère. Donc je dis ce que je ressens. Je dis ma fatigue. Hein? Je suis objectif par rapport à l'acte qui est posé, le bruit que tu fais. Cela m'est intolérable et je suis vraiment en colère. Je peux aussi dire le sentiment qui m'habite et ma peine ou tout autre ressenti. Donc, je ne confonds pas la personne à son comportement. Voilà. Voilà la clé de cette communication participative, empathique, c'est que je ne confonds pas la personne à son comportement. Quand j'exprime mon ressenti, mon sentiment, ce qui habite, ce qui a été touché en moi, je ne confonds pas la personne à son comportement. Je distingue ce qu'il fait de ce qu'il est. Je distingue ce qu'il fait de ce qu'il est. On peut y arriver. On peut essayer de distinguer dans la relation directe à l'autre, de distinguer entre ce qui est fait et ce qui est. Ce qui est, c'est la personne dans toute son intégrité, dans sa valeur, dans sa dignité d'enfant de Dieu, à l'image, à la ressemblance de Dieu. Et puis, il y a ce qui est fait, donc dans son agir qui est marqué par le péché, qui est marqué par la faiblesse humaine, qui est marqué par son histoire propre. Voilà. Je ne confonds pas la personne. Et donc, moi non plus, je ne suis pas confondue avec ce que je fais. Je suis. Et sinon, on emploierait les mêmes verbes. On n'emploie pas les mêmes verbes. Il y a l'auxiliaire être et il y a l'auxiliaire avoir. Donc, je suis et puis je fais. Ce n'est pas je suis ce que je fais ce que je suis. Hein? C'est Jésus seul qui a dit ce qu'il a fait et qui a fait ce qu'il a dit. Il dit, je suis le chemin, la vérité et la vie. Nul ne va au Père sans passer par moi. Donc, j'exprime ce que cela me fait et je le distingue du comportement et du ressenti de l'autre. Alors, voyez, je m'appuie sur l'ouvrage de Jacques Salomé, « Tais-toi quand tu parles ». Alors, il dit ceci, « J'ai vécu 2500 fois cette scène. Quand ma mère éternuait, elle me disait aussitôt, « Va mettre un pull. » Pour dire que si elle a froid, c'est que l'enfant aussi pourrait avoir froid. C'est peut-être ça. Ça, c'est mon interprétation. Ce n'est pas ce qui est dit. Pouvoir dire la conduite que j'ai vue, hein, pouvoir dire, donc quand la mère éternue, elle dit, va mettre un pull, hein, mais aussi pouvoir dire la conduite que j'étais vue avoir avec ta sœur tout à l'heure a soulevé de la colère en moi. Je n'approuve pas cette manière de te comporter vis-à-vis d'elle et j'ai besoin de te le dire. Le dire ainsi, ça aide l'autre à atterrir, à sortir de sa bulle, de son inconscience, et d'ouvrir les yeux sur la réalité et de pouvoir se remettre en cause. Et dire ça plutôt que de jeter de façon excédée, tu es vraiment insupportable avec ta sœur, elle ne t'a rien fait pourtant. Et c'est ça qui nous est plus facile pour nous à dire. Oh, il est plus simple, me semble-t-il, de dire, voilà, je t'ai vu avoir telle conduite vis-à-vis de ta sœur, hein, ça m'a mis en colère, hein, ça a soulevé de la colère en moi. Je n'approuve pas cette façon de faire, de te comporter vis-à-vis d'elle. Et j'avais besoin de te dire ça. Voilà, tout simplement. Et puis le ciel ne vous tombe pas sur la tête. Hein. Au contraire, il s'éclaircit. Les nuages se dissipent parce que c'est dit. Et les choses sont simplement dites. Pour ne pas se laisser aller à exploser, hein, tu as vu l'heure qu'il est, tu ne crois pas qu'il est temps d'aller te coucher? On dit ça souvent. Hein. Je peux simplement, sans justifier aucunement mon intervention, demander à l'enfant d'aller se coucher. Je te demande d'aller au lit. Puis c'est tout. Et peut-être je vais y mettre le ton avec une certaine fermeté, sans crier, non sans excès, de telle sorte qu'il sache bien qu'il est l'heure d'aller au lit. Et d'autant plus que auparavant, on a pu convenir, hein, ensemble, lui et moi, ou voilà, de l'heure d'aller au lit. Il est important de savoir que les enfants apprécient les adultes qui savent se définir sans culpabiliser, sans reprocher, sans accuser. L'enfant apprécie l'adulte qui sait se définir sans culpabiliser. On ne va pas justifier pourquoi ceci, cela. On va regarder maintenant l'aspect de oser exprimer ses désirs sans les transformer automatiquement en demande ou en exigence. Donc, j'ose exprimer mes désirs sans les transformer automatiquement en demande ou en exigence. Ça veut dire quoi? Que je vais prendre le risque d'énoncer mon désir en cessant d'imaginer que l'autre doit le deviner ou va tout de suite le contrarier ou en contrer qui devrait s'obliger à y répondre favorablement. Si j'ose exprimer mes désirs, c'est pour éviter de les transformer automatiquement en demande ou en exigence. Il arrive souvent que j'exprime mes désirs et que je les transforme automatiquement en demande ou en exigence. Ça, c'est l'enfant têtu ou bien qui est en moi. Je veux ceci et je voudrais que ça soit tout de suite fait, sans considérer l'autre. Donc, je prends le risque d'énoncer mon désir et je vais cesser d'imaginer que l'autre doit le deviner. Donc, très souvent, oui, je pense, et peut-être moi la première, que l'autre devrait deviner mon désir. Non. Je vais prendre le risque d'énoncer ce désir. Je vais cesser d'imaginer que l'autre doit le deviner ou que l'autre va le contrarier tout de suite quand je vais l'exprimer ou encore qu'il va s'obliger à y répondre favorablement. Quand j'énonce, je prends le risque d'énoncer mon désir, je me trouve en face de plusieurs alternatives. Mon désir peut ne pas avoir de réponse favorable. Il peut avoir une réponse favorable. Mon désir peut rester comme non entendu. Ce qui est important, c'est que j'exprime ce désir. Parce qu'un désir peut rester un désir sans se transformer toujours en demande. Un désir peut rester un désir sans se transformer toujours en demande. Donc, à moi d'apprendre à exprimer mes désirs en demande. Ça existe. Ce sont des choses qui apparaissent aussi dans les conflits dans les couples, dans les ménages. Surtout du côté de la femme. Elle a des désirs. Elle a du mal, ou elle ne sait pas exprimer ses désirs, à formuler les demandes correspondant à ses désirs, et elle estime que, voilà, son époux devrait pouvoir deviner, ou vice-versa. Par exemple, voilà, un mari, il a envie d'une moto, il en parle tout le temps, il regarde les catalogues, il regarde sur Internet, il voit la télé, il en parle, waouh! Voilà, tel bolide. Et pour son anniversaire, sa femme, croyant lui faire plaisir, elle avait collectionné les fonds chez tous ses amis pour cet achat. Et puis, il a eu des chèques dans son assiette, voilà, pour acheter la moto et avec laquelle il n'a jamais acheté sa moto. Parce que c'est resté un désir, ça n'a pas été une demande. La dame a entendu derrière le désir. L'amour l'a fait entendre une demande et ça n'était pas. Et souvent nous disons, tu n'as pas envie de manger, tu n'as pas envie de faire telle chose. C'est l'autre. Mais on pourrait dire, je souhaiterais manger avec toi, par exemple. Donc je ne transforme pas automatiquement mon désir en demande. Je témoigne dans un premier temps du désir, du souhait, de l'envie et du mouvement qui m'habite. J'ai envie d'aller au cinéma, d'avoir une moto, de manger une pizza, de boire un bon verre de bissap ou de jus de passion. C'est bon pour moi de connaître ce désir et de l'exprimer. Alors, je peux parfois, pas toujours, transformer ce désir en demande. Mais je sais que l'autre peut dire oui ou non. Et aussi peut-être, ou je ne sais pas, bref. Je sais et je vais accepter qu'il est libre de se positionner à son tour. Je ne suis pas la seule à me positionner. Je ne suis pas le seul à positionner. L'autre en face a aussi à se positionner. Donc, je n'oublie jamais que le désir et sa réalisation reposent sur deux registres relationnels différents. Dans le désir, il y a mon désir, il y a le désir de l'autre. Et la réalisation de ce désir-là va se poser sur deux registres relationnels différents. Ça veut dire quoi? Que si la demande est entendue, nous verrons ensuite comment il est possible de la transformer en projet. Donc, on part du désir. On arrive à la demande et on va transformer la demande en projet en ayant la capacité de faire passer le désir dans une réalité qui soit accessible, viable. Mon père, voilà des enfants qui parlent. Mon père voudrait que ma maman soit la sienne. Le mien a de la chance, il a 3 femmes, ma grand-mère, ma mère et moi, des enfants qui parlent ainsi. Le désir, la demande, le projet, la réalisation du projet en réalité accessible, viable. Il est tout aussi important que l'autre ne s'empare pas de mon désir en cherchant à le satisfaire tout de suite. Mon désir peut prendre le temps de grandir, de nourrir, de se développer, de se former davantage. C'est vrai, j'ai rêvé d'avoir telle robe, mais ça ne veut pas dire. Si la demande est entendue, nous verrons ensuite comment il est possible de la transformer en projet, en ayant la capacité de faire passer le désir dans une réalité accessible, viable. C'est-à-dire quelque chose qui soit réaliste, qu'on peut réaliser, qui soit viable, qui dure. Donc, il est tout aussi important que l'autre ne s'empare pas de mon désir en cherchant à le satisfaire tout de suite. Mais c'est mon désir. Je peux juste avoir un désir. Par exemple, je rêve d'avoir une belle robe. Je ne pas. Voilà, ça ne veut pas dire que je voulais avoir la robe. C'est juste ça. C'est important. Que ça va demander beaucoup de délicatesse, beaucoup de délicatesse, d'attention des uns vis-à-vis des autres, de l'un vis-à-vis de l'autre. Apprendre à exprimer son désir et en même temps ne pas s'emparer du désir de l'autre en cherchant à le satisfaire tout de suite. Voilà un peu ça, que l'autre, libre de se positionner à son tour, que je n'oublie pas, que le désir et sa réalisation vont reposer sur 2 registres relationnels différents. D'abord, que la demande est entendue et on va voir ensuite comment c'est possible de transformer cette demande en projet et avec la capacité de faire passer le désir dans une réalité accessible et viable. Le deuxième registre, c'est qu'il est important que l'autre ne s'empare pas de mon désir en cherchant à le satisfaire tout de suite. On peut rêver et puis en rester au niveau du rêve. C'est peut-être l'histoire de la moto. Donc, si je reconnais mon désir comme étant le mien et non celui de l'autre, j'en garde la responsabilité. Nous pourrions donner ce conseil surprenant. Ne mettez pas vos désirs dans n'importe quelle main. Ne mettez pas vos désirs dans n'importe quelle main. Ne mettez pas vos désirs dans n'importe quelle main. Ben oui. Voilà quelqu'un qui désire avoir une cérémonie de mariage exceptionnelle et qui rêve que ce serait comme ci, comme ça, ainsi de suite. Et puis, bon, qui exprime son rêve à haute voix et voilà. Son ami s'en empare et tout de suite, et ceci, cela, et puis à la fin, c'est la catastrophe. L'autre n'a pas osé retirer son désir. Donc, son désir n'a plus été le sien. Elle n'a plus reconnu son désir comme étant le sien et non plus comme étant celui de l'autre. Alors, elle n'a plus eu la responsabilité de son désir. Elle a mis son désir dans n'importe quelle main. Et le rêve n'a pas été une réalité accessible, viable pour elle. Si je reconnais mon désir comme étant le mien et non celui de l'autre, j'en garde la responsabilité. J'ai la responsabilité de mon désir. Je ne mets pas mon désir dans n'importe quelle main. Je ne mets pas mon désir dans n'importe quelle main. Je sais que c'est exigeant et que ça demande beaucoup de courage de ne pas mettre ses désirs, ses rêves dans n'importe quelle main. Par expérience, je le sais, et je sais que souvent, des personnes qui veulent atteindre des objectifs, qui vont exprimer une certaine vigilance, une certaine rigueur dans le processus pour atteindre ces objectifs, peuvent être incomprises. Alors, s'il vous arrive de prendre conscience de vos désirs et d'en garder la responsabilité. Et s'il vous arrive d'être confronté à l'opposition, à la critique, gardez courage. Continuez votre route. Il s'agit de votre désir. Le plus important dedans, c'est que ce désir soit porteur de vie. Jusque-là, je ne parle pas de désir ni de communication donneuse de mort. Je parle de désir de communication porteur, porteuse de vie. Voilà, donc le fruit de la vie, du respect, respecter et se respecter. Ça, c'est capital. Respecter et se respecter. Ce n'est pas de l'indifférence. Je peux accueillir des remarques et des suggestions de la part des uns et des autres. Et puis dans ça, j'apprends à discerner, à réfléchir. Mais une fois que j'ai pris une décision, j'en assume la responsabilité. Ce n'est pas évident. Ce n'est pas évident. Quand on a pris l'habitude, si j'ai pris l'habitude de déroger, de rendre les autres responsables de mes échecs. Mais par contre, si je reconnais mon désir comme étant le mien et non celui de l'autre, j'en garde la responsabilité. Alors, je ne mets pas mes désirs dans les mains de n'importe qui ou bien dans n'importe quelle main. Je reconnais le désir de la même manière. Si je reconnais le désir de l'autre comme étant le sien, son désir à l'autre, je ne me sens pas obligée d'y répondre. Je reste libre devant sa demande. Je peux répondre comme ne pas y répondre. Ça ne veut pas dire que je ne l'aime pas. Voilà. Quelqu'un m'invite à dîner. Voilà, ça me fait plaisir. Mais ce soir, je préfère faire telle chose parce que j'aimerais qu'on puisse le faire à un autre moment. J'ai pas besoin de dire parce que. Mais s'il arrive que je dise parce que, bon, si ça peut rassurer, d'accord. Que nous apprenions à nous respecter et à respecter l'autre.
1: Identité avec Marie-Pierre et l'autre.

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0: Pour votre salut, il est 16h.

a-t-il pas de solution aux différentes crises auxquelles nous assistons? Devant tous ces flots auxquels l'homme reste impuissant, retournons à l'Éternel qui a une solution, et sa parole nous rassure dans Ésaïe 43.

tous les serviteurs de Dieu, particulièrement à nos membres d'honneur, ainsi qu'à tous ceux qui ne cessent de nous apporter leur soutien moral, spirituel et financier. Heureux êtes-vous si l'on vous insulte, vous persécute et dit toutes sortes de mal à cause du Seigneur.

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0: Pour votre salut, il est 18h.
1: L'ange du Seigneur porte l'annonce à Marie. Je vous salue Marie, pleine de grâce. Le Seigneur est avec vous. Vous êtes bénie entre toutes les femmes. Et Jésus, le fruit de vos entrailles, est béni.

0: moment de notre mort. Amen.
1: Voici la servante du Seigneur.
0: Qu'il me soit fait selon ta parole.
1: Je vous salue Marie, pleine de grâce. Le Seigneur est avec vous. Vous êtes bénie entre toutes les femmes. Et Jésus, le fruit de vos entrailles, est béni.
0: Sainte Marie, Mère de Dieu, priez pour nous, pauvres pécheurs, maintenant et à l'heure de notre mort. Amen.
1: Et le Verbe s'est fait chair.
0: Et il a habité parmi nous.
1: Je vous salue, Marie, pleine de grâce. Le Seigneur est avec vous. Vous êtes bénie entre toutes les femmes. Et Jésus, le fruit de vos entrailles, est béni.
0: Sainte Marie, Mère de Dieu, priez pour nous, pauvres pécheurs, maintenant et à l'heure de notre mort. Amen.
1: Priez pour nous, Sainte Mère de Dieu,
0: afin que nous soyons rendus dignes des promesses du Christ.
1: Que ta grâce, Seigneur, se répande dans nos cœurs. Par le message de l'ange, tu nous as fait connaître l'incarnation de ton Fils bien-aimé. Conduis-nous par sa passion et par sa croix jusqu'à la gloire de la résurrection par le Christ notre Seigneur.
0: Amen.

Lecture de la première lettre de saint Pierre. Vous le savez, ce qui vous a libéré de la vie sans but que vous meniez à la suite de vos pères, ce n'est pas l'or et l'argent, car ils seront détruits. C'est le sang précieux du Christ, l'agneau sans défaut et sans tache. Dieu l'avait choisi dès avant la création du monde, et il l'a manifesté à cause de vous en ces temps qui sont les derniers. C'est par lui que vous croyez en Dieu, qu'il a ressuscité d'entre les morts et lui a donné la gloire. Ainsi, vous mettez votre foi et votre espérance en Dieu. En obéissant à la vérité, vous vous êtes purifiés pour vous aimer sincèrement comme des frères. D'un cœur pur, aimez-vous intensément les uns les autres. Car Dieu vous a fait renaître, non pas d'une semence périssable, mais d'une semence impérissable, sa parole vivante qui demeure. C'est pourquoi l'Écriture dit « Toute créature est comme l'herbe, toute sa gloire est comme la fleur des champs. L'herbe s'est desséchée et la fleur s'est fanée, mais la parole du Seigneur demeure pour toujours. » Or, cette parole, c'est l'Évangile qui vous a été annoncée.

Que tous les hommes qui se sont affrontés en ce jour trouvent la force du pardon et s'acheminent vers la réconciliation.

Ceux qui ont connu en ce jour l'échec et la déception trouvent dans un regard fraternel le courage de l'espérance.

Tous nos frères appelés près de toi en ce jour reçoivent de ta miséricorde la joie du royaume, le bonheur qui n'aura pas de fin.

Comme nous y invite notre Père Saint Benoît, le cœur purifié par le pardon mutuel, prions en toute vérité.

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En ce jour, Seigneur Jésus-Christ de Nazareth, je te livre ma vie. Dis seulement ce que tu veux que je fasse et j'obéirai.

Montre-moi tes voies, ton plan, ce que tu veux. Montre-moi, dis-moi seulement ce que tu veux, Seigneur, et j'obéirai. Dis-moi ce que tu veux.

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0: Pour votre salut, il est 19h.
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7: Sainte Vierge Marie, toi la Mère du Christ est vivant et ressuscité, prie pour nous, pécheurs. Sainte Marie, Mère de Dieu, prie pour nous.
8: C'est l'heure de la prière du chapelet.
5: Disposons-nous en compagnie de Marie, notre Mère,
8: afin qu'ensemble nous puissions aller à Jésus par Marie.

0: à présent les intentions du chapelet.
1: Intention pour les bienfaiteurs et donateurs de Radio Maria. Ô Vierge Marie, jette ton regard de compassion sur tes enfants fatigués et affaiblis par la maladie. Par ta puissante intervention, restaure tout leur être, corps et âme. Nous t'en prions.
0: Une fidèle demande au Seigneur aide, assistance et protection pour sa famille et elle, par l'intercession de Notre-Dame du Perpétuel Secours.
1: Une fidèle confie son neveu Kwasi Yahweh Adams au Seigneur pour aide, assistance, guérison et délivrance par Notre-Dame de la Délivrance.
0: Tano amenant grâce divine, rend grâce au Seigneur pour tous les bienfaits. Elle lui confie son stage et la rentrée scolaire de ses frères et sœurs par le secours de Notre-Dame de la Garde.
2: Radio Maria confie au Seigneur le Père à Saint-Jean-Claude pour aide, assistance, protection et guérison par l'intercession de Notre-Dame, santé des malades.
3: Action de grâce au Seigneur pour tous les bienfaits dans la famille de Maman Dieu Agnès. Elle demande l'unité, la paix et la conversion de tous ses enfants et toute la famille. Demandée par Maman Dieu Agnès.
0: Tano Henriette remercie le Seigneur pour le bon déroulement de l'accouchement de sa belle-fille et pour la guérison miraculeuse de la douleur dans le sein. Puisse Dieu achever ce qu'il a si bien commencé dans leur vie. Assémia Brigitte demande aide, assistance et protection pour elle, son époux, ses enfants et pour toute sa famille par l'intercession de la très sainte Vierge Marie. Un chaud happy Yvonne. Anastasie rend grâce à Dieu pour tous les bienfaits reçus dans sa vie professionnelle et ses activités, notamment pour l'obtention de son master.
1: Aide, assistance et protection du Seigneur pour les dirigeants de l'entreprise, à tout le personnel de Gestossi et à leurs familles, ainsi que les installations. Je mets mon espoir dans le Seigneur, je suis sûr de sa parole. Le Seigneur a donné, le Seigneur a repris, que le nom du Seigneur soit béni.
2: La famille Ba prie pour la vie avec Dieu de Vibi Ba et de Ouattara Fatoumata par l'intercession de la Vierge Marie. Prions pour la vie avec Dieu de Kwasi Bertin Touré, Nguesson Aminon Viviane, Touré Adjoa Jonas, Touré Ngoron Ferdinand, Koué Aminon Madeleine, demandé par leurs enfants.
3: Repos de l'âme de Maman Dia Akissi Colette, que le Seigneur lui pardonne ses fautes et l'accueille dans sa félicité céleste.
0: Radio Maria prie pour la vie avec Dieu de Sébastien Kofi Kwame dit Sébastien, que le Seigneur le reçoive dans sa félicité céleste. Radio Maria prie pour la vie avec Dieu de Kofi Nguesson Sébastien dit Kaka, que le Seigneur lui pardonne ses péchés et l'accueille dans sa félicité céleste.
1: Les enfants de Arthur Oloté prient pour la vie avec Dieu de Yorobla Agnès, Oulobo Marie et de Oloté Mathurin. En union avec la famille Ngoran, prions pour la vie avec Dieu de Gérard Ngoran, Maxime Yoboué, Joseph Ngoran, Ernest Conan, Congoué Joséphine, Oka Kwaku, tous leurs parents défunts et les âmes du purgatoire.
0: Madame Conan Edith prie pour la vie avec Dieu de Ndouba Anno Léon, Conan Marie Aurore, Conan Emmanuel, par l'intercession de la Vierge Marie.
1: Prions pour la vie avec Dieu de Sœur Joséphine Adoua, Apo, de la Congrégation des Sœurs Notre-Dame de la Paix. Que le Seigneur l'accueille dans sa demeure en compagnie de tous les anges et des saints. Parmi ceux qui se sont endormis dans l'espérance de la résurrection, se comptent les membres de nos familles respectives, les auditeurs, les bienfaiteurs et donateurs de Radio Maria. Seigneur notre Dieu, à cause de ton autre nom qui est miséricorde, par la puissante intercession de la Vierge Marie, accueille-les. Que le Seigneur Jésus-Christ daigne les accueillir et les accepter dans son royaume céleste et de joie sans fin, par le secours de Notre-Dame de Montlégion.

0: Au nom du Père et du Fils et du Saint-Esprit.
1: Amen. Amen.
0: Seigneur Dieu de bonté, nous voici devant toi pour te rendre grâce, te bénir et te dire merci parce que tu es notre Père. Nous venons à toi avec l'intercession de la Vierge Marie pour t'offrir toutes les intentions de notre diocèse et de tous tes enfants qui ont besoin de ta grâce et de ton amour. Je crois en Dieu, le Père Tout-Puissant,
1: Créateur.

0: Tout-Puissant, d'où il viendra juger les vivants et les morts. Je crois en l'Esprit Saint, à la Sainte Église catholique, à la communion des saints, à la rémission des péchés, à la résurrection de la chair, à la vie éternelle. Amen.
1: Notre Père qui es aux cieux, que ton nom soit sanctifié, que ton règne vienne, que ta volonté soit faite sur la terre comme au ciel.
0: Donne-nous aujourd'hui notre pain de ce jour. Pardonne-nous nos offenses, comme nous pardonnons aussi à ceux qui nous ont offensés. Et ne nous laisse pas entrer en tentation, mais délivre-nous du mal.
1: Car c'est à toi qu'appartiennent
0: le règne, la puissance et la gloire, pour les siècles des siècles. Amen.
1: À l'honneur de Dieu, Trinité, je vous salue Marie, pleine de grâce, le Seigneur est avec vous. Vous êtes bénie entre toutes les femmes et Jésus, le fruit de vos entrailles, est béni.
0: Sainte Marie, Mère de Dieu, priez pour nous pauvres pécheurs, maintenant et à l'heure de notre mort. Amen.
1: Je vous salue Marie, pleine de grâce, le Seigneur est avec vous. Vous êtes bénie entre toutes les femmes, et Jésus, le fruit de vos entrailles, est béni.
0: Sainte Marie, Mère de Dieu, priez pour nous pauvres pécheurs, maintenant et à l'heure de notre mort. Amen.
1: Je vous salue Marie, pleine de grâce, le Seigneur est avec vous. Vous êtes bénie entre toutes les femmes, et Jésus, le fruit de vos entrailles, est béni.
0: Sainte Marie, Mère de Dieu, priez pour nous pauvres pécheurs, maintenant et à l'heure de notre mort. Amen.
1: Gloire au Père, au Fils et au Saint-Esprit.
0: Comme il était au commencement, maintenant et toujours, dans les siècles des siècles. Amen.
1: Notre Dame de toute grâce,
0: priez pour nous.

0: Premier mystère joyeux, l'Annonciation. Fruit du mystère, l'obéissance.
1: Notre Père qui es aux cieux, que ton nom soit sanctifié, que ton règne vienne. Que ta volonté soit faite sur la terre comme au ciel.
2: Donne-nous aujourd'hui notre pain de ce jour. Pardonne-nous nos offenses, comme nous pardonnons aussi à ceux qui nous ont offensés. Et ne nous laisse pas entrer en tentation, mais délivre-nous du mal.
1: Car c'est à toi qu'appartiennent
2: le règne, la puissance et la gloire, pour les siècles des siècles. Amen.
1: Je vous salue Marie, pleine de grâce, le Seigneur est avec vous. Vous êtes bénie entre toutes les femmes, et Jésus, le fruit de vos entrailles, est béni.
2: Sainte Marie, Mère de Dieu, priez pour nous pauvres pécheurs, maintenant et à l'heure de notre mort. Amen.
1: Je vous salue Marie, pleine de grâce, le Seigneur est avec vous. Vous êtes bénie entre toutes les femmes, et Jésus, le fruit de vos entrailles, est béni.
2: Sainte Marie, Mère de Dieu, priez pour nous pauvres pécheurs, maintenant et à l'heure de notre mort. Amen.
1: Je vous salue Marie, pleine de grâce, le Seigneur est avec vous. Vous êtes bénie entre toutes les femmes, et Jésus, le fruit de vos entrailles, est béni.
2: Sainte Marie, Mère de Dieu, priez pour nous pauvres pécheurs, maintenant et à l'heure de notre mort. Amen.
1: Je vous salue Marie, pleine de grâce, le Seigneur est avec vous. Vous êtes bénie entre toutes les femmes, et Jésus, le fruit de vos entrailles, est béni.
2: Sainte Marie, Mère de Dieu, priez pour nous pauvres pécheurs, maintenant et à l'heure de notre mort. Amen.
1: Je vous salue Marie, pleine de grâce, le Seigneur est avec vous. Vous êtes bénie entre toutes les femmes, et Jésus, le fruit de vos entrailles, est béni.
2: Sainte Marie, Mère de Dieu, priez pour nous pauvres pécheurs, maintenant et à l'heure de notre mort. Amen.
1: Je vous salue Marie, pleine de grâce, le Seigneur est avec vous. Vous êtes bénie entre toutes les femmes, et Jésus, le fruit de vos entrailles, est béni.
2: Sainte Marie, Mère de Dieu, priez pour nous pauvres pécheurs, maintenant et à l'heure de notre mort. Amen.
1: Je vous salue Marie, pleine de grâce, le Seigneur est avec vous. Vous êtes bénie entre toutes les femmes, et Jésus, le fruit de vos entrailles, est béni.
2: Sainte Marie, Mère de Dieu, priez pour nous pauvres pécheurs, maintenant et à l'heure de notre mort. Amen.
1: Je vous salue Marie, pleine de grâce, le Seigneur est avec vous. Vous êtes bénie entre toutes les femmes, et Jésus, le fruit de vos entrailles, est béni.
2: Sainte Marie, Mère de Dieu, priez pour nous pauvres pécheurs, maintenant et à l'heure de notre mort. Amen.
1: Je vous salue Marie, pleine de grâce, le Seigneur est avec vous. Vous êtes bénie entre toutes les femmes, et Jésus, le fruit de vos entrailles, est béni.
2: Sainte Marie, Mère de Dieu, priez pour nous pauvres pécheurs, maintenant et à l'heure de notre mort. Amen.
1: Je vous salue Marie, pleine de grâce, le Seigneur est avec vous. Vous êtes bénie entre toutes les femmes, et Jésus, le fruit de vos entrailles, est béni.
2: Sainte Marie, Mère de Dieu, priez pour nous pauvres pécheurs, maintenant et à l'heure de notre mort. Amen.
1: Gloire au Père, au Fils et au Saint-Esprit.
2: Comme il était au commencement, maintenant et toujours, dans les siècles des siècles. Amen.
1: Notre Dame de toute grâce,
2: priez pour nous.

0: deuxième mystère joyeux, la visitation. Fruit du mystère, l'amour du prochain.
1: Notre Père qui es aux cieux, que ton nom soit sanctifié, que ton règne vienne, que ta volonté soit faite sur la terre comme au ciel.
2: Donne-nous

0: délivre-nous du mal. Car c'est à toi qu'appartiennent
1: le règne, la puissance et la gloire pour les siècles des siècles. Amen.
0: Je vous salue Marie, pleine de grâce. Le Seigneur est avec vous. Vous êtes bénie entre toutes les femmes et Jésus, le fruit de vos entrailles, est béni.
1: Sainte Marie, Mère de Dieu, priez pour nous pauvres pécheurs, maintenant et à l'heure de notre mort. Amen.
0: Je vous salue Marie, pleine de grâce. Le Seigneur est avec vous. Vous êtes bénie entre toutes les femmes et Jésus, le fruit de vos entrailles, est béni.
1: Sainte Marie, Mère de Dieu, priez pour nous pauvres pécheurs, maintenant et à l'heure de notre mort. Amen.
0: Je vous salue Marie, pleine de grâce, le Seigneur est avec vous. Vous êtes bénie entre toutes les femmes et Jésus, le fruit de vos entrailles est béni.
1: Sainte Marie, Mère de Dieu, priez pour nous pauvres pécheurs, maintenant et à l'heure de notre mort. Amen.
0: Je vous salue Marie, pleine de grâce, le Seigneur est avec vous. Vous êtes bénie entre toutes les femmes et Jésus, le fruit de vos entrailles est béni.
1: Sainte Marie, Mère de Dieu, priez pour nous pauvres pécheurs, maintenant et à l'heure de notre mort. Amen.
0: Je vous salue Marie, pleine de grâce, le Seigneur est avec vous. Vous êtes bénie entre toutes les femmes et Jésus, le fruit de vos entrailles est béni.
1: Sainte Marie, Mère de Dieu, priez pour nous pauvres pécheurs, maintenant et à l'heure de notre mort. Amen.
0: Je vous salue Marie, pleine de grâce. Le Seigneur est avec vous. Vous êtes bénie entre toutes les femmes et Jésus, le fruit de vos entrailles est béni.
1: Sainte Marie, Mère de Dieu, priez pour nous pauvres pécheurs, maintenant et à l'heure de notre mort. Amen.
0: Je vous salue Marie, pleine de grâce. Le Seigneur est avec vous. Vous êtes bénie entre toutes les femmes et Jésus, le fruit de vos entrailles est béni.
1: Sainte Marie, Mère de Dieu, priez pour nous pauvres pécheurs, maintenant et à l'heure de notre mort. Amen.
0: Je vous salue Marie, pleine de grâce. Le Seigneur est avec vous. Vous êtes bénie entre toutes les femmes et Jésus, le fruit de vos entrailles est béni.
1: Sainte Marie, Mère de Dieu, priez pour nous pauvres pécheurs, maintenant et à l'heure de notre mort. Amen.
0: Je vous salue Marie, pleine de grâce. Le Seigneur est avec vous. Vous êtes bénie entre toutes les femmes et Jésus, le fruit de vos entrailles est béni.
1: Sainte Marie, Mère de Dieu, priez pour nous pauvres pécheurs, maintenant et à l'heure de notre mort. Amen.
0: Je vous salue Marie, pleine de grâce. Le Seigneur est avec vous. Vous êtes bénie entre toutes les femmes et Jésus, le fruit de vos entrailles est béni.
1: Sainte Marie, Mère de Dieu, priez pour nous pauvres pécheurs, maintenant et à l'heure de notre mort. Amen.
0: Que la gloire soit rendue à Dieu le Père, le Fils et le Saint-Esprit.
1: Comme il était au commencement, maintenant et toujours, dans les siècles des siècles. Amen.
0: Notre-Dame de toute grâce,
1: priez pour nous.

0: troisième mystère joyeux, la naissance de Jésus. Fruit du mystère, le détachement.
1: Notre Père qui es aux cieux, que ton nom soit sanctifié, que ton règne vienne, que ta volonté soit faite sur la terre comme au ciel.
2: Donne-nous aujourd'hui notre pain de ce jour. Pardonne-nous nos offenses, comme nous pardonnons aussi à ceux qui nous ont offensés. Et ne nous laisse pas entrer en tentation, mais délivre-nous du mal.
1: Car c'est à toi qu'appartient
2: le règne, la puissance et la gloire, pour les siècles des siècles. Amen.
1: Je vous salue Marie, pleine de grâce, le Seigneur est avec vous. Vous êtes bénie entre toutes les femmes, et Jésus, le fruit de vos entrailles, est béni.
2: Sainte Marie, Mère de Dieu, priez pour nous pauvres pécheurs, maintenant et à l'heure de notre mort. Amen.
1: Je vous salue Marie, pleine de grâce, le Seigneur est avec vous. Vous êtes bénie entre toutes les femmes, et Jésus, le fruit de vos entrailles, est béni.
2: Sainte Marie, Mère de Dieu, priez pour nous pauvres pécheurs, maintenant et à l'heure de notre mort. Amen.
1: Je vous salue Marie, pleine de grâce, le Seigneur est avec vous. Vous êtes bénie entre toutes les femmes, et Jésus, le fruit de vos entrailles, est béni.
2: Sainte Marie, Mère de Dieu, priez pour nous pauvres pécheurs, maintenant et à l'heure de notre mort. Amen.
1: Je vous salue Marie, pleine de grâce, le Seigneur est avec vous. Vous êtes bénie entre toutes les femmes, et Jésus, le fruit de vos entrailles, est béni.
2: Sainte Marie, Mère de Dieu, priez pour nous pauvres pécheurs, maintenant et à l'heure de notre mort. Amen.
1: Je vous salue Marie, pleine de grâce, le Seigneur est avec vous. Vous êtes bénie entre toutes les femmes, et Jésus, le fruit de vos entrailles, est béni.
2: Sainte Marie, Mère de Dieu, priez pour nous pauvres pécheurs, maintenant et à l'heure de notre mort. Amen.
1: Je vous salue Marie, pleine de grâce, le Seigneur est avec vous. Vous êtes bénie entre toutes les femmes, et Jésus, le fruit de vos entrailles, est béni.
2: Sainte Marie, Mère de Dieu, priez pour nous pauvres pécheurs, maintenant et à l'heure de notre mort. Amen.
1: Je vous salue Marie, pleine de grâce, le Seigneur est avec vous. Vous êtes bénie entre toutes les femmes, et Jésus, le fruit de vos entrailles, est béni.
2: Sainte Marie, Mère de Dieu, priez pour nous pauvres pécheurs, maintenant et à l'heure de notre mort. Amen.
1: Je vous salue Marie, pleine de grâce, le Seigneur est avec vous. Vous êtes bénie entre toutes les femmes, et Jésus, le fruit de vos entrailles, est béni.
2: Sainte Marie, Mère de Dieu, priez pour nous pauvres pécheurs, maintenant et à l'heure de notre mort. Amen.
1: Je vous salue Marie, pleine de grâce, le Seigneur est avec vous. Vous êtes bénie entre toutes les femmes, et Jésus, le fruit de vos entrailles, est béni.
2: Sainte Marie, Mère de Dieu, priez pour nous pauvres pécheurs, maintenant et à l'heure de notre mort. Amen.
1: Je vous salue Marie, pleine de grâce, le Seigneur est avec vous. Vous êtes bénie entre toutes les femmes, et Jésus, le fruit de vos entrailles, est béni.
2: Sainte Marie, Mère de Dieu, priez pour nous pauvres pécheurs, maintenant et à l'heure de notre mort. Amen.
1: En tout chose, en gloire au Père, au Fils, au Saint-Esprit.
2: Comme il était au commencement, maintenant et toujours, dans les siècles des siècles. Amen.
1: Notre Dame de toute grâce,
2: priez pour nous.

0: Quatrième mystère joyeux, la présentation au temple. Fruit du mystère, la pureté. Notre Père qui es aux cieux, que ton nom soit sanctifié, que ton règne vienne, que ta volonté soit faite sur la terre comme au ciel.
1: Donne-nous aujourd'hui notre pain de ce jour. Pardonne-nous nos offenses, comme nous pardonnons aussi à ceux qui nous ont offensés. Et ne nous laisse pas entrer en tentation. Mais délivre-nous du mal.
0: Car c'est à toi qu'appartiennent
1: le règne, la puissance et la gloire pour les siècles des siècles. Amen.
0: Je vous salue Marie, pleine de grâce, le Seigneur est avec vous. Vous êtes bénie entre toutes les femmes et Jésus, le fruit de vos entrailles, est béni.
1: Sainte Marie, Mère de Dieu, priez pour nous pauvres pécheurs, maintenant et à l'heure de notre mort. Amen.
0: Je vous salue Marie, pleine de grâce, le Seigneur est avec vous. Vous êtes bénie entre toutes les femmes, et Jésus, le fruit de vos entrailles, est béni.
1: Sainte Marie, Mère de Dieu, priez pour nous pauvres pécheurs, maintenant et à l'heure de notre mort. Amen.
0: Je vous salue Marie, pleine de grâce, le Seigneur est avec vous. Vous êtes bénie entre toutes les femmes, et Jésus, le fruit de vos entrailles, est béni.
1: Sainte Marie, Mère de Dieu, priez pour nous pauvres pécheurs, maintenant et à l'heure de notre mort. Amen.
0: Je vous salue Marie, pleine de grâce, le Seigneur est avec vous. Vous êtes bénie entre toutes les femmes et Jésus, le fruit de vos entrailles est béni.
1: Sainte Marie, Mère de Dieu, priez pour nous pauvres pécheurs, maintenant et à l'heure de notre mort. Amen.
0: Je vous salue Marie, pleine de grâce, le Seigneur est avec vous. Vous êtes bénie entre toutes les femmes, et Jésus, le fruit de vos entrailles, est béni.
1: Sainte Marie, Mère de Dieu, priez pour nous pauvres pécheurs, maintenant et à l'heure de notre mort. Amen.
0: Je vous salue Marie, pleine de grâce, le Seigneur est avec vous. Vous êtes bénie entre toutes les femmes, et Jésus, le fruit de vos entrailles,

0: Marie, pleine de grâce, le Seigneur est avec vous. Vous êtes bénie entre toutes les femmes et Jésus, le fruit de vos entrailles, est béni.
1: Sainte Marie, Mère de Dieu, priez pour nous pauvres pécheurs, maintenant et à l'heure de notre mort. Amen.
0: Je vous salue Marie, pleine de grâce, le Seigneur est avec vous. Vous êtes bénie entre toutes les femmes et Jésus, le fruit de vos entrailles, est béni.
1: Sainte Marie, Mère de Dieu, priez pour nous pauvres pécheurs, maintenant et à l'heure de notre mort. Amen.
0: Je vous salue Marie, pleine de grâce, le Seigneur est avec vous. Vous êtes bénie entre toutes les femmes et Jésus, le fruit de vos entrailles est béni.
1: Sainte Marie, Mère de Dieu, priez pour nous pauvres pécheurs, maintenant et à l'heure de notre mort. Amen.
0: Je vous salue Marie, pleine de grâce, le Seigneur est avec vous. Vous êtes bénie entre toutes les femmes et Jésus, le fruit de vos entrailles est béni.
1: Sainte Marie, Mère de Dieu, priez pour nous pauvres pécheurs, maintenant et à l'heure de notre mort. Amen.
0: Gloire au Père, au Fils et au Saint-Esprit.
1: Comme il était au commencement, maintenant et toujours, dans les siècles des siècles. Amen.
0: Notre-Dame de toute grâce,
1: priez pour nous.
0: Notre-Dame de la paix,
1: priez pour nous.
0: Notre-Dame de la paix,
1: priez pour nous.

0: Cinquième mystère joyeux, Jésus retrouvé au temple. Fruit du mystère, la recherche de Dieu.
1: Notre Père qui es aux cieux, que ton nom soit sanctifié, que ton règne vienne. Que ta volonté soit faite sur la terre comme au ciel.
2: Donne-nous aujourd'hui notre pain de ce jour. Pardonne-nous nos offenses, comme nous pardonnons aussi à ceux qui nous ont offensés. Et ne nous laisse pas entrer en tentation, mais délivre-nous du mal.
1: Car c'est à toi qu'appartiennent
2: le règne, la puissance et la gloire, pour les siècles des siècles. Amen.
1: Je vous salue Marie, pleine de grâce, le Seigneur est avec vous. Vous êtes bénie entre toutes les femmes et Jésus, le fruit de vos entrailles, est béni.
2: Sainte Marie, Mère de Dieu, priez pour nous pauvres pécheurs, maintenant et à l'heure de notre mort. Amen.
1: Je vous salue Marie, pleine de grâce, le Seigneur est avec vous. Vous êtes bénie entre toutes les femmes et Jésus, le fruit de vos entrailles, est béni.
2: Sainte Marie, Mère de Dieu, priez pour nous pauvres pécheurs, maintenant et à l'heure de notre mort. Amen.
1: Je vous salue Marie, pleine de grâce, le Seigneur est avec vous. Vous êtes bénie entre toutes les femmes et Jésus, le fruit de vos entrailles, est béni.
2: Sainte Marie, Mère de Dieu, priez pour nous pauvres pécheurs, maintenant et à l'heure de notre mort. Amen.
1: Je vous salue Marie, pleine de grâce, le Seigneur est avec vous. Vous êtes bénie entre toutes les femmes et Jésus, le fruit de vos entrailles, est béni.
2: Sainte Marie, Mère de Dieu, priez pour nous pauvres pécheurs, maintenant et à l'heure de notre mort. Amen.
1: Je vous salue Marie, pleine de grâce, le Seigneur est avec vous. Vous êtes bénie entre toutes les femmes et Jésus, le fruit de vos entrailles, est béni.
2: Sainte Marie, Mère de Dieu, priez pour nous pauvres pécheurs, maintenant et à l'heure de notre mort. Amen.
1: Je vous salue Marie, pleine de grâce, le Seigneur est avec vous. Vous êtes bénie entre toutes les femmes et Jésus, le fruit de vos entrailles, est béni.
2: Sainte Marie, Mère de Dieu, priez pour nous pauvres pécheurs, maintenant et à l'heure de notre mort. Amen.
1: Je vous salue Marie, pleine de grâce, le Seigneur est avec vous. Vous êtes bénie entre toutes les femmes et Jésus, le fruit de vos entrailles, est béni.
2: Sainte Marie, Mère de Dieu, priez pour nous pauvres pécheurs, maintenant et à l'heure de notre mort. Amen.
1: Je vous salue Marie, pleine de grâce, le Seigneur est avec vous. Vous êtes bénie entre toutes les femmes et Jésus, le fruit de vos entrailles, est béni.
2: Sainte Marie, Mère de Dieu, priez pour nous pauvres pécheurs, maintenant et à l'heure de notre mort. Amen.
1: Je vous salue Marie, pleine de grâce, le Seigneur est avec vous. Vous êtes bénie entre toutes les femmes et Jésus, le fruit de vos entrailles, est béni.
2: Sainte Marie, Mère de Dieu, priez pour nous pauvres pécheurs, maintenant et à l'heure de notre mort. Amen.
1: Je vous salue Marie, pleine de grâce, le Seigneur est avec vous. Vous êtes bénie entre toutes les femmes et Jésus, le fruit de vos entrailles, est béni.
2: Sainte Marie, Mère de Dieu, priez pour nous pauvres pécheurs, maintenant et à l'heure de notre mort. Amen.
1: Gloire au Père, au Fils et au Saint-Esprit.
2: Comme il était au commencement, maintenant et toujours, dans les siècles des siècles. Amen.
1: Notre Dame de toute grâce,
2: priez pour nous.
3: Nous te rendons grâce, Seigneur, pour ton amour. Merci pour ce temps passé avec toi. Merci pour toutes nos intentions montées vers toi. Merci de ce que tu nous exauces selon ta volonté. Que ton nom soit glorifié à jamais.
4: Le Seigneur

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2: Pour votre salut, il est 20h.
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1: Auditeurs de la Radio Maria, nous sommes à l'émission Le Consommateur, l'émission que la Radio Maria nous permet d'avoir grâce au partenariat qui la lie à l'Office d'aide à la commercialisation des produits vivriers en Côte d'Ivoire. Émission qui nous permet d'avoir des informations du marché agricole des produits vivriers de la ville de Yamoussoukro, ainsi que des informations d'ordre général et d'ordre diététique chaque semaine. Votre émission est animée par votre fidèle présentatrice Miss Laetitia Adjassé, agent à l'antenne régionale OCPV de Yamoussoukro. Cette semaine, deuxième semaine du mois de septembre, les prix qui vous seront communiqués sont ceux du marché Mofete de Yamoussoukro. Et comme à l'accoutumée, notre marché est dans une période stable concernant tous les produits vivriers. Alors, les prix auront tendance à stagner. Notre émission se déroulera dans ses rubriques habituelles, la lecture des prix et la question de la diététique. Cette semaine, nous avons choisi de vous parler des vertus de l'haricot vert sur la santé. Sans plus tarder, nous passons à notre première rubrique du jour qui est la lecture des prix. Alors, nous commençons par la famille des céréales. Nous avons une disponibilité moyenne dans l'ensemble. Le fonio, 1250 francs le kilo au prix de gros et 1500 francs le kilo au prix de détail. L'haricot blanc, 650 francs le kilo au prix de gros et 750 francs le kilo au prix de détail. Le maïs grain jaune, 208 francs le kilo au prix de gros et 500 francs le kilo au prix de détail. Le mil non pilé, 350 francs le kilo au prix de gros et 400 francs le kilo au prix de détail. Le riz importé de grande consommation, long grain papillon, 440 francs le kilo au prix de gros et 500 francs le kilo au prix de détail. Le riz importé de grande consommation Bella, 600 francs le kilo au prix de gros et 700 francs le kilo au prix de détail. Le riz local blanchi tout venant, 470 francs le kilo au prix de gros et 500 francs le kilo au prix de détail. Nous passons à la famille des féculents. Nous avons une disponibilité moyenne dans l'ensemble et une bonne disponibilité concernant le manioc. Alors, nous commençons par la banane plantain à photomur, 243 francs le kilo au prix de gros et 519 francs le kilo au prix de détail. La banane plantain à photo verte, 235 francs le kilo au prix de gros et 526 francs le kilo au prix de détail. La banane plantain à agnelin mûr, 238 francs le kilo au prix de gros et 515 francs le kilo au prix de détail. La banane plantain à agnelin vert, 280 francs le kilo au prix de gros et 508 francs le kilo au prix de détail. L'igname à savoir, 350 francs le kilo au prix de gros et 400 francs le kilo au prix de détail. L'igname bonan, 450 francs le kilo au prix de gros et 500 francs le kilo au prix de détail. Le manioc doux, 85 francs le kilo au prix de gros et 399 francs le kilo au prix de détail. Nous passons maintenant à la famille des légumes. Alors, nous avons une bonne disponibilité concernant certaines spéculations, une moyenne disponibilité concernant la carotte, le gombo, le piment sec et une faible disponibilité concernant la famille des oignons. Alors, nous commençons par l'ail. 1250 francs le kilo au prix de gros et 1800 francs le kilo au prix de détail. L'aubergine Ndroa, 1157 francs le kilo au prix de gros et 519 francs le kilo au prix de détail. L'aubergine violette, 222 francs le kilo au prix de gros et 583 francs le kilo au prix de détail. La carotte, 1000 francs le kilo au prix de gros et 1200 francs le kilo au prix de détail. Le chou vert, 466 francs le kilo au prix de gros et 613 francs le kilo au prix de détail. Le concombre, 160 francs le kilo au prix de gros et 427 francs le kilo au prix de détail. La courgette, 313 francs le kilo au prix de gros et 476 francs le kilo au prix de détail. Le gombo du lafrais, 428 francs le kilo au prix de gros et 978 francs le kilo au prix de détail. L'haricot vert, 500 francs le kilo au prix de gros et 2025 francs le kilo au prix de détail. L'oignon Hollande, 640 francs le kilo au prix de gros et 750 francs le kilo au prix de détail. Le piment frais sans bon, 1319 francs le kilo au prix de gros et 2204 francs le kilo au prix de détail. Le piment frais ordinaire, 454 francs le kilo au prix de gros et 1610 francs le kilo au prix de détail. Le poivron, 1166 francs le kilo au prix de gros et 2416 francs le kilo au prix de détail. La tomate à côte, 366 francs le kilo au prix de gros et 854 francs le kilo au prix de détail. La tomate saut d'Eiffel, 500 francs le kilo au prix de gros et 700 francs le kilo au prix de détail. Nous passons maintenant à la famille des oléagineux. Nous avons une disponibilité moyenne dans l'ensemble. L'arachide décortiqué petit grain, 900 francs le kilo au prix de gros et 1000 francs le kilo au prix de détail. La graine de palme ordinaire, 233 francs le kilo au prix de gros et 328 francs le kilo au prix de détail. Nous passons maintenant à la famille des produits animaux. Nous avons une disponibilité moyenne dans l'ensemble. La viande de bœuf avec os, 2800 francs le kilo au prix de gros et 3000 francs le kilo au prix de détail. La viande de bœuf sans os, 3000 francs le kilo au prix de gros et 3200 francs le kilo au prix de détail. Concernant la famille des produits dérivés, nous avons une disponibilité moyenne dans l'ensemble. La pâte de manioc communément appelée placali, 205 francs le kilo au prix de gros et 398 francs le kilo au prix de détail. Nous terminons avec la famille des produits halieutiques. Nous avons une disponibilité moyenne dans l'ensemble. Le poisson congelé cap noir, 1300 francs le kilo au prix de gros et 1562 francs le kilo au prix de détail. Le poisson congelé cap rouge, 1600 francs le kilo au prix de gros et 1867 francs le kilo au prix de détail. Le poisson congelé chien char, 1650 francs le kilo au prix de gros et 1939 francs le kilo au prix de détail. Le poisson congelé maquereau, 1500 francs le kilo au prix de gros et 1712 francs le kilo au prix de détail. Le poisson congelé soso, 1650 francs le kilo au prix de gros et 1884 francs le kilo au prix de détail. Le poisson congelé thon rouge, 1470 francs le kilo au prix de gros et 1697 francs le kilo au prix de détail. Alors voilà ce qui met fin à notre première rubrique du jour. Et comme je l'ai dit à l'entame, aujourd'hui nous allons parler des vertus de l'haricot vert sur la santé. Alors, le haricot de Lima est une légumineuse très nutritive, largement cultivée en Inde et dans les régions tropicales. Ses longues gousses vertes et fines sont appréciées par leur saveur terreuse et leur qualité nutritionnelle. Leurs bienfaits pour la santé ne sauraient être oubliés. Elles constituent une excellente source de vitamines, de minéraux et de fibres alimentaires. Utilisée depuis longtemps pour répondre à divers besoins de santé comme la régulation de la glycémie, la digestion ou la santé cardiovasculaire, les haricots de Lima consommés régulièrement peuvent être un excellent légume à intégrer dans vos repas quotidiens. Les haricots verts peuvent sembler être un légume sain, mais ils regorgent de nutriments offrant de nombreux bienfaits pour la santé. Ils peuvent faciliter la digestion, abaisser le taux de glycémie, renforcer l'immunité et fortifier les os, entre autres avantages. Alors, je vais vous citer 12 bienfaits des haricots verts pour la santé à intégrer dans votre alimentation quotidienne. Contribuent à abaisser le taux de glycémie. Les haricots de Lima ont un faible index glycémique et sont riches en fibres alimentaires, ce qui ralentit l'absorption des sucres par l'organisme. Cela peut contribuer à la régulation de la glycémie et est bénéfique pour les personnes atteintes de diabète. Aide à la digestion. Les haricots verts sont une excellente source de fibres alimentaires. Les fibres facilitent le transit intestinal et aident à prévenir la constipation. Elles contribuent également au maintien d'une flore intestinale saine. Prend en charge la santé cardiovasculaire. Les haricots en grappe font baisser le taux du mauvais cholestérol LDL et augmentent le taux de bon cholestérol HDL, ce qui est bon pour la santé cardiaque. Aide à la gestion du poids, les haricots verts sont faibles en calories et riches en fibres. Ils procurent une sensation de satiété et peuvent vous aider à éviter les excès alimentaires, contribuant ainsi à la gestion de votre poids. Améliore la santé des os. Les haricots de Lima sont bons pour la santé car ils sont riches en calcium, en phosphore et en vitamine K. Ces nutriments contribuent à la santé osseuse et peuvent aider à prévenir la perte osseuse liée à l'âge, comme par exemple l'ostéoporose. Soutient la réponse immunitaire. Les haricots de Guadeloupe contiennent une concentration relativement élevée de vitamine C et d'antioxydants qui soutiennent la réponse immunitaire et peuvent aider à éliminer les infections. Améliore la circulation. La concentration en fer des haricots de Guadeloupe favorise la production de globules rouges qui sont responsables du transport de l'oxygène dans tout le corps, soutenant ainsi l'activité métabolique pour l'énergie. Améliore le soutien du système nerveux. Les haricots peuvent favoriser les fonctions cérébrales et nerveuses car ils constituent une source de phosphore et d'autres nutriments. Améliore la détoxification. Les haricots de Lima contiennent des fibres et des antioxydants qui contribuent à améliorer les méthodes de désintoxication de l'organisme en soutenant le foie et les reins dans l'élimination des toxines nocives. Contribuent à la régularisation de la pression artérielle. Le potassium, le magnésium contenu dans les haricots peuvent contribuer à maintenir la tension artérielle dans une plage normale et peut aider à réduire l'hypertension. Favorise une peau saine, les antioxydants et la vitamine K contenus dans les haricots protègent notre peau des dommages oxydatifs et des traumatismes et peuvent favoriser la production de collagène et redonner à la peau un éclat sain. Améliore la santé menstruelle. Les haricots sont riches en fer et en folate, ce qui peut favoriser un transit intestinal régulier, cycle menstruel et soulager les symptômes de syndrome prémenstruel SPM. Les haricots verts se prêtent à de nombreuses préparations savoureuses. Voici quelques suggestions pour les intégrer à vos repas. Vous pouvez les faire en sauté. Vous faites sauter les haricots verts avec des épices, de l'ail et des oignons pour obtenir un accompagnement appétissant. Pour un curry délicieux et sain, vous associez des haricots verts à des pommes de terre ou des lentilles. Vous pouvez en faire des salades. Faire cuire à la vapeur pendant quelques minutes et ajouter une salade pour plus de croquants et de nutriments. Vous pouvez aussi également en faire des soupes et ragoûts. Vous ajoutez des haricots verts coupés dans les soupes pour augmenter leur teneur en fibres et leur texture. Si vous trouvez les haricots verts amers, essayez de les faire bouillir avec un peu de sel dans de l'eau pendant 5 à 7 minutes avant la cuisson pour atténuer leur amertume. Alors, quels sont les effets secondaires possibles? Les haricots verts sont comestibles, mais leur consommation excessive peut aggraver les problèmes suivants. Gaz ou ballonnement associé à une teneur élevée en fibres, rarement une légère réaction allergique. Certaines interactions médicamenteuses, par exemple avec certains médicaments contre le diabète ou les anticoagulants. De manière générale, les haricots verts sont un excellent complément alimentaire. Il est conseillé de les consommer avec modération. Consultez votre médecin si vous prenez régulièrement d'autres médicaments ou si vous souffrez d'autres problèmes de santé. Alors, en conclusion, nous pouvons dire que les haricots verts sont un légume polyvalent et riche en nutriments, aux nombreux bienfaits pour la santé. Ils régulent la glycémie, favorisent la santé cardiovasculaire, renforcent les os et facilitent la digestion. Les haricots verts sont de véritables super aliments. En consommer quelques fois par semaine contribue à améliorer la santé et le bien-être général. Alors voilà ce que j'avais à vous donner comme information concernant la diététique de ce jour. J'ai pris du plaisir à passer ce moment avec vous. Que Dieu nous garde tous. Merci et à très bientôt.
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pour se mettre debout, s'il vous plaît. Gloire à Dieu. Moi, je veux danser avec une personne.

0: bienvenue. Viens danser avec moi. Pour la gloire de Dieu, je veux que tu sortes des vents. Je veux que tu sortes et que tu viennes ici pour qu'on danse ensemble. Alléluia.
1: Oh yes.
0: Alléluia. Je t'attends avant de commencer. Le chant qui va suivre dit ceci. Dieu est au contrôle. Même dans tes difficultés, dans ton échec, dans tout ce que tu vis, Dieu est au contrôle. Dis avec moi, Dieu est au contrôle.